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Et si, à la place de mettre notre énergie à lutter contre un système obsolète, on inventait une nouvelle manière de vivre ensemble? Et si on créait un présent meilleur pour avoir un futur plus beau?

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3: Bonjour, nous sommes Elisa
4: et Nora du Collège Roca sur Info RC.
3: Et aujourd'hui, nous allons interviewer Émilie de l'atelier coiffure d'Émilie.
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9: Bonjour.
10: Pouvez-vous vous présenter en quelques mots ?
9: Donc moi c'est Émilie, j'ai 37 ans, je suis maman de deux filles, je suis née dans le Pas-de-Calais et je suis coiffeuse et chef d'entreprise de l'atelier coiffure de Vauguet.
3: Quelles sont les études que vous avez suivies ?
9: Donc, directement après le collège, après la troisième, j'ai fait un CAP coiffure en école privée, une mention complémentaire coloriste et un brevet professionnel coloriste également. J'étais dans une école privée à Lille, dans le 59.
3: Qui vous a donné l'idée de travailler dans la coiffure ?
9: Personne en particulier ne m'a donné cette idée. J'ai toujours aimé le contact avec les cheveux. Mon choix s'est confirmé au collège. Je pouvais passer des heures à tresser les cheveux longs de ma cousine, qui avait des très beaux cheveux. Et c'est là que j'ai su que je voulais faire ce métier.
10: Quelles sont les qualités qu'il faut pour exercer ce métier ?
9: Alors, il faut être à l'écoute, il faut être patient, il faut aimer le contact avec la clientèle, être minutieux et surtout passionné.
3: Quel est l'objectif de votre salon de coiffure ?
9: Alors, l'objectif, pour moi, c'est d'être à l'écoute, de conseiller, parce que chaque personne est différente, donc j'essaie de leur apporter un service personnalisé.
10: Quels sont vos concurrents ?
9: Sur Vauguet, nous sommes trois coiffeuses. Deux salons de coiffure et une troisième.

0: coiffeuse qui travaille à son domicile.
1: Est-ce qu'il y a des différences entre les trois salons ?
0: Moi, du coup, je travaille toute seule. Le deuxième salon de coiffure, il y a une esthéticienne et une prothésiste angulaire.
2: Avez-vous des clients réguliers ?
0: Oui, après chaque client a sa propre régularité. J'ai des clients qui viennent chaque semaine faire un brushing et d'autres tous les mois. Et même certains qui viennent une à deux fois par an. Je m'adapte aux besoins de chacun.
1: Est-ce qu'il y en a qui viennent depuis longtemps ?
0: Alors, il y en a qui viennent depuis l'ouverture de mon salon, mais il y en a d'autres qui viennent depuis l'ouverture du premier salon Air Vogue.
1: Eh ben, du coup, votre salon, il existe depuis quand ?
0: Alors du coup, mon salon existe depuis janvier 2025, mais il y a eu deux autres noms avant. En 2011, c'était Air Vogue et en 2018, c'était Ozen Coiffure.
2: Quel genre de clientèle avez-vous le plus souvent ?
0: J'ai une majorité de femmes, mais je coiffe tout le monde.
1: Combien de personnes coiffez-vous en une journée, si elle est bien remplie ?
0: Alors, environ 10 personnes, mais je peux avoir une journée bien remplie avec 2-3 clients. Parfois, des clientes passent 5-6 heures au salon quand il y a une grosse transformation.
2: D'où vous est venue l'idée de lancer l'atelier Coiffure 2000 ?
0: Alors, j'ai toujours voulu avoir mon propre salon pour accueillir mes clientes à ma façon. Je voulais un salon plus humain, plus chaleureux. Pour moi, c'est d'être à l'écoute.
2: Comment avez-vous fait pour trouver quel emplacement choisir ?
0: Alors, je voulais reprendre un salon qui était déjà existant. Donc, j'ai fait des recherches sur Internet, j'ai fait des visites et j'ai eu un coup de cœur pour ce salon. Parce qu'il se situe dans une petite zone commerciale avec un parking, facile d'accès et beaucoup de passages. Il se situe sur le village de Vauguet, la zone où il y a le spa, un restaurant, la pharmacie, le kiné, les infirmiers et un dentiste.
1: Est-ce que vous avez du coup récupéré les clients d'avant ?
0: Oui, en grande partie, les clients d'avant sont revenus. Après, je me suis fait deux nouvelles clientes et aussi quelques-unes qui venaient là où je travaillais avant.
1: Est-ce que vous vendez des produits ?
0: Oui, je propose des produits de la marque Cotril. Je conseille en fonction de chaque cliente pour qu'elles entretiennent leurs cheveux et gardent un beau résultat à la maison.
1: Bah, quel type de produits, du coup, à quoi ils servent ?
0: Alors, il y a une large gamme. Ça va de la gamme cheveux colorés à la gamme cheveux décolorés, comme aussi cheveux gras, antipelliculaires. C'est vraiment pour tout type de personnes, vraiment pour plusieurs problématiques.
2: Quelles sont les coiffures les plus demandées ?
0: Alors, mon métier est très varié, donc c'est difficile de dire quelle est la coiffure la plus demandée, mais souvent on me demande les choses qui sont faciles à recoiffer à la maison. Donc du coup, je m'adapte par rapport aux cheveux et aux habitudes de la cliente.
1: Est-ce que vous coiffez toutes les sortes de cheveux, raides, bouclés
0: Oui, je coiffe tout type de cheveux. J'essaye de me former, de m'informer pour pouvoir m'adapter à tout le monde.
1: Est-ce que des clients vous demandent des coiffures spéciales ?
0: Oui, ça arrive. Certaines personnes aiment sortir de l'ordinaire. La demande la plus originale que j'ai eue pour l'instant, c'est un dégradé de rose fuchsia avec du orange. C'est le genre de projet qui me plaît, parce que ça me fait sortir de ma zone de confort et ça me permet d'exprimer ma créativité.
1: Et c'était pour quelle occasion ?
0: C'était comme ça, pour la vie de tous les jours.
2: Quelle est la coiffure que vous préférez porter ?
0: Alors, moi, j'ai eu un peu toutes les coiffures, du court, du long, les cheveux noirs, les cheveux blonds, les cheveux roses, les cheveux rouges. Donc, je dirais que ma coiffure préférée, c'est quand j'avais les cheveux roses et pour la longueur, les cheveux longs ondulés.
1: Est-ce qu'il y a des produits qui abîment moins les cheveux quand vous faites des couleurs ou des choses comme ça ?
0: Alors, maintenant, les produits sont quand même moins agressifs qu'avant. On met des protecteurs avant de faire la technique, on fait des bons soins après, des soins profonds, tout ça. Donc, ça abîme quand même un peu le cheveu, mais voilà, si on en prend soin et si on n'abuse pas, on peut garder une bonne qualité de cheveux quand même.
1: Quelle est la coiffure que vous préférez faire sur vos clients ?
0: Alors, peu importe la coiffure que je vais faire, c'est vraiment, pour moi, le moment que je préfère, c'est quand la cliente se regarde et qu'elle se sent bien, que je vois quelqu'un heureux grâce à mon travail, c'est ça qui est le plus gratifiant pour moi.
1: Pour les jeunes qui nous écoutent, acceptez-vous de prendre des stagiaires dans votre salon ?
0: Alors, ça peut m'arriver d'en prendre, surtout si la personne est motivée. J'aime transmettre, mais comme je suis seule, j'ai besoin de quelqu'un vraiment d'impliqué.
1: Et vous prenez des stagiaires du collège ou du lycée plutôt ?
0: Bah après, peu importe. Tant que la personne me montre qu'elle est motivée, moi, peu importe le niveau.
2: On arrive à la fin de cette interview. Avez-vous quelque chose à rajouter ?
0: Alors, je peux rajouter mes horaires d'ouverture. Le salon est ouvert du lundi au samedi de 9h à 18h, mais fermé le mercredi. Et pour prendre rendez-vous, vous pouvez m'appeler au 04 75 38 89 75. Ou aller sur le site de Planity pour la réservation en ligne.
1: Nous terminons par la question traditionnelle. Que pensez-vous des radios en milieu scolaire comme la nôtre, Info RC ?
0: Je trouve ça super. Ça permet aux jeunes de découvrir le monde de la communication, de travailler en équipe et surtout de prendre confiance en eux. Je pense que c'est une super expérience.
2: On remercie notre invitée coiffeuse Avoguée.
1: C'était Enora et Elisa pour l'interview d'Emilie.
2: Au revoir et à bientôt sur Info RC.
1: Au revoir.

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1: Bonjour à toutes et tous et soyez les bienvenus dans ce nouvel épisode de l'Imaginoire. L'Imaginoire est une émission co-construite en étroite collaboration avec des personnes touchées de près ou de plus loin par la déficience visuelle. Si c'est votre cas et vous voulez faire partie de l'aventure, eh bien pas une minute à perdre, contactez-nous et faisons ensemble par mail à l'imaginoire@lilo.org ou trouvez-nous sur Facebook, YouTube ou Instagram. Et sur Instagram, petite subtilité, notre raccourci est l'Imaginoire Radio. L'Imaginoire, L-I-M-A-G-I-N-O-I-R. Au menu du jour, on vous emmène en République démocratique du Congo à la rencontre de Fabrice Banza qui nous écoute assidûment depuis plusieurs mois et ce qui me permet d'ailleurs de passer un bonjour fraternel à notre ami Caleb. Puis nous retrouverons Céline de la chaîne YouTube Ma Vision Cavalière qui nous parlera aujourd'hui d'un défi pour l'espoir. Et pour terminer, eh bien nous ferons la connaissance de Chantal, rencontrée il y a quelques mois grâce à Odile, et qui nous parlera d'une autre association solidaire, Canette Partage. Mais de tout ça, on en reparlera un peu plus tard dans l'émission. Je vous souhaite une bonne écoute et vous laisse en compagnie de Fabrice qui va sans tarder se présenter. Vous êtes bien à l'écoute de l'Imaginoire. Fabrice, c'est à toi.
2: Hello, je m'appelle Fabrice Banza, depuis la République démocratique du Congo, précisément dans la ville de Lubumbashi, dans le sud-est de la RDC ou de la République démocratique du Congo en sigle. En effet, je suis né à Likasi et j'ai grandi à Likasi. Et c'est fait dans l'année 2006 où j'ai rencontré un problème de vision. Et avant d'aller plus loin avec cette histoire, l'objectif pour lequel je passe dans cette émission, c'est pour encourager des personnes qui sont dans le même état ou qui se retrouvent dans le même état que moi, leur dire que c'est encore possible, leur réconforter, leur donner une lueur d'espoir, puisque la plupart des gens pense qu'être non-voyant, pense qu'être dépourvu de la vue, c'est la fin. Et alors à partir de cette histoire, ou à partir de mon histoire, je suis venu vous réconforter, vous dire que c'est encore possible. Ce n'est pas fini, c'est encore possible. Au fait, c'est dans cette année 2006 où j'ai eu à contracter une maladie. Et cette maladie, c'est la maladie de la rougeole. C'est à partir de ce moment que j'ai commencé à avoir un problème de vision. Tout ce temps, je voyais. Mais il est arrivé un jour où je me suis réveillé. Je ne pouvais plus voir encore. Quand je me suis réveillé, j'étais dépourvu de ma vision. Je ne pouvais plus encore voir comme toutes les personnes. Et alors, c'est quelque chose qui avait vraiment découragé ma famille. C'est quelque chose qui avait vraiment enlevé la paix dans les cœurs de mes parents. Et c'était vraiment difficile à supporter et à expliquer. Et malgré cela, mes parents avaient pris la décision de chercher une solution par rapport à ça. Et la solution, c'était de venir dans la ville de Lubumbashi, comme il y avait des spécialistes en ce qui concerne les problèmes des yeux à l'hôpital Sendwe. J'ai subi une opération, mais quelle que soit l'opération, ça n'avait pas toujours allé, ça n'avait pas toujours marché.

ce fut un moment, quand nous étions à l'hôpital avec mes parents, il y avait une visite des sœurs de la charité de Jésus et de Marie. Et elles avaient l'habitude parfois de venir visiter l'hôpital Sindoué chaque fois. Et c'est en ce moment-là qu'on s'était aussi rencontrés avec eux. Elles ont essayé de parler, d'échanger avec mes parents en ce qui concerne mon cas. Et mes parents leur avaient expliqué le pourquoi ou la raison pour laquelle j'avais perdu ma vue. Vraiment, c'était dur, car mes parents s'étaient déjà découragés. Ils ne savaient pas encore qu'il y aurait l'espoir pour moi. C'est en ce moment où les sœurs ont parlé à mes parents, elles ont réconforté mes parents en leur disant que c'était encore possible pour un non-voyant. Et les sœurs de la charité de Jésus et de Marie, que je salue en passant, avaient dit à mes parents qu'il y avait une école des aveugles ou une école de non-voyants qu'on appelait l'Institut Nouveau Enfants Aveugles. Et c'est en ce moment-là, après cette information, nous sommes retournés dans la ville de Likasi, qui est aussi une grande ville de notre pays, la RDC. Quand nous sommes retournés, nous nous sommes apprêtés en ce mois d'août, puisque dans le mois de septembre, il fallait déjà que l'année scolaire reprenne. Et c'est en ce moment-là que l'année scolaire avait repris dans l'année 2006-2007. Et moi, j'étais devenu aveugle total, j'étais devenu non-voyant. Je ne voyais plus encore. La lumière avait disparu ou même la vie avait disparu.

0: Vous êtes bien à l'écoute de l'Imaginoir. On est en compagnie de Fabrice qui nous raconte son parcours de déficient visuel en République démocratique du Congo. Retour à l'entretien.
1: Et alors, quand je suis parti à Lubumbashi, c'était difficile pour moi de me retrouver à l'institut, non? Vu que j'étais nouveau, je ne savais pas me retrouver, je ne pouvais pas détecter les dortoirs, le réfectoire, et c'était vraiment difficile pour moi. Mais en évoluant avec les amis, je me suis retrouvé dans l'enclos où j'ai trouvé des personnes de même cas que moi. C'était ma seule consolation, puisque déjà mes parents, ces temps-là, étaient retournés à Likasi, toujours découragés. Pour eux, ils pensaient que ça ne pouvait pas aller. Et alors, j'ai appris l'écriture braille. En tout cas, je m'étais retrouvé à l'internat, à l'école quand même. J'avais commencé à reprendre espoir, j'avais commencé à reprendre courage, puisque l'endroit où j'étais arrivé, j'avais trouvé au moins une lueur d'espoir. Au fait, c'était en janvier où il fallait prendre les vacances de Noël. Et quand je suis retourné dans ma ville d'origine, qui est la ville de Likasi, mes parents avaient constaté un changement. Mes parents avaient constaté que je n'étais pas la même personne, que j'avais changé. Je pouvais me retrouver, je pouvais marcher seul, je pouvais me repérer ça et là. Et c'était vraiment bien pour les parents. C'était quelque chose qui avait au moins réconforté mes parents, qui avait au moins fait croire à mes parents que c'était encore possible pour moi. Et c'est en ce moment-là que j'avais décidé d'aller m'inscrire à un centre d'anglais. Vu que dans mon quartier, il y avait un ami à moi qui aimait vraiment l'anglais. Alors, c'était quelqu'un qui m'avait aussi boosté. Je me suis décidé aussi d'aller m'inscrire à un centre d'anglais. Mais quelque chose de bizarre, c'est que quand je suis arrivé à ce centre d'anglais, les faits juste de mes voix, ils m'ont jugé par rapport à ce que j'étais, par rapport à mon handicap. Et ils se sont dit, comme il ne peut pas réussir, selon eux, comme il ne peut pas réussir à s'intégrer, faisons-lui passer à un test pour voir si je pouvais être capable d'apprendre aussi l'anglais selon eux. J'ai réussi à ces tests et c'était quelque chose qui avait vraiment étonné les centres, qui avait étonné vraiment tous les professeurs du centre. Et c'était quelque chose qui a intrigué tout le monde. Et alors, il ne pouvait plus encore me mettre des barrières. Raison pour laquelle j'ai commencé à apprendre l'anglais. Et quand je suis retourné dans cette année, l'année, c'était maintenant l'année 2007, l'anglais est devenu aussi quelque chose d'important pour moi. Ça m'a donné de la valeur à l'internat. Mes amis pouvaient me côtoyer.

J'ai été formé à l'école avec le braille, avec l'informatique. Et jusqu'à ce que j'ai fini mes études, et vraiment c'était un parcours mais parsemé des obstacles mais que nous avons eu à franchir. Et maintenant, à un moment, j'ai pris la décision d'aller encore à l'école de musique où j'ai appris le piano. Et c'est quelque chose aussi qui a fait de moi un grand homme, qui a fait de moi une grande personnalité.

0: Donc, je joue au piano et pour le moment, je suis professeur d'anglais. Là, je suis à l'université. Déjà, je suis en train d'écrire mon mémoire de fin de cycle pour mon baccalauréat. Et cette année, c'est ma dernière année où je vais devoir défendre afin de finir mes études. Ça n'a pas été facile dans ma vie, mais je me suis donné pour arriver jusqu'au niveau où je suis. J'ai fait le mieux de moi-même. Je me suis battu afin de marquer l'histoire, afin d'écrire une histoire que le monde est en train de lire. Raison pour laquelle à celui qui se retrouve dans le même cas que moi, mais qui va entendre la voix de Fabrice, cette personne doit se souvenir que c'est encore possible, rien n'est impossible. Le problème, c'est avoir le courage de foncer, d'aller plus loin, et ça va aller. Merci bien.
1: Voilà, merci à Fabrice pour le partage de son témoignage. Il est temps pour nous d'aller retrouver Céline, atteinte de rétinite pigmentaire, avec qui nous avons fait connaissance dans l'émission précédente et qui, je vous le rappelle, a ouvert une page YouTube nommée « Ma vision cavalière ». Vous êtes bien ? À l'écoute de l'imaginoire, Céline, c'est à toi.
2: Aujourd'hui, je veux vous raconter une histoire qui me touche profondément, qui me bouleverse même. En décembre, mon cousin m'a offert un cadeau exceptionnel. Il s'est engagé dans la Trans-Portugal 2026, une épreuve cycliste hors norme. Sur plus de 800 km, il va traverser tout le Portugal avec un dénivelé total de plus de 12 000 mètres. Chaque étape est exigeante, avec des montées techniques, des descentes rapides et des conditions parfois difficiles. Mais il ne le fait pas que pour lui. Il le fait pour moi, il le fait pour toutes les personnes qui vivent avec la rétinite pigmentaire. La rétinite pigmentaire est une maladie génétique rare qui entraîne une dégénérescence progressive de la rétine, réduisant peu à peu le champ visuel et menant parfois, souvent même, à la cécité. Elle est encore mal connue, mais des progrès sont possibles. Il soutient l'association IRRP, qui joue un rôle crucial en finançant la recherche sur cette maladie. L'IRRP permet de financer des projets innovants, des essais cliniques, des études qui nous rapprochent un jour d'un traitement. Ce projet, la Trans-Portugal, c'est bien plus qu'une course. C'est un symbole, un défi où chaque kilomètre représente l'espoir. Je suis profondément admirative de son engagement, de sa persévérance, de chaque coup de pédale qui le rapproche chaque fois de son but. Et je veux remercier de tout cœur les partenaires et les personnes qui ont déjà donné sur la cagnotte en ligne. Votre soutien est vital, il permet d'avancer, de donner de l'espoir et il rend le rêve accessible. Enfin, si cette aventure vous touche, je vous invite à suivre GoCycling23 sur Facebook et Instagram pour suivre toutes les étapes de ce défi. Vous trouverez aussi en lien la cagnotte dans la barre de description. Même 1 € est une contribution précieuse. Chaque petit don, chaque partage rapproche un peu plus de l'espoir. Merci du fond du cœur d'être à nos côtés.
1: Alors si vous voulez en savoir plus et faire un don pour faire avancer la recherche sur la rétinite pigmentaire, le plus simple étant de vous rendre sur le site Hello Asso, que vous connaissez peut-être. Sur ce site, trouvez la page GoCycling23. Ça s'écrit GoCycling23. Et cette page vous emmènera sur la page de dons. Sinon, vous pouvez également rendre visite à Céline sur sa page YouTube. Vous y trouverez toutes les infos. Sa page se nomme « Ma vision cavalière ». Allez, on part maintenant à la rencontre de Chantal. Chantal est bénévole dans l'association Canette Partage. Et de cette association, on en reparlera sûrement dans une prochaine émission. On vous propose ce témoignage, c'est afin de rendre hommage à toutes ces personnes anonymes, discrètes, des bénévoles qui font vivre réellement au quotidien la solidarité et qui rend ce pays eh bien, pas si moche. Et qui concrètement apportent soutien et réconfort à des personnes touchées, par exemple, par le handicap. Donc Chantal, le micro est à toi.
3: Donc je m'appelle Chantal, Marie-Chantal Pionnier, j'ai 71 ans et j'ai été amenée à suivre Laurent Gauthier dans son parcours pour notre association Canette Partage qui recycle les canettes pour aider les enfants vulnérables, surtout les enfants. Je suis leur trésorière à Canette Partage et j'accompagne Laurent. Donc s'il faut partir en train, j'organise un petit peu toutes les visites qu'on fait en France pour aller faire connaître notre association.
1: Mais alors, qu'est-ce qui t'a fait rentrer dans cette association et puis aussi t'engager quelque part ?
3: J'ai été vice-présidente d'un syndicat de déchets, puisque je suis adjoint au maire depuis 25 ans. Et pour l'agglomération du Gard-Aubagnin, je m'occupais du site d'Homme, du syndicat intercommunal pour les ordures ménagères. Et j'ai fait la connaissance de Laurent Gauthier, qui, avec son association, puisque c'était parti du conseil municipal des jeunes de Bagnols-sur-Cèze, c'était pour œuvrer pour la récupération des canettes. Et moi, quelque part, ça m'a plu. En plus de ça, mon fils, qui était le gardien de Montpellier Footeux, voulait un peu s'impliquer. Donc ça a été le premier parrain de l'association. Et c'est ce qui m'a fait rester un petit peu dans la note pour accompagner Laurent dans ses démarches. Parce que l'association, maintenant, n'arrête pas de grandir. Elle s'étend aussi au niveau national. On va jusqu'en Normandie. Récemment, on était à Toulouse. On fait beaucoup de déplacements, justement, parce qu'on a des gens qui, sur le territoire, nous aident à récupérer les canettes. Et donc, on ne peut qu'aller les féliciter de ce qu'ils font pour Canette Partage. Hein, voilà. Le site est très important. Il y a toutes les actions menées chaque année depuis 2009. Toutes les actions, tous les partenariats, tous les dons qu'on a faits, tous les enfants qu'on a aidés.
1: Bien sûr, on vous invite à écouter l'émission jusqu'au bout. Mais si vous voulez d'ores et déjà en savoir plus sur l'association Canette Partage, eh bien, je vous donne leur site. Rendez-vous sur canettepartage.fr. Canette, attention, ça s'écrit avec la lettre K. Canette, partage.fr. Allez, l'heure tourne, on retrouve une dernière fois Chantal. Vous êtes bien à l'écoute de l'Imaginoire. Retour à l'entretien.
3: Des gens sont intéressés, un lycée. Vous allez sur le site, vous allez voir votre région, vous allez voir les différents recycleurs qui sont à votre proximité. Et donc c'est là où après moi j'agis, parce que les gens apportent les canettes chez les recycleurs. Les recycleurs me font un relevé. Donc ça peut être un relevé de 60 centimes, comme un jour j'ai fait une facture de 60 centimes, jusqu'à des 700, 800 euros, parce que les gens apportent beaucoup de ferraille, notamment ces fameuses petites canettes, sachant qu'une canette fait 12 grammes, donc il en faut beaucoup, beaucoup, beaucoup pour avoir de l'argent. Mais bon, je peux faire des factures de 3 euros, 6 euros, voilà.
1: D'accord.
3: Donc moi, ça, c'est mon travail. Et je fais les factures mensuellement à chaque recycleur qui nous verse qui nous font des virements sur le compte. Après, c'est sous forme de dons. Il y a beaucoup de gens qui optent pour les dons. On fait des dons à des associations, les Restos du Cœur, les pupilles des pompiers, à plusieurs associations. Donc, on reçoit l'argent, mais c'est reversé aussitôt.
1: D'accord. Voilà. Merci à Chantal, Odile, Céline et Fabrice. Exceptionnellement, je reprends la parole un peu plus tôt que d'habitude car j'aimerais vous redonner tous les liens cités dans l'émission et j'aimerais vous laisser le temps de les noter. commence par la dernière cité, c'est-à-dire Canet Partage. Rendez-vous sur leur site Canet Partage. Attention, Canet, K-N-E-T. Nous vous avons également parlé de Go Cycling 23 qui propose une cagnotte en ligne afin de récolter des dons pour faire avancer la recherche sur la rétinite pigmentaire. Eh bien, rendez-vous cette fois sur le site Hello Asso et faites une recherche via Go Cycling 23. G-O-C-Y-C-L-I-N-G 23. Et pour faire suite au témoignage de Fabrice, eh bien, on vous invite à vous rendre sur la page Facebook nommée Oasis School for the Blind, une école montée par Caleb et ses collègues en RDC afin de venir en aide aux jeunes déficients visuels et un don leur sera également très utile. L'Image Noire est une émission co-construite avec des personnes touchées par la déficience visuelle. Si c'est votre cas, je le répète, contactez-nous et faisons ensemble. Trouvez-nous sur nos réseaux sociaux ou contactez-nous directement par mail à l'imaginoire@lilo.org. L'Imaginoire est une émission produite par l'association Résonance. 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Car sinon cette émission n'existerait pas. Mais de ça, on en reparlera dans l'émission prochaine. À bientôt donc pour une nouvelle émission.
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Depuis 4 ans, j'habite dans un petit village à la campagne, dans le Tarn, dans une vieille maison que nous avons rénovée avec un souci écologique. On a des toilettes sèches, j'ai classé le jardin en refuge LPO, on fait du compost, on fait du potager, je ne tombe pas, simplement des petits chemins. J'ai du mal à tuer la limace même si elle m'agace. J'essaie de planter le plus possible d'arbres et de fleurs, de haies, tout ce que je peux. Depuis qu'on est là, j'ai envie de faire de mon jardin une espèce de sanctuaire pour la faune et la flore sauvage. Et quand j'écoute ce qui se passe à l'extérieur, j'ai l'impression que ça marche un petit peu. Depuis que j'ai des enfants, je trouve la ville violente. Alors je suis très contente d'habiter à la campagne. Sur notre terrain, je trouve des cartouches abandonnées. Je vois des traces de passage. Je comprends aux dénominations des différents panneaux qu'il existe plusieurs fédérations de chasse aux alentours. Et il y a aussi ça.

0: Et ça, je comprends pas bien. Les gens qui taillent leur pelouse tous les 3 jours comme de la moquette, qui coupent leur haie sans prendre garde aux autorisations, font tomber des nids. Cette obsession du propre et du faire propre. Cette obsession du faire propre. Ça me dépasse un peu. Mais c'est là. En moyenne, 1,7 million d'animaux sont tués chaque année en France. Des renards, des fouines, des martres, des étourneaux, des pies. Récemment, je suis tombée sur une étude, publiée le 9 mars, menée par des chercheurs du Muséum National d'Histoire Naturelle. Cette étude dit que le coût des actions menées pour réduire l'impact des exodes est 8 fois supérieur au coût des dégâts occasionnés par ces espèces. Je n'ai pas du tout envie de faire un procès aux chasseurs. J'ai juste envie de comprendre. Comprendre pourquoi cette régulation est indispensable. Comprendre ce que c'est que doter la vie à quelque chose pour éviter qu'il fasse des dégâts. Comprendre ce que sont ces dégâts et ce que ça représente pour les gens à qui ça arrive. Je m'interroge juste sur la place qu'on a aujourd'hui avec le vivant. Pourquoi on n'arrive pas à cohabiter, à dialoguer avec, alors qu'il est tout autour de nous? Pourquoi il faudrait le maîtriser? Qui aurait plus sa place que notre ici? Du coup, je décide d'aller entendre plusieurs voix, plusieurs avis, pour peut-être me faire le mien.
1: Eh bien, moi, j'ai différentes casquettes, en fait. Je suis fraîchement élue au sein de ma municipalité. Donc, je vais avoir à gérer et je travaille des commissions en lien avec la biodiversité et l'environnement. Donc, on peut avoir effectivement toutes ces remontées terrain sur ce qu'on appelle les exodes, hein, les espèces susceptibles d'occasionner des dégâts. En effet, voilà, quand une personne fait remonter à une problématique liée à un dégât potentiel avec ces espèces-là, en effet, il faut demander un accord à la mairie pour pouvoir ensuite aller les piéger ou les chasser. Et ensuite, il y a aussi une demande qui doit être faite plutôt au niveau de la préfecture. Donc, concernant ces exodes, c'est une liste qui est en cours là, jusqu'au mois de juin et qui va être revue. Mais actuellement, on parle de 9 espèces. Donc, c'est renard, fouine, martre, belette, corneille, corbeau freux, pie, jet des chênes et étourneaux. Moi, je travaille plus généralement dans la protection animale, mais pas forcément en lien avec ces espèces-là et ce système-là. Et enfin, je milite, à titre plus engagé et militant, contre la pratique de la chasse à courre, sachant qu'en effet, cette pratique de la chasse à courre ne concerne pas tellement les exodes, si ce n'est le renard, comme le renard, en fait, qui est classé comme nuisible, va aussi être une espèce qui est chassée. Donc, en chasse à courre, enfin, dans la vénerie en général, on va avoir différentes véneries. Il y a la grande vénerie qui concerne les gros gibiers, donc ça peut être les cerfs, les chevreuils, les sangliers. Et là, en fait, c'est à chaque fois une meute de chiens qui va chasser accompagnée de cavaliers. Et ici, donc, ils sont à cheval sur la petite vénerie. Ça va regrouper tout ce qui va être les lapins, les lièvres et le renard. Donc, ce renard qui est classé exode est concerné par la petite vénerie. Mais il est aussi concerné par la petite vénerie en tant que vénerie sous terre. Donc, c'est en effet, on envoie des chiens dans les terriers pour 2 espèces, donc blaireau et renard. Donc ça fait, pour ce renard-là, une chasse pour lui qui prend toutes ses formes, de la chasse à tir à la chasse à courre et son classement nuisible. Il est chassé toute l'année, en fait.
2: J'ai plusieurs prénoms selon ce pourquoi j'agis. Je suis Sophie, Sarah ou ABCD. Je vais avoir 60 ans et depuis pas si longtemps que ça, j'ai pris conscience, mais quelque chose qui a mûri pendant des années. J'ai pris conscience qu'il faut agir pour le vivant. Au départ, je voulais plutôt travailler sur la question des végétaux, puis voilà, je suis sur celle des animaux. Mais tout est terriblement relié et lié. Il y a quand même une urgence d'évidence qu'on connaît tous, hein, qui est ce qu'on appelle l'érosion de la biodiversité. Donc, ça concerne les végétaux et les animaux, mais c'est particulièrement important pour tout ce qui concerne les insectes, les oiseaux, pour faire parmi ceux qui sont les plus proches de nous, qui sont aussi dans nos univers urbains. Et cette perte de la biodiversité, je sais que tout le monde la constate. Qui ne fait pas sa petite remarque sur son rétroviseur, non sur sa vitre, qui ne voit plus d'insectes quand il part en voiture, voilà, on le sait tous.
1: J'ai plutôt grandi dans une forêt où il y avait la chasse à courre quand j'étais petite, donc j'y étais assez confrontée. Ensuite, je travaille dans la protection animale, donc enfin voilà, j'ai vraiment cette envie de protéger le vivant, tous les animaux. Pour moi, c'est une pratique, comment dire, qui est réservée à un groupe de privilégiés. Il n'y a pas de mixité sociale. Les titres de propriété des équipages, bah, c'est un héritage de génération en génération. Les plus riches sont à cheval et le reste va suivre le loisir de quelques-uns. Pour moi, c'est quelque chose qui va vraiment contre mes valeurs. Et puis aussi, c'est vraiment une pratique qui est extrêmement cruelle, qui est barbare. C'est-à-dire qu'on va, on va suivre un animal pendant des heures, l'épuiser jusqu'à le tuer avec un épieu et le donner à manger au chien après une... Enfin, voilà. C'est une pratique qui a un impact sur la biodiversité. Et tous les 4x4, tous les chevaux qui ratissent large pendant des heures durant et qui vont déranger toute la forêt, qui vont abîmer les chemins. Et puis, en termes de bien-être animal, il y a aussi tous ces chiens qui sont perdus, qui sont blessés, qui sont percutés par des voitures, qui sont éprouvés. On ne leur donne jamais d'eau à la fin de la chasse. Enfin...
2: Pour autant, bah, on n'est pas tous en train d'agir. C'est pour ça que moi, j'ai pas mal de casquettes pour agir aussi bien sur le plan juridique que sur le plan du sauvetage, que sur le plan très concret de, des chasses, de lutter contre les chasses. Et je crois qu'il y en a, voilà, c'est déjà pas mal.
1: Ce qu'on fait, nous, on documente et on montre en fait ce qui se passe. L'idée, c'est de pouvoir faire des images pour pouvoir ensuite montrer au grand public, aux collectivités, aux autorités, aux politiques, bah, les conséquences que, qu'a cette pratique de chasse sur la nature, pour les citoyens, pour la sécurité publique, sur les routes, etc. Et donc nous, on agit chaque week-end principalement en suivant cette chasse à courre, donc soit à pied, soit à vélo, en voiture également. Voilà, parce que il y a quand même pas mal de, enfin, pas mal de choses, de contre-arguments pour moi qui font que la chasse à courre est inutile et devrait simplement être abolie. Et en fait, simplement, nous, d'être présents sur le terrain, notre présence va les déranger. Ça va les obliger à faire attention à leurs pratiques. Par exemple, ils doivent suivre le même cerf de A à Z et pas en changer en cours de partie. Ils n'ont pas le droit de rentrer dans des réserves biologiques intégrales avec des 4x4. Donc en fait, rien que nous, être présents, ils sont obligés de faire un petit peu plus attention et ils ne sont pas en totale liberté. Et parfois, de nous avoir tout au long de la journée à les suivre pendant plusieurs heures, bah ça vient gâcher leur plaisir. Et certaines personnes qui sont invitées vont ensuite ne pas revenir parce que ça leur gâche le plaisir, quoi.
2: Alors, la renarde est un animal que l'on chasse puisque c'est un ésode, espèce susceptible d'occasionner des dégâts. Donc déjà, rien que dans le nom, on comprend... la dimension finalement préventive, donc on tue de manière préventive puisqu'on est susceptible d'occasionner des dégâts, dégâts qui par ailleurs sont susceptibles d'être déclarés, et ça c'est un gros sujet de connaître la déclaration des dégâts, donc en fait ce sont des nuisibles, et donc ça concerne aussi les petits. Alors qu'un autre animal chassable, tout autant chassable, pourtant le sera différemment puisque ces petits seront protégés. Donc le renardeau, on le tue, le blairotin, le petit de la blairelle et du blaireau, on ne doit pas le tuer. Et il est très probable qu'en juillet 2026, quand il va y avoir un nouveau classement pour 3 ans, la renarde, alors la renarde et le renard, ben, eux, on continuera très certainement de les chasser de la pire manière, puisque on soupçonne que pour l'ensemble des départements de France, hors l'ultramarin, puisque dans l'ultramarin, il n'y a pas de renard, le renard n'a pas été importé sur les îles, il continue d'être, il reste ésode, alors que tout démontre qu'il n'y a aucun lieu, raison scientifique, à le conserver à ce statut d'ésode.
1: Et en fait, juste avec ce nom de espèce susceptible d'occasionner des dégâts, il y a le susceptible. C'est-à-dire que, admettons, au début du plan triennal ou la dernière fois, enfin la fois d'avant, un renard a mangé 20 poules, et bien, l'accord va se poursuivre pendant 6 ans, enfin les 3 années qui suivent, et ce qui fait qu'en fait, la personne pourra librement tuer tous les renards parce qu'ils sont susceptibles d'occasionner les dégâts, alors que ce n'est pas forcément le cas. Ça laisse un large champ en fait, de destruction d'une espèce sans être vraiment sûr que localement, il y a une vraie problématique.
2: Voilà, le renard, pour beaucoup de gens, au mieux parce qu'il mangerait des poules, ce qui est quand même... C'est un peu dur de payer sa mort pour ce motif, mais au mieux parce qu'il a aussi été porteur de la rage, donc peut-être que il reste incrémenté dans nos cerveaux ce rapport à l'animal, sa présentation dans notre imaginaire, dans nos livres de jeunesse. Depuis 2001, là tout le monde le sait, depuis 2001 il n'y a plus du tout de rage en France. Et ça n'est pas la tuerie, l'éradication par la chasse du renard qui a éradiqué la rage, c'est la vaccination. Une vaccination à l'échelle... L'armée a été mise à contribution sur plusieurs années.
1: Parce que là, il y a une étude qui a duré 7 ans, qui a été publiée le 9 mars dernier par des scientifiques du Muséum d'Histoire Naturelle, qui, en effet, eux, ont été travaillés en fait, sur toutes les remontées du terrain, sur les dégâts, sur les actions qui ont été mises en place de régulation, pour voir un petit peu ce qui se passe. Et c'est vrai que jusqu'à présent, si on collectait ces données, du moins, il n'y avait pas d'études régulières qui sortaient. Et là, ça a été fait par des scientifiques pour regarder un petit peu ce qui se passe et si il y a vraiment des destructions massives, si la régulation, en fait, est efficace. Et en fait, il se trouve que les conclusions de ce rapport, ça montre qu'en effet, il n'y a pas d'intérêt économique à le faire, que les dégâts occasionnés dans tous les cas auront lieu et qu'il n'y a vraiment aucun intérêt puisque ça coûte vraiment 8 fois plus cher et à la société civile parce que c'est vraiment des associations de chasse qui vont aller payer leurs cartouches, etc. pour aller réguler les espèces alors qu'in fine, les dégâts vont continuer parce que tant qu'il y a de la... comment dire, de la nourriture, enfin voilà, pour l'animal, en fait, il y aura toujours, malgré tout, ça continuera. Donc, ce n'est pas forcément utile et on voit bien, en effet, que ça ne fonctionne pas.

0: le grand succès de son adaptation dans tous les environnements possibles, c'est sa très très très grande exceptionnelle adaptabilité, adaptation à ses environnements. Du coup, la règle d'or pour le renard, qui est un animal territorial, c'est de vivre dans un territoire suffisamment grand pour le nourrir et pour s'abriter. Le territoire, il va être défendu par le mâle et la femelle, qui seront dominants. Et c'est très important d'avoir cette notion de la femelle dominante, puisqu'en fait, c'est elle qui, principalement, parfois même exclusivement, pourra se reproduire. Mais ce qu'il y a encore de plus, du coup, fascinant, c'est de comprendre comment les relations sociales et cette organisation, ce vivre ensemble au sein des renards, imposent donc à des renards fertiles, qui peuvent être visités par des mâles, la copulation peut avoir lieu, mais elles vont donc inhiber la possibilité de faire des petits. C'est un phénomène qui démarre avec des signaux sociaux. C'est-à-dire qu'il y a autant les phéromones, pour faire simple, on va dire des odeurs, enfin qui sont en fait des signaux chimiques que va dégager la renarde, qu'une attitude d'agression où la renarde dominante va faire savoir à la renarde qui vient vers elle qu'elle domine, donc par des cris, par des attitudes d'agressivité, de domination. Donc ces signaux vont prendre deux chemins différents, mais ils vont converger dans le cerveau. Ils vont être traités par une structure qu'on appelle l'amygdale, qui leur donne une valeur en fait émotionnelle. Ces informations sont ensuite transmises à l'hypothalamus, qui va contrôler les hormones, et puis à l'hypophyse, qui relaie ces signaux dans le corps. Donc c'est toute une chaîne de réponse qui est déclenchée par le stress. C'est ça qui est fabuleux, c'est que nous, femelles humaines, le stress, on peut aussi le déclencher et bloquer notre reproduction, mais il va être individuel, personnel, dans notre histoire, dans notre vécu. Mais là, ici, on parle d'un stress qui répond à une organisation sociale. Mais le plus fou, le plus dingue quand même dans tout ça, c'est que c'est réversible. Ça veut dire que si l'ordre social a été perturbé, et c'est là où intervient de nouveau les chasses, on tue la dominante, ou même on tue le mâle, enfin, d'autres choses se produisent, à ce moment-là, les subalternes peuvent déclencher leur fertilité, toujours sans perdre de vue, dans cette petite fenêtre de tir de 3 à 5 jours par an, pour se reproduire. Et c'est comme ça que, lorsqu'on est dans des situations de désorganisation, la femelle peut d'ailleurs ne pas seulement faire une portée de 3 à 5 petits, mais arriver jusqu'à 10. Voilà.
1: Je pense que s'il y a une problématique locale, bien entendu qu'il faut agir sur le territoire, mais au global, si on regarde la politique globale de la France là-dessus, c'est vraiment pas utile. Et s'il y a une problématique, bah, effectivement, il faut la gérer. En tout cas, sinon, ces espèces-là, elles sauront tout à fait s'autoréguler au regard de la nourriture disponible dans la nature. Et aussi parce que, par exemple, le renard, bah, ça reste un prédateur naturel pour certains oiseaux, pour des campagnols. Certains animaux peuvent aussi, je dirais, fouiner une belette, agir sur... en périurbain ou dans les villes, sur la présence de rats. Enfin, voilà, y a chaque élément a sa place dans la nature et il y a de la prédation naturelle. Donc, il faudrait mieux laisser faire les choses. Et bien sûr, en cas de problématique très ciblée, locale sur un territoire, là, il faut activer, voir quelles peuvent être la meilleure chose à faire pour que ça cesse.
0: Et surtout, cet argument aujourd'hui totalement insupportable de la régulation, qui est un entendu. Pour les gens, si on vient à parler des chasses et de la situation de ces animaux, on se dit, oui, il faut bien réguler. Non. En tout cas, oui, parce que même sans charge, mais non, par l'humain comme unique prédateur. Finalement, ça n'est pas du tout le bon argument pour justifier que les chasses soient toujours aujourd'hui aussi présentes dans nos vies. Au détriment d'ailleurs, grâce à tout l'argent public que perçoivent les fédérations de chasse, au détriment de l'argent public que pourraient percevoir les associations, que devraient percevoir les associations naturalistes pour justement mener toutes les enquêtes, les inventaires sur les populations et puis toutes les mesures, s'il fallait penser réguler, toutes les mesures autres que l'étale qui peuvent être pensées, financées pour justement ces problématiques de régulation. En fait, la régulation, c'est quoi? C'est l'idée de trouver un équilibre entre des besoins humains et la réalité d'une vie sauvage.
1: J'ai été élue dans le cadre plutôt d'une opposition, donc on est minoritaire et on a intégré une équipe d'élus, donc on va essayer de travailler main dans la main, mais notamment je sais qu'au sein de ma municipalité, certains élus sont acteurs au sein des deux ou de, des sociétés de chasse du village. Donc je pense qu'on a un rapport qui risque d'être compliqué. Après, je pense qu'en travaillant, on peut travailler main dans la main aussi. Moi, j'ai hâte aussi de pouvoir avoir leurs arguments, voir comment ils voient les choses, etc. Et moi, peut-être plus en tant que militante, essayer de faire venir de l'information, des inventaires d'espèces, nuisibles ou non d'ailleurs, d'essayer de faire venir des conférences sur des sujets, sur des espèces, pour pouvoir aussi ouvrir le débat et voir si, in fine, il y a vraiment une problématique. Par contre, je sais très bien que sur la chasse tout court, on n'aura pas forcément de recours. Moi, à titre privé, je ne suis pas pour. Après, par chance, on n'a pas de chasse à court sur le territoire, donc je n'ai pas à me positionner avec l'équipe municipale. Mais je pense qu'assez facilement, on pourra travailler main dans la main en regardant, effectivement, il faut de la donnée, il faut aller consulter les citoyens, il faut aller voir avec les agriculteurs et les chasseurs comment ça se passe, communiquer ensemble pour voir quel est l'exacte réalité. Après, j'ai vraiment l'espoir que ce que mettent en place les associations en ce moment pour militer notamment sur le retrait du renard de la liste Ésode à l'été, que ça puisse fonctionner. Il y a tout un travail qui est fait actuellement par différentes associations qui font des conférences régulières pour expliquer à la population. Il y a eu ce grand rapport qui est sorti au mois de mars de scientifiques aussi, donc qui va pouvoir permettre de rentrer ces données-là dans le débat pour la prise de décision.
0: En fait, la grande question, c'est pourquoi est-ce qu'on ne cohabite pas, on ne coexiste pas avec le renard? J'ai pas la réponse, je ne comprends pas. Pour moi, elle est d'évidence. Elle est d'évidence. Il y a des aménagements à faire absolument dans les poulaillers. Effectivement, ça invite à ce que les poules, en tout cas la nuit, le soir, enfin avant la nuit même, parce qu'il est crépusculaire, soient garées. J'imagine que pour des poulaillers professionnels, voire des élevages industriels, la problématique se pose dans d'autres termes. Enfin, bon, il y a du très industriel pour lesquels ça ne se pose pas du tout, puisque les poules ne sont pas dehors. Et puis, pour moi, il y a l'idée qu'on ne peut peut-être pas phagocyter toutes les ressources, et peut-être que chaque poulailler, même si je soigne et je sauve beaucoup de poules, a aussi une contribution renarde à une espèce de taxe renarde, peut-être sous la forme d'une poule ou je ne sais quoi. Voilà.
2: Ma voisine Maryse est née dans la maison familiale en face de chez moi. Elle connaît tout le monde ici. Du coup, je lui parle de notre émission et je lui demande des contacts.
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4: Oui, bonjour Émilie, c'est Maryse. Eh bien, pour te dire que j'ai trouvé un autre contact, alors d'un gars qui est encore plus chevronné en matière de nuisibles. Il s'agit de Monsieur Didier. Voilà, je te transférerai ses coordonnées. Bonne journée.
5: Dimanche matin, dans ce champ-là, au milieu du champ, il y avait 6 lièvres ensemble. 6.
6: C'est quoi ça?
5: Attention, hey, il mord. C'en est un renard.
6: C'est un renard en plastique dans la voiture.
5: Eh ouais.
6: Il est partout le renard.
5: Ah oui, oui. Mais les terriers, il y en a beaucoup. Hein. Il faut... Enfin, on ne les connaît pas tous.
6: Bah, j'imagine.
5: En tout cas, celui-là où on va, là, c'est un... un classique, il y a longtemps qu'il y est.
6: Est-ce que vous pensez qu'il manque de place?
5: Les renards, non. Oh non, il ne manque pas de place. Ils sont très opportunistes. Alors, les renards, ils mangent beaucoup de mulots.
6: D'accord.
5: C'est leur alimentation principale, disons. Mais par contre, s'ils peuvent attraper une poule ou un canard, ça fait davantage que des mulots. Vous vous rendez compte, pour faire l'équivalent d'un canard ou d'une poule, le nombre de mulots qu'il faudrait.
6: Oui.
5: Ils font comme moi, hein. Moi aussi, j'aime bien les patates, mais si je vois un bon steak aussi, je ne dédaigne pas.

0: thème, quoi. Ça, c'est un trou qui est bouché, mais que peut-être demain, il sera ouvert.
1: Ah ouais?
0: On va voir. Bon, là, ça, c'est pas fréquenté. Attention, vous mettez les pieds. Il faut mettre les pieds dans le trou.
1: Ça, c'est des trous de terrier?
0: Oui, ça, c'est des trous, mais qui ne sont pas fréquentés.
1: D'accord.
0: Oui, là, il y en a un autre qui passe là.
1: Ah ouais.
0: Alors, faites attention.
1: Sous les racines.
0: Tout ça, c'est la terre. Quand ils sortent les blaireaux.
1: Ah ouais. C'est des monticules.
0: Vous voyez ? Comme celui-là, il n'est pas fréquenté, mais on va en trouver.
1: Comment vous savez qu'il n'est pas fréquenté?
0: Et parce que je vois ces herbes-là, toutes ces feuilles-là. Vous allez voir. Ça, c'est fréquenté. Vous voyez là, l'herbe qui est tassée, tout ça.
1: Ouais.
0: Et là,
1: du passage.
0: La terre qui est... Là, il y a eu passage. Là, le blaireau, il fait souvent une gouttière, comme ça. Vous voyez, pour reculer la terre, comme ça, il fait... Avec les pattes de devant.
1: C'est plus gros que les renards.
0: Ah oui, ouais, vous voyez la terre?
1: Ouais.
0: Qu'elle a gratté.
1: Ça va profond sous terre?
0: Alors, le copain là qui est venu l'autre vendredi, là que je vous ai dit qu'on a attrapé ces petits renards. Bon, il a des chiens exprès là pour le déterrage. C'est des teckels qu'il a. Il leur met un collier de repérage, un petit collier. Et alors le chien part, s'il trouve quelque chose, il part avec sa télécommande, c'est à peu près comme le téléphone. Et quand il est à la verticale du chien, ça bip, hein.
1: Ah,
0: bip,
1: ouais.
0: Bip, bip, bip, et ça lui donne la profondeur du chien.
1: D'accord.
0: Et alors,
1: c'est un radar, quoi.
0: Oui. Mm. Alors, mettons là, on a le chien là, on a la direction, si on a la direction, on creuse un mètre devant, mm-hmm. Et on tombe sur le renard. Et bien, une fois, il avait le chien à 11 mètres et demi.
1: Oh.
0: Alors, on n'a pas creusé.
1: Donc vous y allez avec la pelle et tout
0: Ah oui. Attention.
1: Il y en a quand même un paquet, hein.
0: Il y en a un paquet, oui. Ça, c'est des grands terriers quand même. Il y en a de...
1: Et ils vivent en famille de combien à peu près, vous savez?
0: En principe, il n'y a que le couple.
1: Ah oui, le couple,
0: ouais.
1: Et les enfants.
0: Ouais. Si on tue la femelle qui a les petits, par exemple, maintenant là, en chassant, on tue la femelle. Donc les petits restent et le mâle continue à les nourrir. Par contre, c'est très méfiant. Alors si vous passez sur les trous comme ça, que vous ne les attrapez pas de suite elle va les choper et elle va les déménager. Par contre, le mâle ne le fait pas ça. Si on tue la femelle, le mâle il va leur apporter à manger, mais il ne les déménage pas, jamais. Ben, on l'a jamais vu, quoi. Autrefois, tout le temps, on voyait des plumes ou les pattes de lièvre, des chats, beaucoup de chats. Le renard est très friand des chats. Et des peaux, quoi. Et maintenant, ils sont de plus en plus discrets. Et ça fait qu'on ne voit rien, mais ils y sont. Après, par contre, quand ils sortent, quand ils commencent à être gros, les renards, quand ils sortent, les jeunes, ils mangent dehors, tout ça. Alors là toute l'herbe est couchée, ça se voit. Quand c'est souvent des trous comme ça que la renarde cherche pour faire les petits. Des trous qui sont pas. Voilà. Et là, peut-être demain, tac, il y aura une nichée de renard. C'est vite fait. Le renard, quand il chasse comme des chiens, comme les chiens qu'on a, comme les chiens courants, on les entend la nuit. Alors il y en a un qui poursuit l'animal. Le lièvre ou le lapin comme ça, et il aboie comme un chien, mais il aboie, c'est plutôt un coup sec et vachement espacé, et alors il va très vite. Alors la nuit c'est spectaculaire, mais alors ça vole, c'est vraiment, et ça il chasse tout le temps en couple. Et il y en a un autre comme les chasseurs qui est posté, qui attend que l'animal passe pour l'attraper, quoi. Ah ouais, c'est...
1: Ils font comme vous, en fait.
0: Et oui. On n'a rien inventé. Bon, on va descendre là, je vous en ferai voir d'autres en passant là.

0: habitez ici depuis longtemps ?
1: Depuis tout le temps, oui.
0: Vous étiez agriculteur ?
1: Oui, je suis agriculteur à la retraite, oui.
0: D'accord. Vous faisiez quoi comme...
1: Des céréales. Après, un peu de tout. On avait de la vigne, des vaches, mais on a fait que des céréales.
0: Et vous aviez des dégâts, du coup, dans les cultures ?
1: Dans les cultures, ici, pas tant que ça. Dans les cultures, maintenant, de plus en plus, il y a des dégâts de sangliers. Et après, il y a beaucoup de dégâts, surtout maintenant, là, à cette période, pour les semis de printemps, dû aux corbeaux, aux palombes. Les palombes, surtout, elles arrachent elles coupent le pied sur le tournesol, essentiellement. Même le maïs corbeau, oui.
0: Et pour ça, du coup, qu'est-ce qui est mis en place pour...
1: Pour les palombes, il n'y a pas grand-chose. Parce que c'est pas classé nuisible. En fait, nuisible, ça existe. Théoriquement, ça n'existe plus. C'est espèce ésode.
0: Oui.
1: Espèce susceptible d'occasionner des dégâts. Bon, voilà, c'est comme ça.
0: Vous en pensez quoi, vous, de ce terme ?
1: Oh, ça ne change pas grand-chose. Mais oui. C'est plus pompant, mais bon. Voilà, les corbeaux, il y en a certains qui sont déclassés, mais bon, il y a beaucoup de démarches à faire et c'est pas facile.
0: Pour
1: pouvoir les limiter, quoi, les s'en débarrasser. Quoi. Enfin, s'en débarrasser, on s'en débarrassera pas, mais en éliminer quelques-uns. Quoi. Et après, on a les dégâts avec les ragondins. Ils mangent uniquement végétariens. Donc, ils font des dégâts dans les blés, essentiellement le maïs, tout ça. Ouais. Et le ragondin, ça, c'est une espèce en forte expansion aussi. Ouais, je crois qu'ils peuvent faire 3 portées par an. Et ils n'ont pas de prédateurs. À part que les renards qui en tuent quelques-uns. Puis le problème, c'est que c'est porteur de maladies beaucoup, le ragondin. Et après, il y a le renard qui fait des dégâts, beaucoup de dégâts sur le gibier. Et puis les volailles. Mais les volailles, il y a de moins en moins de personnes qui ont des volailles dans la campagne. C'est à cette époque qu'il y a les dégâts, là, quand il y a les jeunes. Quand il y a les jeunes renards.
0: Au mois d'avril.
1: Ouais. Il faut les nourrir.
0: Oui. Et donc, vous êtes chasseur depuis quand ? Comment vous avez commencé à chasser ?
1: Oui, j'ai commencé à chasser quand j'ai eu le droit de prendre le permis de chasse. Et depuis tout le temps, depuis que, à l'âge de 16 ans.
0: Et qui c'est qui vous a enseigné ?
1: Oh, mais là, j'ai commencé à chasser avec des voisins et mon oncle. Et après, j'ai accompagné pendant longtemps deux lieutenants de louetterie. Et puis en 2004, j'ai été nommé lieutenant de louetterie, moi.
0: Et lieutenant de louetterie, ça consiste en quoi ?
1: Mais c'est la régulation des animaux susceptibles d'occasionner des dégâts. Alors nous, c'est essentiellement le renard. Et après, c'est les sangliers qui... Bon, les sangliers, ils ne sont pas classés nuisibles, mais comme ils occasionnent des dégâts, on est souvent sollicité pour les limiter. Après, on nous appelle beaucoup aussi pour des animaux blessés sur nos routes. Un chevreuil, un sanglier... Alors, c'est surtout c'est les particuliers qui nous appellent. Ou alors les pompiers. Les gens appellent les pompiers et les pompiers nous appellent à nous.
0: Et c'est parce que les animaux sont blessés et vous voulez...
1: Eh bien, on fait ce qu'on peut. Mais souvent, à part les euthanasiers, il n'y a pas grand-chose à faire. Il y a beaucoup de gens qui ne voudraient pas... ça dépend comment ça se passe, mais il y en a beaucoup. Si on leur parle d'euthanasier, non, mais... Alors on leur dit, on l'amène au vétérinaire si vous voulez. Par contre, c'est vous qui le payez. Ah là, déjà, ils commencent à réfléchir. C'est pas pareil, mais c'est pas évident.
0: C'est quoi qu'est-ce qui vous plaît dans le rapport à la nature ? Qu'est-ce que...
1: Je sais pas, il y a tout, il y a... Par exemple, là, moi, pour le moment, là, je chasse, mais je ne prends pratiquement pas le fusil. Ça fait que je ne tue pas grand-chose, moi. C'est le plaisir de faire chasser les chiens, tout ça, et puis voilà, d'être dans la nature. Par exemple, le lièvre, si on le tue, le lendemain, on ne va pas le relever. Et moi, ce qui m'intéresse, c'est de faire courir les chiens, et voilà. Mais enfin, il faut en tuer aussi parce qu'il y a, il y en a de plus en plus de lièvres, oui. Et ça fait un peu de dégâts aussi, notamment maintenant, là, sur les tournesols. En période, quand la chasse est fermée, on peut intervenir que sur les... que chez des éleveurs professionnels. C'est-à-dire qu'un amateur, quoi, ben un amateur, quelqu'un qui a 4 ou 5 poules, bon, ça, on n'en tient pas compte, quoi. Comme moi, je chasse beaucoup le renard, bon, j'ai des chiens qui font, qui sont dressés, qui ne font que le renard. Qui vont pas poursuivre un autre animal que le renard.
0: Et il y a toujours eu des renards?
1: Ah oui. Oui, des renards, il y en a toujours eu, oui.
0: Et
1: Ouais.
0: vous avez l'impression que le fait de les réguler, ça marche ou...
1: Ouais, ça marche, ça limite. Mais des renards, oui, il y en a. Ouais, là, ça fait 2 ou 3 ans là qu'on a des difficultés justement pour le chasser, que bon, on nous limite vraiment. Et alors, je pense que ça fait en augmentant un peu. Mais en fait, ça va se. Ça se régule quand même. Ouais. Et là, il y a 15 jours, là, on a attrapé une nichée qui avait fait pas mal de dégâts chez une voisine. Et voilà, on a attrapé trois jeunes.
0: Ils avaient fait quoi?
1: Et ils avaient mangé une quinzaine de poules. Ouais.

0: attrapés là et on les a attrapés facilement. Ça, c'est pas toujours pareil.
1: Après, une fois qu'ils les déterrent, vous les tuez, comment ça...
0: Ben, si les chiens ne les ont pas tués, oui.
1: Ah, parce que les chiens, ils peuvent les tuer.
0: Ah, ils peuvent les tuer, oui. Mmh. Ouais, ils peuvent les tuer, ouais. Okay. Oui, là, le but, c'est pas de les relâcher, parce que bon, s'ils ont fait des dégâts et tout... Par contre, il y a des agriculteurs qui veulent pas trop qu'on les attrape, hein, parce qu'ils mangent beaucoup de mulots. Et bon, comme les mulots, bon, ici moins, mais il y a des endroits d'élevage, les mulots font beaucoup de dégâts, oui, dans les prairies. Alors là, il y a des agriculteurs qui veulent pas trop qu'on limite les renards.
1: Oui, ça aide.
0: Eh bien, ouais, c'est comme tout, il y en a, ils savent le bon, mais ça le mauvais. Dans la saison, on prélevait souvent une centaine de renards. La saison entière, quoi, chasse et plus bande administrative. Ouais, ça commence à faire un peu.
1: Moi, j'avais lu que les renards, en fait, même si on les éliminait, ils s'adaptaient en faisant des portées plus grandes, ou ils se déplaçaient, mais...
0: Ce qui régule, c'est la nourriture. C'est comme tous les animaux. Hein. S'ils ont à manger, bon... Et après, oui, le renard, il ne faut pas qu'il soit trop sur le même territoire, quoi. Et alors, par exemple, il y a des années, on trouve beaucoup de femelles qui n'ont pas fait de portée.
1: À cause de quoi?
0: Eh bien, je ne sais pas si c'est un truc naturel, quoi, qu'il y en a trop, ou...
1: Ouais, qu'ils n'auraient pas assez de place pour être
0: voilà.
1: Tous...
0: Voilà.
1: Il y a une étude là qui est sortie début avril, des gens du Muséum d'Histoire Naturelle qui disent que le coût économique de la chasse et de la régulation est 8 fois plus élevé que les dégâts imputés à ces espèces. Vous en pensez quoi?
0: Je sais pas, je trouve ça bizarre. Mais je pense que c'est des chiffres officiels, ça. Pour le moment, enfin ici, on indemnise rien que les dégâts de gros gibier. Alors le renard, tout ça, ragondin, quand il n'y a pas d'indemnisation. Hein. Alors, ça ne coûte pas bien cher. Hein. Les lieutenants de l'ouverterie, on est bénévole. On ne revient pas trop cher à la société. Alors, je ne sais pas. Je trouve ça un peu bizarre, hein, ces chiffres.
1: Bah, en fait, ce qu'il faudrait mettre en place, c'est de l'aide pour les gens qui ont des problèmes, enfin qui ont été impactés par les dégâts, quoi. Mmh. Et ça, il n'y a pas de...
0: Il y a beaucoup plus de déclarations de dégâts de sangliers, parce que les gens, ils savent qu'ils risquent d'être indemnisés. Alors, le renard, on essaye de faire des déclarations de dégâts. Mais comme les gens savent qu'ils ne vont pas être indemnisés, ça ne les tracasse pas de faire... Et il y en a beaucoup qui ne font pas de déclaration, quoi. Le ragondin, c'est pareil. Les particuliers, ils savent que, de toute façon, ils ne seront pas indemnisés. Alors, ça, ce n'est pas leur préoccupation.
1: Et vous disiez que vous aviez de la sympathie pour le renard et que le chevreuil...
0: Ah non, mais le chevreuil, au contraire, si. C'est le chevreuil, mais c'est... Je ne sais pas, c'est un animal... Tirer sur les sangliers, ça ne me dérange pas, mais un chevreuil, c'est un animal, c'est gracieux, c'est...
1: Ça vous fait plus de peine?
0: Oui, oui, j'appréhende davantage. Enfin, bon, j'en ai tué quelques chevreuils, mais pas beaucoup.
1: Ça vous fait quoi?
0: Bon, mais rien, c'est pas... En plus, ça... Un chevreuil qui est blessé, quoi, ça a un cri qui n'est pas joli, quoi, c'est pas... C'est un peu comme un chevreau, quoi, un truc comme ça. Ouais.
1: Vous avez eu des bêtes étant agriculteur?
0: Oui. Ouais.
1: Vous avez eu quoi?
0: Des vaches.
1: Des vaches.
0: Mmh. Des vaches, des poules pondeuses.
1: Et le renard, vous attaquez les poules?
0: Ah, et ça nous est arrivé, oui. Mmh. Une fois même, pendant que j'étais lieutenant de l'ouverterie. Les copains rigolaient.
1: Ils se fichaient de vous?
0: Ah oui, oui.
1: Pas sympa.
0: Oh.
1: Et les petits renards, quand si vous tombez sur des petits, c'est pareil, ça doit être difficile de... Je sais pas.

0: Ouais, c'est comme tous les jeunes animaux, oui. Ouais. Un blaireau aussi. Un blaireau, c'est magnifique ça, un blaireau, un jeune blaireau. C'est une boule de poils quand c'est. Un petit blaireau, c'est joli, c'est. Ouais. Comme une peluche. Après, faut faire des choix.
1: Allez, couchez, pas tout bâtard. Oui, il n'y a plus de poule, oui.
2: Après, ça. Vous mangez par les renards. On reprend même les coques.
1: Oui, oui.
2: Mais je suis allée voir dans le poulailler, il n'y a plus rien.
1: Pardon ?
2: Les renards.
1: Les renards, ce sont des voleurs, les renards. Ce sont des voleurs.
2: Oui. Comment?
1: Oui, ben elles reviendront dans un moment.
2: Et si on a peur, eh bien on va avec papa. Voilà.
1: Oui, peur. Oh, peur de qui? Et où vous allez là? Eh, c'est pas le moment de repartir là, eh? Oh.
2: C'est les vaches.
1: Ah, je parle vaches, oui.
2: On va pas aller tard maintenant.
1: Attends, je vais voir où elles sont. Ah, c'est bon, elle se retourne. Vous voyez comment elle s'obéit. Elle vous écoute, hein. Ah, ben, heureusement.
2: Ben oui, parce que maman.
1: Heureusement. Oula, ça va?
2: Oui.
1: Oh, ça va aller. Ça va aller. Il y a énormément d'hirondelles. Hein.
3: Ah oui.
1: Il y a peut-être une vingtaine de nids, hein, entre les deux étables. C'est incroyable les hirondelles qu'il y a. C'est bien. C'est bon signe, c'est qu'il faut bon vivre chez moi. J'ai de la chance, il y a des chats, mais ils ne les galopent pas.
3: Ça, c'est bien.
1: Parce qu'il y en a certains où, franchement, ils sortent très haut pour les attraper. Hein. Bon, on va rester dehors.
3: Oui. Hein,
1: bah oui, voilà. Vous allez chercher les chats, allez finir pour vous. Voilà. Hop. Et toi, tu les jours de Marie, toi? Allez. Hop là. Là. Ça y est, voilà le tri et le chien.
3: Il y a tout le monde.
1: Oh là là, vous comprenez bien que je suis bien attendue. Hein. Oui, donc je m'appelle Anne-Marie. Je suis une retraitée agricole passionnée d'agriculture et d'élevage, puisque mes parents avaient aussi des vaches. Et ici, on a continué à augmenter le troupeau des vaches et on a entrepris de faire la vente directe de nos produits carnés. Voilà, donc c'est une passion née. Donc vous comprenez bien que quand on a une passion née, le bonheur c'est de l'exercer à 100%. Et pour l'exercer à 100%, il faut aimer ça puisque c'est un métier passion. Il n'y a ni dimanche, ni jour de congé, ni rien du tout. Et puis, mais ça passe très bien quand on a la passion, on ne compte pas. On compte pas. Puis après, les animaux sont là, il faut s'en occuper, c'est sûr. On les prend comme les membres d'une famille, puisqu'on les fait naître, on les fait grandir. Et après, ben écoutez, il faut vivre de quelque chose. C'est bien beau d'aimer ce qu'on fait, d'aimer la nature, mais il faut quand même pouvoir vivre de sa passion, en quelque part. Donc c'est sûr que ça nous fait mal au cœur, franchement, quand il faut se défaire d'une bête. Mais dans le monde agricole, c'est un monde où la nature, il faut s'adapter à la nature. C'est un monde de dur, où on doit s'endurcir par rapport aux aléas climatiques, par rapport aux maladies des animaux, par rapport au quotidien qui n'est pas toujours facile. Voilà. Donc on est déjà endurci de par ce métier-là. De par ce métier-là, donc les petits bobos, on dit bof, c'est rien. C'est rien. Comme je vous ai dit, c'est touchant quand on doit en faire battre une, mais il faut vivre de quelque chose. De toute façon, tout le monde ne peut pas être aux dépens de la société. Et puis, ces animaux-là, je pense qu'on ne les fait pas souffrir quand on les fait mourir, parce que s'ils sont faits dans les abattoirs, les abattages dans de bonnes conditions, ils ne souffrent pas longtemps. Tandis que quand je vois par rapport aux renards ce qu'ils imposent à mes poules, c'est une mort atroce. Je ferme mes poules le soir pour les protéger. Elles se font dilapider dans la nuit par un renard. Elles ont dû s'affoler de partout en attendant que le renard les prenne. Voilà, donc c'est pour dire, moi qui quand que je tue un poulet, oui c'est sûr, c'est pas une partie de plaisir, hein. C'est pas une part... mais c'est rapide. C'est rapide, on l'assomme et puis ça y est, c'est fait. Hein. Et là, je suis blessée, c'est même pas pour la perte des œufs ni pour la valeur des volailles, mais c'est rien que de penser à ce qu'ont vécu ces bêtes. Donc on ne peut pas dire que les agriculteurs, les éleveurs n'aiment pas les animaux, sinon ils ne les tueraient pas. Voilà, il faut quand même remettre les choses dans le bon sens. Dans le bon sens. Donc, que c'est quand même toujours à l'humain de le faire naître, progresser, grandir, et puis s'en défaire quand il faut vivre de quelque chose. Quand il faut vivre.
3: Et là, il vous est arrivé quoi? Il y a eu deux passages de renard, non?
1: Trois passages de renard. Trois passages. Donc maintenant, je n'ai plus de poules. Plus de poules. Et bon, c'est un gros manque. C'est un gros manque affectif parce que matin, il fallait aller ouvrir, le soir, il fallait fermer. Et puis, on entendait le coq chanter, les poules caqueter. Là, on n'entendait plus rien. C'est d'une tristesse, mais ça ne va pas durer parce que je ne vais pas arrêter comme ça. Mais bon, voilà, là, je suis échaudée. c'est le cas de le dire. Il va falloir prendre des précautions, mais bon. À quel moment le renard va revenir, à quel moment il va ne plus chasser des volailles pour alimenter ses petits, ça, je ne le sais pas. Je ne le sais pas. Il ne va pas le dire. Ça, je ne l'ai pas dit à Didier la troisième fois. Hein. Ah non, non. Moi, je suis trop peinée, je suis trop honteuse. Je ne vais pas le dire à Didier. Comme disait un reportage à la télé, eh bien, les agriculteurs, il faut qu'ils clôturent leurs poules. Oui. Il faut qu'il électrifie. Ça prend du temps, donc tout prend du temps. Mettre du grillage haut, parce que le grenard, il a grimpé à une fenêtre comme la fenêtre d'en haut. Donc c'est quand même un prédateur important. Important. Donc voilà, il faut quand même être maître de la nature. L'homme, il est au-dessus de toute nature qui lui a été confiée. Mais évidemment... il ne faut pas des excès, ni d'un côté, ni de l'autre. Ni de l'autre.
3: Vous pensez qu'ils ont plus faim, ils ont moins d'espace?
1: Mais il y en a davantage.
3: Il y en a davantage.
1: Il y a moins de chasseurs, donc c'est moins régulé. Donc, voilà. Et puis il y a de moins en moins de volailles dans les fermes. On est très peu à avoir des volailles, donc quand ils sentent un endroit, voilà, ils y reviennent tant qu'il y en a.
3: Oui, parce qu'avant, tout le monde avait un peu ses poules chez soi.
1: Eh oui, oui. Des poules, les poulets, des canards, des. Voilà. Ça a toujours existé, mais le renard, le sanglier, les cervidés sont en nombre trop important, trop important. Ça fait des dégâts dans le monde agricole. Ça fait des dégâts. Et puis, c'est comme le salarié, si on lui soustrait 1000 euros ou 100 euros par mois de salaire, qu'est-ce qu'il va dire? Qu'est-ce qu'il va dire? Et ça, de toute façon, tant que les gens ne sont pas touchés. Moi, je rigole avec les moustiques. Quand il y a des moustiques en ville, c'est terrible, ça. Il y a les vacanciers, tout ça. Et tout le monde accepte qu'ils soient des insecticides, qu'ils passent un insecticide. Mais oui, parce qu'ils sont touchés. Les gens, tant qu'ils nous touchent, ils ne sont pas gênés chez eux. Ils ne comprennent pas que les autres éleveurs soient gênés de voir des prédateurs qui leur... mangent le produit de leur travail et de leur ferme. Il faut que les gens, quand même, en prennent conscience de ça. Donc, pour avoir des élevages productifs, vraiment bio-écolo, au contact de la nature, et si les prédateurs sont là pour détruire ce que nous avons, que l'on produit vraiment naturellement, ça ne peut pas tenir. Ça ne peut pas tenir. Moi, c'est que 10 poules, mais les élevages qui ont pas de grillage au-dessus de leur parc aux volailles, qui se font prendre les volailles soit par l'air, soit par les animaux à quatre pattes, c'est leur revenu aussi.
3: Est-ce que vous allez reprendre des poules?
1: Je vais reprendre des poules, mais en prenant d'autres précautions. D'autres précautions. Donc, même en se protégeant, vous n'allez pas tous les jours contrôler s'il y a une herbe qui touche votre clôture. Les agriculteurs, ils ont autre chose à faire que ça. Donc, Donc, voilà, cette année, je paie cher, on va dire, en peine, ce qui m'arrive. Mais bon, réparti sur 45 ans, allez, ça va passer. Puis dans le monde agricole, il faut souvent se relever. C'est pas pire que la dermatose qui est tombée sur les bovins, là, ou la grippe aviaire. La grippe aviaire. Eh oui. Ah là là. On va prendre l'apéritif, un petit peu.
3: Allez, d'accord. Et vous l'avez déjà vu, le renard, vous?
2: Nous, pas celui-là, je pense.
4: On a vu en photo.
2: Et on en a même vu un. En fait, elle a un copain qui est chasseur. C'est lui qui avait mis des pièges. Mais ça n'a pas marché. Et du coup, lui, il avait attrapé un renard.
3: D'accord.
2: Mais pas là, hein. Pas là. Mais un autre jour, chez quelqu'un d'autre. Et il en avait attrapé un, tu vois.
3: Ok.
2: Et du coup, il nous l'a montré en photo.
4: Oui, aussi, on avait qui avait tué 3 petits renards. On les a vus, mais ils étaient morts. Ils étaient pleins de tiques.
3: Ah
4: oui,
3: ouais?
4: Ils étaient là-bas.
3: Vous les avez vus?
4: Oui.
2: Oh. En fait, il est chasseur, du coup, il chasse. Tu
0: dis?
2: Oui.
3: Je l'ai enregistré, Didier, je suis allée chez lui. Et il m'a amené voir les terriers de renards. Mais on n'a pas vu de renards.
4: Nous aussi, des fois, il vient chez nous.
0: Après, on a vu des grands terriers qui ont plusieurs étages et qui a tout. Qui a même des lapins.
3: Ah, ils cohabitent?
0: Oui, mais c'est-à-dire qu'ils cohabitent, mais ils ne sont pas au même étage. Voilà. Il y a des lapins, des blaireaux et des renards.
3: Mais ceux qui sont là, par exemple, ils font des dégâts à quelque chose autour ou...
0: Oui, ils peuvent aller faire des dégâts loin. Hein.
3: Ah oui?
0: Ah oui. Parce que le renard, il laisse pas beaucoup de plumes. En principe, il coupe la tête à l'animal pour qu'il ne crie pas, surtout. Et alors, vous allez avoir quelques plumes qui partent de ce côté. Et vous allez avoir la nichée qui est complètement à l'opposé. Ça arrive souvent, ça.
3: Comment ça se fait?
0: Parce qu'ils veulent vous tromper.
3: Ah ouais. Ça, c'est génial. Ils savent, ils vous savent que vous tournez autour, de toute façon, ils vous sentent.
0: Et ouais, ouais. Et là, dans les arbres les plus hauts, là,
3: ouais.
0: Il y a une maison démolie. Et là, il y en a une qui a fait les petits cette année-là, dans cette maison démolie.
3: Et vous les avez tués?
0: Eh bien, on a tué la mère. Ça fait que les petits doivent être morts parce qu'ils étaient tout petits.
3: Ah, moi, j'y arriverai pas.
0: Hein?
3: J'y arriverai pas, je sais pas comment vous faites.
0: Ah.
3: Ça, je comprends pas, en fait. Ouais. J'arrive pas à me dire que je vais ôter la vie juste pour. Pas pour manger ou pas. Enfin.
0: C'est-à-dire que bon là, quand ils font des dégâts, telle comme Anne de Marie là, elle était bien contente qu'on les ait tués. C'est vrai que ça la fait râler quand elle avait des poulets qui étaient prêts à manger là. Et... Alors, moi je leur dis souvent quand ils donnent des dégâts, les gens comme ça, je leur dis de toute façon la volaille c'est fait pour être mangée.
3: Eh oui.
0: Oui, mais alors ils me disent, évidemment, ils me disent, moi je préférerais que ce soit moi qui la mange.

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1: Maîtriser l'art du lancer de dés pour atteindre le nirvana, c'est ce que propose le jeu Karma Dice. Bonjour Olivier.
2: Bonjour.
1: Alors pour obtenir le meilleur karma, il va falloir lancer nos dés avec stratégie et anticipation. L'ajout des dés chakras nous aidera ensuite à devenir plus fort. Mais attention à garder notre zénitude. C'est autour de ça que tourne ce jeu Karma Dice. Est-ce que tu peux nous en dire un peu plus ?
2: Ouais, alors Karma Dice, c'est un jeu de Anaïs Reynaud et Julien Santis, illustré par Méven Chartier. C'est édité par Chèvre Édition. C'est une petite maison d'édition qui, à la base, était ardéchoise et qui maintenant, voilà, ils ont migré sur Paris. Karma Dice, c'est un jeu de dés et un jeu de ce qu'on appelle stop ou encore. Donc à l'intérieur, on va retrouver tout un tas de dés.
1: Oui, il y en a beaucoup.
2: Ouais, il y a plein de dés, des petits dés de couleur, une piste de score, et puis surtout, on a chacun une petite feuille devant nous avec, en gros, les différents niveaux de chakra. Au début de la partie, on a 6 dés, et à mon premier tour de jeu, je vais lancer un dé que je vais placer sur mon niveau 1 de mon chakra. Mettons que j'ai fait 2 au mon deuxième tour. Il faut que je lance autant de dés que je veux, mais il faut que je fasse plus que le niveau précédent. Donc je me dis que si j'ai 2 à faire avec un des 6, ça devrait aller. Et on va monter comme ça petit à petit. Et la question que je dois toujours me poser, c'est est-ce que je m'arrête là ? Parce que par exemple, il faut que je fasse 9 avec 2 dés et ça commence à être un petit peu statistiquement élevé. Est-ce que je refuse de relancer les dés et j'encaisse les points que j'ai eus jusqu'à présent ? Ou est-ce que je prends le risque de continuer ? Si je continue, je peux marquer encore plus de points, mais je peux en perdre aussi si finalement je chute. C'est-à-dire si je n'arrive pas à faire une somme supérieure à mon résultat précédent. Donc c'est ce qu'on appelle un stop ou encore. On a toujours la possibilité de jouer, c'est comme un casino. On s'arrête quand on veut, mais au bout d'un moment, si on ne s'arrête pas suffisamment tôt, on risque de tout perdre. Ça va jouer en plusieurs manches. Mais la première manche, je vais avoir 6 dés. Puis la deuxième 7, puis la troisième 8, etc. Et on va monter comme ça jusqu'à 12 dés. Et en fait, l'idée, c'est que je vais essayer de monter le plus haut niveau à chaque fois que je vais jouer. Mais ça sera en fonction de mon envie, en fonction de comment je le sens ou je le sens pas. Le petit twist intéressant de ce jeu, c'est qu'à chaque tour, on va récupérer un nouveau dé. Donc c'est pour ça qu'on a tout un tas de panels de couleurs sur notre petite tête de jeu qui va nous dire que, bah, par exemple, le dé violet, on peut le multiplier par 3. Un dé bleu marine, je peux le multiplier par 2. Un dé orange, je peux rajouter plus 1 ou moins 1. Donc en fait, à chaque tour, on va accumuler un dé supplémentaire à ceux qu'on a déjà de base, qui eux n'ont pas de pouvoir, qui vont être là pour justement essayer de nous sortir un peu de la panade quand on y est, quoi.
1: Et tous les dés ont un pouvoir positif ?
2: Oui, tous les dés ont un pouvoir positif, sauf, alors on a les 6 dés de base qui, eux, les dés rouges, n'ont pas de pouvoir, et après, à chaque tour, on va récupérer un dé avec un pouvoir qu'on va choisir au fur et à mesure des tours en fonction de ce qui reste de disponible.
1: Alors, c'est un jeu qui se joue entre 2 et 4 joueurs, tu le conseilles à partir de quel âge ?
2: Alors ça, c'est un jeu à partir de 7-8 ans qui fonctionne très bien, jusqu'à 4 joueurs. Il y a un côté assez dynamique parce que voilà, c'est en gros, on est toujours en train d'aller chercher sa chance. En disant, allez, d'accord, 9 avec 2 dés, c'est pas facile, mais j'y crois. Mais bon, voilà, des fois ça marche, des fois ça marche pas. Et du coup, c'est assez dynamique autour de la table, ça en fait un vrai petit jeu d'apéro qui est assez, assez agréable à jouer. Et puis c'est fun, enfin, moi j'aime bien les jeux de dés et celui-là, il marche très bien, quoi.
1: Alors tu disais qu'à chaque tour, il fallait faire

0: plus où s'arrêter.
1: Oui.
0: Si on s'arrête, ça veut dire, je suppose, qu'on compte les points où on en est. Comment
1: exactement.
0: Ça se passe pour gagner?
1: En fait, le niveau 1, je marque 1 point. Le niveau 2, je marque 2 points. Le niveau 3, 4 points, etc. Si je suis arrivé au niveau 3, par exemple, soit je m'arrête et je prends 4 points de victoire, soit je continue. Mais si je ne réussis pas mon lancer suivant, et au lieu de marquer 4 points de victoire, je marquais 2 points, c'est-à-dire le nombre de points de victoire correspondant au niveau de chakra précédent. Donc c'est en là où il ne faut pas être trop gourmand, quoi, parce que bah, des fois, il vaut mieux savoir s'arrêter et marquer petit à petit des points que, qu'en perdre beaucoup. Quoi.
0: Et à quel moment le jeu s'arrête?
1: Ça se joue en 6 manches. Une fois qu'on a fait les 6 manches, la partie est finie.
0: Donc après, on compte les points et le
1: ouais,
0: meilleur gagne.
1: En fait, on a une piste de score. Et donc, au fur et à mesure de la partie, on va faire progresser le... On a de nos petits jetons et ils vont progresser sur la piste de score.
0: Pourquoi il te plaît, toi, ce jeu?
1: Parce que j'aime bien les jeux de dés, parce qu'il est dynamique. En fait, ce qui est chouette, c'est que c'est des petits formats qui marchent avec tout le monde. Ça peut marcher avec des enfants, ça peut marcher voilà, avec des gens qui sont des gros joueurs, mais voilà, on a juste un quart d'heure pour jouer, on veut quelque chose d'un peu fun. C'est facile à sortir, c'est vite expliqué. Puis voilà, bah, du coup, comme c'est une maison d'édition qui à la base était ardéchoise, on les connaît bien. On avait eu l'occasion de suivre le proto dès qu'il a été commencé à être créé, donc on l'a vu avant les illustrations, avant tout ça. Donc voilà, ça fait plaisir aussi de voir toute l'évolution d'un jeu, de l'idée de base jusqu'à il est sur les étagères de vente, quoi.
0: Donc le jeu s'appelle Karma Dice.
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1: Du 14 au 17 mai, on se retrouve au Vence pour un rendez-vous consacré aux arts graphiques, dessins contemporains et populaires, un événement qui vous amène à la rencontre du dessin et de l'estampe en flirtant avec le livre et l'illustration. Dessins contemporains et populaires, ce sont des expositions focus et une exposition collective, un atelier, des dédicaces et puis l'eau à la bouche, une proposition gourmande issue de la rencontre entre Laurent Vigliano, poète pâtissier, et Maude Louise-Marie, céramiste. Ensemble, ils créent des événements éphémères et vous proposent sur un plateau un brunch inattendu. Parmi les expositions focus qui vous seront proposées, il y a celle consacrée au travail d'Anouk Constant. Des aquarelles colorées qui ouvrent des mondes, des paysages imaginaires qui donnent envie de s'y plonger. Illustratrice et autrice de livres comme La Ballade d'Oscar et de livres de poésie publiés aux éditions Le Port à Jauny, Anouk Constant proposera aussi un atelier Leporello, c'est-à-dire fabrication de livres accordéon. Ça sera à la médiathèque vendredi 15 à 17h. Son travail sera visible quant à lui du 14 au 17 mai, de 10h à 18h comme les autres expositions, et ça sera à Graines de Rencontre. Deux autres artistes sont à l'honneur pendant cette semaine de dessin contemporain et populaire. Il y a Séverin Constant, ses sculptures en céramique, ses peintures aux formes pop et aux lumières captivantes. Ça sera exposé à l'atelier Volubile. Et puis le travail d'Agnès Ostache sera à découvrir à la médiathèque intercommunale. Agnès Ostache qui aime raconter les intérieurs et la vie de leurs habitants. Elle a notamment écrit deux romans graphiques publiés au Lézard Noir et encensés par la critique. Ces expositions sont donc visibles jusqu'au 17 mai dans le cadre de dessins contemporains et populaires. L'eau à la bouche, ça sera samedi 16 mai à 16h30 pour un goûter céramique au centre d'accueil et dimanche à 11h, midi et 13h pour un brunch céramique. Ces deux propositions sont sur inscription, elles sont payantes. Je vous invite pour l'eau à la bouche mais aussi pour découvrir tout le reste de la programmation dans son détail à vous rendre sur le site dessinscontemporainetpopulaire.blogspot.com dessinscontemporainetpopulaire.blogspot.com. On se donne rendez-vous à partir du jeudi 14 mai pour découvrir l'ensemble des propositions de dessins contemporains et populaires. C'est au Vence, dans différents lieux d'exposition et de rencontres.

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1: Bonjour à toutes et tous. RFI Matin commence. 3 heures d'information à nouveau tournée vers Nairobi où le sommet Africa Forward se poursuit aujourd'hui. Ne manquez pas notre édition spéciale avec Bruno Faure dans tout juste une heure. Nous sommes aussi à Cannes ce matin. Le festival de Cannes qui commence aujourd'hui. Mais d'abord le journal. Bonjour Paul Lonsin-Spinelli.
3: Bonjour Julien Coquel-Rohem. Bonjour à tous.
1: À la une, ces réactions ulcérées du gouvernement israélien.
3: Après l'adoption par l'Union Européenne hier de sanctions contre les colons israéliens extrémistes coupables de violences en Cisjordanie occupée contre des Palestiniens. Le Premier ministre de l'État hébreu Benjamin Netanyahou critique, je cite, la faillite morale des Européens. La levée des sanctions économiques, c'est ce que réclament les Iraniens. Pour aboutir à un accord avec les États-Unis, Donald Trump décrit, lui, une trêve sous assistance respiratoire. Et puis après le chapitre très économique du sommet Africa Forward, hier, une trentaine de chefs d'État se réunissent à Nairobi. Aujourd'hui, Emmanuel Macron, le président français, sera l'invité exceptionnelle de Radio France Internationale ce soir.
1: Des sanctions restées bloquées pendant des mois sortent enfin des cartons de l'Union Européenne.
3: Qui a donc validé hier des gels d'avoirs financiers et des interdictions d'entrée dans l'UE pour des colons israéliens extrémistes ayant commis des violences en Cisjordanie occupée. Plus de 1000 Palestiniens y ont été tués depuis les attaques commises par le Hamas en Israël le 7 octobre 2023. Ce sont des chiffres du Bureau des Affaires Humanitaires de l'ONU, OCHA. Frédéric Misselin, la décision européenne en tout cas a beaucoup fait réagir dans l'État hébreu.
4: Quatre entités israéliennes sont concernées par ces sanctions qui ont pour conséquence le gel des avoirs et des transactions financières, mais aussi l'interdiction de voyager en Europe. Cela n'aura aucun effet, assure Yehuda, un colon qui vit dans les territoires palestiniens occupés.
5: On n'aura rien à faire, c'est de parler en France, c'est pas quelque chose qui va nous influencer et que c'est pas ça qui va faire prendre les gens la décision d'arrêter quelque chose.
4: Des organisations d'extrême droite sont visées comme Regavim ou encore Narala qui a un objectif affiché, recoloniser Gaza. Il y a aussi Amana, une entreprise de travaux publics qui a participé à la construction de 80 colonies et Hachomer Yosh qui coordonne les actions sur les avant-postes. Agit Ofran de l'ONG israélienne La Paix Maintenant soutient la décision européenne.
6: This is a warning.
7: C'est un signal d'alarme. La violence des colons dans les territoires occupés, qui est encouragée et soutenue par le gouvernement, est une tâche indélébile sur l'État israélien. L'Union européenne appelle aussi les Israéliens à ouvrir les yeux et voir la réalité.
4: Des cadres du Hamas ont aussi été sanctionnés par l'Europe. Benjamin Netanyahou dénonce ce qu'il appelle un faux parallélisme et je cite « la faillite morale des Européens ». Frédéric Misselin, Jérusalem, RFI.
3: L'Union européenne qui ne reconnaît pas officiellement le régime taliban mais qui lui a pourtant lancé cette nuit une invitation pour venir discuter du renvoi de migrants en Afghanistan. Cette visite des talibans pour laquelle aucune date n'a été fixée ferait suite à 2 déplacements de responsables européens dans le pays asiatique.
1: Dans l'actualité également, ce nouvel échange d'amabilité entre Téhéran et Donald Trump.
3: Le président du Parlement iranien, principal négociateur de son pays, Mohamed Bakir Khalibaf, a affirmé que l'Iran était prêt à donner, je cite, une leçon en cas d'agression. Et ce alors que Donald Trump a estimé que le cessez-le-feu était sous assistance respiratoire. Rien n'avance, hein. Donc dans ces négociations, la réponse iranienne aux dernières propositions américaines est à mettre à la poubelle, a même lancé le locataire de la Maison-Blanche hier. Parmi les mesures exigées par la République islamique, Pierre-Olivier, il y a notamment le dégel de ses avoirs détenus à l'étranger.
8: Selon les estimations, entre 100 et 120 milliards de dollars appartenant à l'Iran seraient immobilisés à travers la planète. Le résultat de décennies de sanctions imposées à Téhéran en gelant, par exemple, certaines de ses recettes pétrolières. Pour la République islamique, ses avoirs bloqués représenteraient près d'un quart de son PIB actuel, une somme colossale. Dans le détail, plusieurs pays détiennent des avoirs iraniens. D'abord, les clients qui achètent du pétrole à l'Iran, mais dont le paiement des livraisons via le système bancaire international reste bloqué. C'est le cas, par exemple, de l'Irak, de la Chine, de l'Inde ou du Japon, pour environ 50 milliards de dollars. Le Qatar détiendrait de son côté environ 6 milliards, presque autant pour l'Europe, notamment au Luxembourg. Les États-Unis, quant à eux, immobiliseraient directement 2 milliards de dollars iraniens. des sommes qui manquent cruellement pour développer les infrastructures du pays, fait valoir Téhéran. Dans les négociations actuelles, bien que dans l'impasse, l'Iran souhaiterait que les États-Unis autorisent le déblocage d'au moins 20 milliards. L'une des nombreuses pistes évoquées est un échange d'uranium enrichi iranien contre le dégel de certains avoirs.
3: Pierre Olivier, l'Agence nationale d'information du Liban annonce ce matin que 6 personnes ont été tuées dans une frappe israélienne dans le sud libanais, et ce malgré la trêve théoriquement en vigueur depuis la mi-avril.
6: La crise au Moyen-Orient qui sera au programme de la visite de Donald Trump en Chine cette semaine.
3: Tout comme le sujet de la vente d'armes américaines à Taïwan, à laquelle Pékin est fortement opposé, des sujets que le président américain va donc aborder avec son homologue chinois Xi Jinping, sans compter le volet économique de ce déplacement pour parler entre autres intelligence artificielle et droits de douane. Et d'ailleurs, la Chine peut brandir un sérieux atout avant cette séquence, à savoir la bonne santé de sa monnaie, le yuan, Cléa Broderst.
9: Le yuan, aussi appelé renminbi, le nom officiel de la monnaie chinoise, poursuit sa remontée. Cette semaine, la Banque centrale chinoise a fixé sa monnaie à son niveau le plus élevé face au dollar depuis 2023. Un mouvement surveillé de près à quelques jours de la rencontre entre Donald Trump et Xi Jinping à Pékin. Depuis des années, Washington accuse la Chine de maintenir artificiellement une devise faible pour soutenir ses exportations. Mais cette fois, Pékin semble accepter, voire encourager, une appréciation progressive du yuan. Le contexte y aide, le dollar s'affaiblit, tandis que la Chine affiche d'importants excédents commerciaux. Au-delà du symbole, Pékin cherche surtout à renforcer le rôle international de sa monnaie. De plus en plus de transactions énergétiques ou de matières premières sont désormais réglées en yuan, notamment avec certains pays du Golfe, la Russie ou des partenaires émergents. La Chine pousse aussi son système de paiement international pour proposer une alternative au réseau dominé par le dollar. Mais cette stratégie comporte des risques. Un yuan plus fort peut pénaliser les exportateurs chinois, déjà confrontés au ralentissement mondial et aux tensions commerciales avec les États-Unis. Cléa Broderst, Pékin, RFI.
3: Et cette visite de Donald Trump en Chine doit commencer demain et se terminer vendredi.
6: Une coquette somme mobilisée hier à Nairobi pour investir sur le continent africain.
3: 23 milliards d'euros d'investissement annoncés en effet par Emmanuel Macron, le président français, hier à la fin de la première journée du sommet Africa Forward. Aujourd'hui, 32 chefs d'État et de gouvernement doivent prendre part au volet politique de l'événement. RFI Matin passe d'ailleurs en édition spéciale en direct de Nairobi entre 6h10 et 7h, temps universel. Et puis ce soir, entretien exceptionnel avec le président français Emmanuel Macron. Écoutez sur notre antenne, rendez-vous pour ça à 19h TU.
6: Il y aura en revanche trois grands absents aujourd'hui au Kenya.
3: À savoir les dirigeants des pays membres de l'AES, Niger, Burkina Faso et Mali. Chez ce dernier, la situation sécuritaire reste très précaire après les attaques coordonnées du FLA et du JNIM fin avril. Alors certes, des camions citernes ont pu entrer dans Bamako malgré le blocus des djihadistes, mais ce week-end, des infrastructures électriques de la région de Kaï et des autocars ont été pris pour cible entre Ségou et la capitale malienne, David Baché.
10: Une dizaine d'autocars ont été incendiés samedi et dimanche par le JNIM entre Ségou et Bamako, près de Zambougou notamment. Des voitures ont également été brûlées. À chaque fois, les djihadistes font descendre les passagers avant d'incendier les véhicules. Un témoin affirme ne pas avoir pu compter le nombre d'épaves sur la route. À Bamako, de nombreux habitants font état de coupures d'électricité très longues, jusqu'à 72 heures d'affilée dans certains quartiers. Faut-il y voir un lien ? Plusieurs sources locales et sécuritaires maliennes confirment que des infrastructures électriques reliées au barrage de Manantali ont été détruites par les djihadistes. La date exacte, vendredi dernier selon plusieurs sources, et l'ampleur des dégâts demeurent incertains. L'armée malienne n'a communiqué sur aucun de ces incidents, mais indique avoir mené samedi des frappes aériennes dans la région de Gao. Dimanche, selon les autorités de transition, un convoi de plus de 700 camions citernes sous escorte militaire a été réceptionné dans la capitale. Enfin, statu quo dans la région de Kidal. Les indépendantistes du FLA et les djihadistes du JNIM contrôlent Kidal et Tessalit. L'armée malienne et ses partenaires russes de l'Africa Corps sont toujours présents à Aguelok et à Nefis, chaque camp guettant les mouvements de l'autre et se préparant à de vraisemblables nouveaux combats.
3: David Baché, le Sénégal a accueilli hier un réseau d'économistes africains et asiatiques pour réfléchir à des pistes afin de sortir le pays de la crise financière. La dette publique sénégalaise atteint en effet des niveaux inquiétants et sa soutenabilité interroge. Alors alors que le Fonds monétaire international prône une politique d'austérité. Les experts réunis hier ont mis sur la table des solutions alternatives comme l'augmentation des rentrées fiscales et un investissement massif.
6: La Bolivie aussi souffre d'une importante crise économique.
3: Les grèves et les blocages de routes se multiplient pour réclamer aux autorités des solutions. La passe est complètement coupée du reste du pays et certains produits, comme le poulet, commencent donc à manquer. Les prix montent au même rythme que le mécontentement, Nils Sabin.
11: Au marché Rodriguez de La Paz, les étals de viande font peine à voir. Elles sont souvent à moitié vides et certains commerçants n'ont plus rien à vendre. Après une semaine de blocage de route, le manque d'approvisionnement se fait sentir. Pour Sylvia, une cliente, la viande est quasiment inabordable.
12: Avant, je m'achetais un beau poulet pour 4 euros. Mais là, ils les vendent à 10 euros. Et là, en face, à presque 12 euros. Ce n'est plus possible.
11: Quant aux vendeuses, comme Marta, elles expliquent que ce sont les fournisseurs qui ont fait monter les prix.
13: La mairie devrait d'abord aller contrôler les grossistes si elle veut que nous, nous vendions à des prix corrects.
11: La passe dépend de la région de Santa Cruz à l'est pour être approvisionnée en viande ou encore en huile. Le gouvernement a donc lancé dimanche un pont aérien pour faire arriver de la viande à la capitale. Gustavo Serrano, vice-ministre du commerce interne.
14: Aujourd'hui, on vient de réceptionner 10 000 kilos de poulet et 10 000 kilos de bœuf ne devraient pas tarder à arriver. On va continuer comme ça chaque jour en approvisionnant les villes qui sont affectées par les blocages.
11: Les blocages de route devraient encore durer au moins une semaine car une marche de secteur opposée au gouvernement compte arriver à La Paz lundi prochain. Nils Sabin, La Paz, RFI.
3: Les 6 derniers passagers ainsi que des membres d'équipage du MV Hondius, ce navire foyer d'antivirus, ont débarqué aux Pays-Bas cette nuit via 2 avions en provenance de l'archipel espagnol des Canaries. Il a repris la mer, le MV Hondius, et doit accoster dimanche à Rotterdam pour y être désinfecté. À l'heure actuelle dans le monde, 7 cas confirmés ont été dénombrés.
6: En France, le texte sur la fin de vie bat de l'aile.
3: Le Sénat a rejeté hier soir l'article définissant la procédure d'aide à mourir et les situations auxquelles elle s'appliquerait, une preuve, s'il en fallait, de l'hostilité de la Chambre haute dominée par la droite et le centre quant à la version adoptée par les députés, Raphaël Delvolvé.
15: On peut s'attendre à des tentatives de blocage, de surcroît dans une assemblée où siège l'influent Bruno Retailleau, candidat à la présidentielle favorable à un moratoire sur le sociétal. La tentation de mettre en échec le gouvernement, qui souhaite une adoption avant l'été, est grande, car si le Sénat peut faire aboutir le texte dès ce mercredi avec un vote conforme, il peut aussi ralentir le processus en adoptant un texte plus restrictif comme cela est envisagé, voire en votant contre comme il y a 2 mois. Ce qui impliquerait à minima 3 nouvelles lectures à caler dans un calendrier parlementaire déjà chargé, de quoi tester la détermination du gouvernement qui pourrait alors sacrifier d'autres textes pour tenir ses engagements et donner courant juillet le dernier mot à l'Assemblée nationale très favorable à l'aide active à mourir. Ne pouvant mettre en échec un texte, le Sénat se retrouve donc face à un dilemme, soit essayer d'imposer sa patte, soit s'opposer frontalement au risque de laisser le champ totalement libre aux députés, même si certains auront forcément en tête ce que le président Macron avait envisagé l'an dernier, un référendum en cas d'enlisement au Parlement.
3: Raphaël Delvolvé. Et puis une édition du Festival de Cannes pour marquer l'histoire du cinéma. Alors que cette édition 2026, elle commence ce soir. Le président du jury, le réalisateur sud-coréen Park Chan-wook, a estimé hier que les récompenses doivent être décernées à des œuvres qui perdureront 50 ou 100 ans. La Palme d'Or sera remise le 23 mai prochain.
6: Merci Paul Lonsin-Spinelli. Il est 5h13 en temps universel. Et nous sommes le mardi 12 mai 2026, bienvenue à vous, RFI Matin, 3 heures d'information et notre antenne. À nouveau à l'heure de Nairobi, aujourd'hui la suite du sommet Africa Forward, organisé par la France et le Kenya. Après les milieux des affaires hier, ce sont les dirigeants qui se retrouvent aujourd'hui. Et bonjour Bruno Faure.
16: Bonjour Julien, bonjour à toutes et à tous.
6: On vous retrouve dans une heure pour notre édition spéciale sur place.
16: Effectivement, c'est le grand jour ici au centre de conférence Kenyatta de Nairobi où sont attendus vraiment dans les minutes qui viennent de nombreux chefs d'État africains, le président français Emmanuel Macron bien sûr, le secrétaire général de l'ONU, la directrice générale du FMI, mais aussi beaucoup de dirigeants de grandes entreprises. Il y a un vrai prisme économique pour ce sommet. pour parler de l'avenir entre la France et les pays du continent. On parlera certainement politique aussi aujourd'hui et nous on va en parler avec nos invités qui sont réunis dans notre studio à quelques mètres de la tribune officielle. Il y aura le nouveau directeur général de l'AFD, Christophe Lecourtier, Asnan Iridji, le patron franco-malgache d'Axian ou encore une jeune chef d'entreprise sénégalaise, Sini Samba. Ils nous diront ce qu'ils pensent de cette nouvelle relation voulue entre la France et les pays africains.
6: Bruno Fort, merci beaucoup. Votre édition spéciale dans une heure à partir de 6h10, temps universel. Un autre rendez-vous à noter, notre entretien avec Emmanuel Macron, le président français, invité ce soir de RFI, France 24 et TV5 Monde. C'est à suivre à partir de 19h, temps universel.
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6: Mais d'abord, pour commencer notre matinée, un œil à nouveau vers le détroit d'Ormuz, toujours bloqué par l'Iran et où l'armée américaine continue d'imposer un blocus sur les ports iraniens, alors que l'ONU s'inquiète de voir le blocage provoquer une crise humanitaire majeure dans les prochaines semaines. Donald Trump dit, lui, envisager de relancer son projet Liberté. C'est pourtant cette opération de l'armée américaine visant à escorter des navires bloqués à travers le détroit qui avait provoqué des accrochages la semaine dernière et de nouvelles frappes iraniennes dans la région. La France et le Royaume-Uni continuent de leur côté de proposer une mission neutre de sécurisation du détroit d'Ormuz. Quand les conditions le permettront, Paris et Londres doivent co-présider aujourd'hui une réunion sur le sujet avec une quarantaine de pays. Et la France a déjà envoyé dans le Golfe son porte-avions Charles de Gaulle. Pour planifier cette éventuelle mission, c'est justement là que nous emmène tout à l'heure notre grand reportage du jour. Franck Alexandre a pu embarquer à bord du Charles de Gaulle.
17: 30 minutes de vol et l'hélicoptère Caïman du Charles de Gaulle se pose sur la plage arrière d'une FREM, une frégate multimission spécialisée dans la défense aérienne. Son commandant Mathias Cannon nous accueille dans le central opération, le cœur battant de la frégate.
18: Ça c'est bizarre ça.
19: Alors le central opération qui est assez bien organisé. Il y a ce qu'on appelle la couronne de commandement là, qui sont ce premier rang de console. Donc vous trouvez ici l'officier de quart opération que vous avez dû voir sur le porte-avions également. Ça c'est le poste du commandant, là c'est le commandant en second. Et là on a l'officier de lutte. Donc en ce moment c'est un capitaine qui a 5-6 ans de marine et qui est responsable de l'organisation de la lutte anti-aérienne pour l'ensemble de la force. Donc il coordonne tous les bateaux pour savoir qui tire sur quel avion ou quelle menace, qui traite quoi, pour éviter que tout le monde tire sur la même et qu'on utilise les munitions pour rien.
20: Le problème c'est à l'Alpino d'engager.
19: Donc ce soir, on va conduire un exercice de lutte anti-aérienne. Donc il y a deux rafales qui ont été catapultées du porte-avions qui vont s'éloigner au-delà de l'horizon radar, très bas, donc on va les perdre. Ils vont couper tout leur système d'identification automatique. Et il y a la force qui est constituée autour du porte-avions avec... Là, on a une frégate néerlandaise qui est avec nous, une frégate italienne et nous. Et donc, tous les trois, on est chargé de la protection du porte-avions en complément de ses propres moyens. L'objectif de l'exercice, c'est de traiter la menace avant qu'elle n'arrive en portée de tir du porte-avions.
6: 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Découvrir ou redécouvrir le patrimoine méconnu des cimetières. C'est l'objectif que se fixe tous les ans l'événement Printemps des cimetières qui vient de s'achever aux quatre coins de la France. Le nombre d'organisateurs et de visiteurs est en constante hausse depuis sa création il y a 10 ans. Le Printemps des cimetières permet aussi d'aborder la question écologique et de découvrir au-delà des morts la vie qui fleurit dans leurs allées. Exemple au célèbre cimetière du Père Lachaise, véritable trésor de biodiversité en plein Paris. Balade nocturne signée Juliette Pietraszewski.
21: C'est vrai que moi depuis que je suis là, on a eu la chance de voir le renard revenir. Mais on a vu également des faucons hobereaux par exemple depuis 2 ans.
22: Benoît Gallo est le conservateur du cimetière du Père Lachaise.
21: Alors là nous sommes à l'entrée rue du Repos. C'est là où on commence toutes nos observations nocturnes. Voilà.
22: Vous connaissez le cimetière par cœur, ses moindres recoins
21: Oui, je ne peux plus me perdre, je connais beaucoup, mais j'en découvre encore. C'est ça qui est assez passionnant. Après plus de 8 ans ici, il y a toujours des choses surprenantes. Il y a un bas-relief que je n'avais pas vu, une épitaphe, une inscription. On fait toujours des découvertes.
22: À nos côtés, Nicolas Robin, cartographe référent en biodiversité du service des cimetières de la ville de Paris. Il se rend régulièrement au Père Lachaise en compagnie de Benoît Gallo pour observer la faune présente dans le cimetière lorsque la nuit tombe.
21: Quand on redescend après une prospection, quand on débute, la lumière s'allume automatiquement, elle est assez puissante. Mm-hmm. Mais pour le reste, sinon on sort dans une emprise qui est 44 hectares de pleine nuit en plein Paris. Et c'est le plus grand espace vert intramuros, clos de murs, calme, propice au recueillement pour des raisons qu'on comprend assez bien. Pour la faune sauvage, c'est parfait.
22: La biodiversité dans les cimetières est en effet un enjeu essentiel dans une grande ville comme Paris. Depuis son arrivée, Benoît Gallo, le conservateur du Père Lachaise, suit scrupuleusement l'évolution de diverses espèces, animales comme végétales.
21: Depuis que je suis là, j'ai appris énormément. Alors sur les oiseaux, bien sûr, mais également sur la flore sauvage. Mais aujourd'hui, on a 4 espèces d'orchidées sauvages qu'il n'y avait pas il y a 8 ans, qui sont revenues grâce à l'enherbement des trottoirs notamment qu'on voit ici. Et ça, c'est un gros changement depuis quelques années. On a un cimetière qui verdit de plus en plus. Le sol est de moins en moins imperméable. Ça aussi, c'est important pour l'eau de pluie. Et puis tout ça crée des conditions favorables pour la faune.
22: Des conditions favorables qui permettent aussi à des associations de recenser un certain nombre d'animaux. Encore plus en l'absence de pollution lumineuse, pollution inexistante la nuit dans le cimetière.
0: Le renard, tu vois la tombe... Ouais, exactement.
5: Là, tu vas dormir.
0: À l'ouverture, je vois les renards qui sont là. Et parfois, ils sont là, parfois, ils sont un peu plus derrière.
5: C'est leur zone, quoi.
0: Ouais, c'est leur zone. Je pense qu'il y a un terrier dans le coin.
22: Une situation propice à l'observation, explique Hugo De Vergès de la Ligue de protection des oiseaux. Il est coordinateur du suivi des rapaces à Paris et s'intéresse notamment à la chouette-hulotte, un oiseau strictement nocturne.
18: Lorsqu'il va avoir des sources lumineuses, très fort, et ben ça va vraiment influencer fortement son cycle biologique, sa chasse, donc l'élevage des jeunes. Donc ça a effectivement un grand impact, et le bénéfice du Père Lachaise, c'est qu'il n'y en a pas. Et donc ça permet à la chouette-hulotte d'être tranquille.
22: Il fait quasiment nuit maintenant.
0: Ouais.
22: On a déjà entendu la chouette.
0: Elle est très ponctuelle. C'est vraiment le moment idéal.
22: Toute cette biodiversité est en partie visible le jour lorsque le cimetière est ouvert. Cette présence est appréciée par les visiteurs, raconte Benoît Gallo.
21: Il y a beaucoup d'usagers, de propriétaires, de concessionnaires qui me disent que c'est formidable de savoir qu'il y a autant d'oiseaux. Alors, ils savent qu'ils ne les voient pas forcément, mais de savoir qu'il y a autant de présence animale, en fait, ça les apaise énormément. Savoir que leurs défunts sont dans des lieux où il y a de la vie, et ça aide les endeuillés à faire ce deuil, justement. Et ça, c'est hyper intéressant aussi.
22: Et parmi les espèces qu'il espère voir revenir définitivement dans le cimetière, il y a l'écureuil. Sa présence sur le long terme n'a pas encore été observée.
6: Juliette Pietraszewski pour notre reportage France. Il est 7h22 à Paris. Et dans notre question d'environnement ce matin, le sommet Africa Forward entre l'Afrique et la France. À Nairobi, hier, Emmanuel Macron a annoncé 23 milliards d'euros d'investissement sur le continent, notamment dans le secteur clé de la transition énergétique. Mais comment ne pas basculer, comme le craignent plusieurs experts, dans une forme de colonialisme environnemental aujourd'hui? Comment échapper à un modèle où l'Afrique servirait encore les intérêts du Nord sans en profiter? Bonjour Jeanne Richard.
23: Bonjour.
6: On se pose la question avec vous. D'abord, quels sont les enjeux de ce sommet pour le continent sur le plan environnemental?
23: Eh bien, pour l'Afrique, c'est l'occasion de signer des contrats. Énergie renouvelable, alimentation durable, industrialisation verte, c'est-à-dire des usines qui fonctionnent avec des énergies propres. En d'autres termes, c'est l'occasion de soutenir un développement décarboné capable de faire face à la crise climatique. C'est l'occasion aussi de sortir du système extractiviste mis en place pendant la colonisation et qui perdure, comme avec les minerais africains, lithium, cuivre, cobalt, essentiels à la transition énergétique des pays développés pour fabriquer des batteries de voitures électriques, des panneaux solaires ou des éoliennes par exemple, explique Elisabeth Hegue de l'Institut du Développement Durable et des Relations Internationales.
24: Il y a 40% des réserves de minerais critiques qui se trouvent en Afrique aujourd'hui. Jusque-là, ça n'a pas toujours servi vraiment à développer, on va dire, une industrie dans le pays. C'est-à-dire que les minerais sortent du pays en ressources brutes et c'est pas les pays eux-mêmes qui vont en profiter.
6: De plus en plus de voix s'élèvent d'ailleurs sur le continent pour développer une industrie pour transformer ces minerais sur place et exporter ensuite des produits qui auraient plus de valeur.
23: Des produits que la France pourrait acheter. Elle limiterait ainsi sa dépendance à la Chine qui domine le marché. Après des années de déboires en Afrique, Emmanuel Macron défend d'ailleurs un partenariat réinventé avec le continent. En Afrique, nous ne sommes pas les prédateurs du 21e siècle, a-t-il déclaré. De simples déclarations diplomatiques, estime Fadel Kaboub, économiste tunisien qui enseigne aux États-Unis.
1: Quand on examine en détail les investissements des Européens pour l'industrialisation verte du continent africain aujourd'hui, on voit que c'est un mélange de greenwashing et d'une vieille relation économique coloniale. Lors de la colonisation, l'Afrique était censée fournir des matières premières, bon marché pour le monde industrialisé. Et c'est encore le cas aujourd'hui. L'Afrique était censée consommer les produits du monde industrialisé, c'est encore le cas aujourd'hui. Et enfin, l'Afrique était censée récupérer les technologies obsolètes, sous couvert de développement, de coopération et de partenariat. Mais en réalité, ça a eu pour effet d'enfermer le continent africain en bas de la hiérarchie économique mondiale. Et c'est encore le cas aujourd'hui. La question qui se pose, c'est de savoir si ce sommet va changer cette règle coloniale.
6: Alors Jeanne, concrètement, comment ne pas reproduire ce vieux schéma ?
23: Alors selon les experts que j'ai contactés, il faut que les leaders et les entreprises africaines s'unissent, refusent l'exportation de minerais bruts ou d'énergie verte tant que le continent n'a pas accès lui-même à l'énergie et à ses propres usines. Cela nécessite que la France, comme les autres partenaires, accepte un véritable transfert de technologie vers le continent, que les contrats ne bénéficient pas qu'aux entreprises françaises présentes en Afrique et que ces multinationales, Total, Orano, Vinci, mettent fin à des pratiques contestées pour leurs conséquences sociales et environnementales, et bien sûr de réformer le système financier, annuler les dettes pour donner aux Africains une chance de développement. C'est pas encore gagné.
6: Jeanne Richard pour notre question d'environnement, merci beaucoup. Et sur le sommet Africa Forward, ne manquez pas notre édition spéciale dans moins d'une heure. Rendez-vous à partir de 6h10, temps universel, avec Bruno Faure et ses invités en direct de Nairobi. Et en attendant, c'est un autre grand rendez-vous qui débute aujourd'hui et que vous allez vivre pendant 15 jours sur RFI. La 79e édition du Festival de Cannes s'ouvre officiellement. La ville du sud de la France est prête à accueillir, comme tous les ans, le plus grand festival de cinéma du monde pour la course à la Palme d'Or. Chaque matin sur RFI, vous en entendrez les échos dans notre journal du festival, dont voici le premier numéro, signé Lisa Giroldini.
4: Un Festival de Cannes, c'est toujours un savant mélange de films d'auteurs, de stars sur tapis rouge, de découvertes et de polémiques. Que dit le cinéma d'un monde en guerre avec les conflits en Ukraine ou au Moyen-Orient ? En février dernier, le président du jury de la Berlinale avait été vertement critiqué pour avoir estimé que le cinéma devait rester en dehors de la politique. Le délégué général de Cannes, Thierry Frémaux, tente une réponse plus mesurée.
5: Le Festival de Cannes considère que les questions politiques sont avant tout celles de la parole des artistes, et de la parole des artistes dont nous montrons le travail. Ni les jurés, ni les organisateurs n'ont à donner leurs opinions en dehors des films, c'est-à-dire de notre métier. Le monde est un monde dans une grande fragilité, en termes de dialogue des nations, etc. Nous, on ne tient pas à ajouter du trouble à l'analyse que nous pouvons faire de ça. Et j'ai aussi coutume de dire que l'art et le cinéma en particulier, ce sont des instruments de paix, même quand c'est des instruments qui appellent peut-être à la révolte, à la liberté, dans certains pays qui n'en ont pas.
4: Pour l'heure, certains déplorent surtout le manque de parité dans la compétition. On ne dénombre que 5 films réalisés par des femmes sur les 22 en lice pour la Palme d'Or. On peut se consoler avec la présence de la franco-malienne Eye Haidara comme maîtresse de cérémonie d'ouverture. C'est la première comédienne afro-descendante à tenir ce rôle.
7: J'ai dit oui tout de suite parce que si on commence à se dire « donne-moi 2 jours pour réfléchir », je crois que dis non, mais j'ai dit oui tout de suite et parce qu'il y avait aussi quelque chose de nouveau, il y avait quelque chose du challenge et puis il y avait quelque chose d'extrêmement joyeux, vraiment très très joyeux.
4: Et de la joie, il y en aura notamment dans le film d'ouverture La Vénus électrique du réalisateur français Pierre Salvadori avec Pio Marmaille, Anaïs de Moustier, Vima Lapons et Gilles Lelouch. L'histoire d'un jeune peintre en deuil persuadé de parler à sa femme décédée grâce à une voyante qui se joue de lui, le cinéaste Pierre Salvadori.
8: J'ai mis tellement d'amour de mon métier dans ce film, je l'ai déjà dit mais c'est la vérité, de croyance dans la mise en scène, dans le récit, dans la fiction et dans tous les outils du cinéma, que je trouvais que c'était le lieu idéal, c'est-à-dire qu'un festival qui célèbre le cinéma comme le fait le Festival de Cannes, c'est-à-dire qui célèbre les auteurs avant tout, je trouvais que c'était un film idéal pour lancer la fête. Et je disais tout le temps au producteur, c'est pas la compétition, nous ce qu'il faudrait c'est l'ouverture, c'est lancer la fête.
4: Ici à Cannes, le tapis rouge est installé, les stars commencent à arriver, les derniers détails sont peaufinés, la plus grande fête du cinéma au monde peut démarrer. Lisa Giroldini, Apolline Verlon, Cannes, RFI.
6: Le journal du Festival de Cannes chaque jour sur RFI tout au long de la quinzaine. On retrouve aussi Léa Boutin-Rivière en direct de la Croisette dans un peu plus d'une demi-heure à 6h, temps universel. Et sur RFI, l'info africaine revient dans 30 secondes. À tout de suite.
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6: RFI, 7h30 à Paris, 8h30 à Nairobi, 5h30 en temps universel. Bonjour Edouard Dupénoit.
13: Bonjour Julien, bonjour à tous.
6: Du commerce à la politique, votre journal commence par le sommet Africa Forward.
13: Un sommet qui lui-même se poursuit à Nairobi, la capitale kényane, volet politique. En effet, ce mardi, avec un sommet de chefs d'État. Hier, c'était des milliers de chefs d'entreprise qui ont répondu présents. 23 milliards d'euros d'investissement promis tous azimuts. Radio France Internationale en édition spéciale dans trois petits quarts d'heure. Accords commerciaux, encore bilatéraux cette fois, entre la République démocratique du Congo et l'Ouganda. Une demi-douzaine de textes signés hier, de quoi promouvoir la pacification d'une partie de l'est de la RDC, promettons côté présidence congolaise. La RDC ou le groupe armé de la FCM-23 soutenu par le Rwanda quitte plusieurs localités de la province du Sud Kivu. Il s'éloigne encore un peu plus de la ville d'Ouvira. Au Nigeria, l'armée accusée encore d'avoir bombardé des civils qui faisaient leurs courses sur un marché. Faux dément l'état-major, c'était un repère de terroristes, mais Amnesty International s'indique. Au Cameroun, une attaque attribuée à des séparatistes anglophones fait un mort, selon plusieurs témoins, dans une province francophone, frontalière des Nord-Ouest et Sud-Ouest. Et puis le festival du film de Cannes, qui commence ce soir, nous sommes dans le sud de la France. Panorama des longs métrages africains dans une dizaine de minutes. Le sommet Afrique-France, donc Africa Forward, qui continue ce mardi avec un volet politique. Plusieurs chefs d'État et de gouvernement sont annoncés à Nairobi pour participer à ces rencontres. Les premières, on le rappelle, dans un pays anglophone. La France essaye de mettre en avant son nouveau regard vers le continent africain, présenté comme une terre d'opportunités, notamment commerciales. Et c'est en cela qu'il faut lire le premier volet business qui se tenait hier. Sur le papier, c'est un succès. 7000 chefs d'entreprise alors que les organisateurs en attendaient trois fois moins. 23 milliards d'euros de promesses d'investissement. Ce matin, comme pour faire le lien entre commerce et politique, une trentaine de chefs d'entreprise, françaises et africains, vont rencontrer des dirigeants en place pour leur exposer leurs attentes, Alexis Bédu.
14: L'Élysée veut une discussion franche, directe et sans tabou avec ses dirigeants de grandes entreprises présentes en Afrique, CMA CGM, Orange, la Kenyan Equity Bank ou encore Total Energy. Des entreprises qui représentent plus de 100 milliards d'euros de chiffre d'affaires en Afrique, des dizaines de milliards d'investissements annuels et près d'un million d'emplois. Leurs dirigeants réclament plus de stabilité, des règles qui ne changent pas tout le temps concernant la fiscalité notamment. Dans leur requête, ils prônent des procédures plus rapides et surtout de nouveaux mécanismes de partage des risques, certaines garanties indispensables selon eux pour intensifier leurs investissements sur le continent. Le diagnostic est partagé, les solutions sont connues, écrivent une large partie de ces PDG dans une tribune du journal Le Figaro. Il sera question de climat des affaires en Afrique avec des taux d'intérêt toujours très élevés qui freinent certaines velléités d'investissement. Résultat, il manque de financement, c'est le cas par exemple dans les infrastructures. Ce mardi, cette coalition de dirigeants aura donc l'occasion de demander directement au chef d'État un environnement plus prévisible et moins risqué. Alexis Bédu, Nairobi, RFI.
13: Les antennes de la Radio du Monde en édition spéciale, dans un peu plus d'une demi-heure en direct de Nairobi autour de Bruno Faure et de ses invités. Et ce soir, entretien rare sur les antennes de RFI de France 24 et de TV5 Monde avec Emmanuel Macron, le président français qui entre dans sa dernière année de mandat. Quel bilan africain, quel héritage aussi laissera-t-il à son successeur l'année prochaine ? Interview à écouter à partir de 19h en temps universel. L'AFC M23 se retire de plusieurs localités proches d'Ouvira. Nous sommes dans l'est de la République démocratique du Congo, province du Sud Kivu, où de nombreux témoins ainsi que l'armée congolaise confirment bien que les hommes de ce groupe armé, soutenu par le Rwanda, sont en train de quitter différentes positions. Il semble que ce retrait soit la conséquence de pressions américaines. Les États-Unis ont exigé que les combattants se replient à 70 km de la ville d'Ouvira. Dès avant-hier soir, et le groupe le confirme d'ailleurs, quoiqu'en des termes un peu différents, les miliciens ont commencé à quitter leur position, Alexandra Branjon.
2: Selon des témoins, les combattants du M23 ont entamé leur retrait dimanche dans la soirée. Positionnés dans les environs de Sangué, à 30 km au nord d'Ouvira depuis leur départ de la cité mi-janvier, ils poursuivent leur retrait vers le nord, le long de l'axe routier Ouvira-Bukavu. Sangué, Niakabéré, Loubérizi, Bouérega, leur repli a été confirmé par l'armée congolaise qui dans la foulée a annoncé son retour dans ces localités de la plaine de la Ruzizi et des Hauts Plateaux. Du côté du groupe armé, on ne parle pas de retrait mais de repositionnement. Il s'agit d'un acte de bonne foi en accord avec le processus de paix, commente un haut responsable de la FCM23. Il faut dire qu'en décembre dernier, la prise d'Ouvira par le mouvement armé avait énervé Washington qui avait exigé un retrait unilatéral. La FCM23 s'est désormais repliée à Luvungi, selon l'armée congolaise, à 65 km au nord d'Ouvira. Nous retournons à nos positions d'avant la prise d'Ouvira, a confirmé une source sécuritaire au sein du groupe armé.
13: Dans l'est de la RDC, encore province de l'Ituri. Cette fois, les ADF sont accusés d'une nouvelle attaque dans le territoire de Mambasa. Au moins 9 morts, une dizaine de personnes enlevées avant-hier, selon les chiffres de la société civile. Déjà la semaine dernière, ce groupe terroriste lié à l'État islamique avait pris pour cible ce même territoire. Les acteurs locaux déplorent cette fois l'absence de réaction des autorités. Les autorités nationales, cette fois de RDC, en grand déplacement en Ouganda. Le président Félix Tshisekedi lui-même, mais aussi une quinzaine de ses ministres, était dès hier à la State House à Entebbe. 6 nouveaux accords bilatéraux ont été signés entre les deux pays. Commerce, tourisme, administration, transport. La Banque mondiale serait même prête à mettre la main au portefeuille pour les accompagner. C'est en tout cas ce que nous dit ce matin le directeur adjoint de la communication de la présidence congolaise, Giscard Koussema, qui explique aussi que ce genre d'accords peuvent être des vecteurs de paix dans l'est du Congo. Il s'en ouvre à Amélie Tulet.
3: Jamais les deux États n'ont été représentés à un tel niveau. 17 membres du gouvernement de la RDC, 17 côté ougandais, ont participé aux travaux de la préparation de ces accords. Le volume des échanges entre la RDC et l'Ouganda est évalué à 800 millions de dollars l'an. Et les deux pays veulent passer au double de ce montant avec l'application de ces accords qui ont été signés aujourd'hui. Parmi ces projets, il y a par exemple, et c'est ça le premier changement majeur, c'est la concrétisation d'un projet d'infrastructure sur la route Kasindi-Beni-Butembo. La RDC a donné sa part. Et ce qui change, c'est aussi l'implication de la Banque mondiale qui s'est dit prête à appuyer ces projets. Donc, en fin de compte, c'est que les deux chefs d'État veulent consolider les relations à travers une intégration économique. Et donc, obtenir la paix par le truchement d'une intégration économique.
13: Giscard Koussema, le directeur adjoint de la communication de la présidence congolaise. Propos recueillis par Amélie Tulem.
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13: Le bilan d'un dimanche encore particulièrement sanglant se dessine au Nigeria. Une centaine de civils auraient été tués sur l'ensemble du territoire, selon de nombreuses sources, non seulement par des bandes criminelles, mais aussi par l'armée nigériane, l'aviation en l'occurrence, accusée une fois encore d'avoir bombardé un marché bondé de civils dans l'état de Zamfara, dans le nord-ouest du pays. L'armée qui assure avoir visé un repère de terroristes bien documenté. L'état-major parlant des morts civiles comme étant de fausses informations. Correspondance RFI Harmonie Pondinyaga.
15: Au moins une centaine de personnes ont été tuées, dont une majorité de civils, lors de frappes aériennes de l'armée nigériane dimanche dans un marché de la ville de Zourmi, dans l'état de Zamafara, dans le nord-ouest du Nigeria, selon un bilan d'Amnesty International. Aux alentours de midi, un premier groupe d'avions militaires survole le marché hebdomadaire bondé de Tumfa, provoquant un premier mouvement de panique. Puis vers 14h, alors que les affaires suivent leur cours normal, les avions de l'armée nigériane entrent en action et bombardent la place commerçante. L'armée nigériane affirme avoir détruit une structure servant de point de rassemblement aux terroristes en se basant sur des rapports de renseignement qui assuraient qu'ils se trouvaient dans ce village de Tumfa. Mais autre son de cloche du côté d'Amnesty International Nigeria qui donne une autre version. Son porte-parole, Issa Sanoussi.
16: La majorité des personnes tuées hier étaient des jeunes filles venues au marché pour faire du petit commerce. Il n'y a donc aucun argument pour prouver que ce sont des bandits. Ce ne sont pas des bandits. Ce sont des êtres humains normaux qui mènent leur vie et qui vont simplement au marché pour acheter des marchandises et rentrer chez eux. L'armée nigériane est censée agir contre les bandits et les terroristes. Mais je ne pense pas qu'il soit acceptable qu'elle le fasse d'une manière qui nuise aux civils.
15: Autre bombardement tragique, dans l'état du Niger, au centre-nord du pays, au moins 13 civils ont été visés le même jour par des raids aériens de l'armée nigériane, qui assure que là aussi elle visait des terroristes. En avril dernier déjà, une autre frappe similaire avait fait au moins 56 morts sur un marché de l'état de Yobe, au nord-est du pays. Harmonie Pondinyaga, Lagos, RFI.
17: À Lagos et à Abuja.

0: Bangourin, des cris venus de terreur. Autour de minuit, des hommes armés ont fait irruption dans le village et ont commencé à tirer en l'air. Brutalement tirés de leur sommeil, les villageois se sont spontanément mis à chercher des cachettes, qui dans les buissons, qui dans les plantations environnantes. Dans ce sauve-qui-peut général, un jeune homme a été mortellement atteint par balle. 13 autres ont été regroupés sous la contrainte et conduits par les assaillants vers une destination inconnue. Des témoins sur place rapportent sur un climat de peur qui a depuis gagné le village et les contrées voisines. Les gens, selon ces témoignages, sont terrés chez eux, même les activités champêtres sont à l'arrêt. Selon une source policière, plusieurs habitations été saccagés en un laps de temps assez court avant que les assaillants ne fondent de nouveau dans la nature. La même source renseigne qu'ils seraient arrivés dans le village à moto après avoir traversé le lac Bamindji à cheval entre les régions du nord-ouest anglophone et la région de l'ouest côté francophone. Plus de 48 heures après les faits, les autorités ni locales ni au niveau national n'ont encore communiqué sur ces incidents.
1: À Polycarpe et Somba, merci beaucoup. L'éternel tapis rouge et les chasseurs de selfies, les traqueurs d'autographes. Le 79e festival du film s'ouvre ce soir à Cannes, cité méditerranéenne du sud de la France. 12 jours de projection pour désigner le gagnant, la gagnante de la Palme d'Or, la plus belle des récompenses, mais aussi bien d'autres longs métrages dans de très nombreuses catégories. Panorama justement des œuvres africaines avec l'une de nos envoyées spéciales, Ouda Ibrahim.
2: Trois films africains sont présents à Un Certain Regard, cette compétition qui en général présente des premiers films ou alors des cinéastes issus des pays à la production cinématographique rare. Un Certain Regard, c'est la partie tête chercheuse de la sélection officielle, selon la description de Thierry Frémaux, le délégué général du festival. On trouve dans cette section Congo Boy, un film de Rafik Ifariala de la RDC, Benimana de la Rwandaise Marie-Clémentine d'Isabe Jambo et la plus douce de la franco-marocaine Leila Marachi. La sélection de la quinzaine des cinéastes a quant à elle choisi un film nollywoodien, Clarissa, de Harry et Chico et Siri, ainsi que deux courts-métrages venant du Soudan et du Maroc. Deux autres courts-métrages participent à la sélection de la semaine de la critique. À noter que c'est au marché de films que la présence africaine est la plus forte, surtout autour du pavillon Africanova qui programme chaque année des projections et des débats étoffés autour du cinéma africain. Houda Ibrahim, Cannes, RFI.
1: À Cannes et à Paris, il est 7h43, la suite de RFI Matin. Julien Coquel-Rohem.
3: Merci Edouard Dupénoit. 7h43, 5h43 en temps universel. Tout de suite, le journal des sports. Bonjour Babacar Diarra.
4: Bonjour Julien.
3: À Accra au Ghana, c'est le jour J pour les championnats d'Afrique qui réunissent l'élite continentale jusqu'à dimanche.
4: Ouais, c'est de l'athlétisme. Le programme démarre fort avec l'épreuve reine du sprint 100 mètres masculin et féminin chez les hommes. Le Sénégal comptera sur son recordman national, Mamadou Fall Sarr. Son chrono référence de 10.03 remonte à juin 2025. Ces championnats d'Afrique, il les aborde avec optimisme.
5: Je vais l'aborder avec beaucoup de plaisir et me donner le maximum possible parce que il y a tous les moyens pour parfaire et gagner cette compétition. Je suis le recommandant de mon pays et là, la saison vient de commencer et j'espère pouvoir même battre mon record parce que le but est de pouvoir de se prendre plaisir et courir le plus vite possible. On est venus tous parce qu'on est prêts pour faire cette compétition parce que c'est notre compétition majeure pour notre continent. Du coup, on le prépare comme toutes les autres grandes championnats.
4: Le sprinter sénégalais Mamadou Fall Sarr au micro de TTA Hadji.
3: Direction la Côte d'Ivoire pour le portrait d'une athlète qui fait son trou dans le milieu de la gymnastique rythmique.
4: L'an dernier, à Rio, Anaïs Ossonon est devenue la première ivoirienne à participer au championnat du monde de la discipline et elle compte surfer sur cet élan cette saison en participant à la Coupe du Monde en juillet avant de retourner aux Mondiaux le mois suivant en Allemagne. Des qualifications acquises lors des récents championnats d'Afrique en Afrique du Sud. Née en Côte d'Ivoire, l'athlète de 22 ans a grandi au Canada mais elle commence à se faire un nom au pays. À Abidjan, Molamine Sissavané a rencontré Anaïs Ossonon.
6: La vidéo d'Anaïs Ossonon exécutant de gracieux enchaînements sur le praticable au championnat d'Afrique de gymnastique rythmique a fait le tour des réseaux en Côte d'Ivoire. D'autant qu'à l'issue de cette expédition sud-africaine, elle qualifie le pays pour deux prestigieuses compétitions.
7: C'était important pour moi de représenter mes origines et montrer qu'une jeune fille ivoirienne peut aussi rêver grand et atteindre le haut niveau. Quand je porte le maillot ou le drapeau de la Côte d'Ivoire dans une compétition internationale, il y a beaucoup de fierté.
6: Vivant au Canada.

0: Ossono est affilié à la Fédération ivoirienne depuis 3 ans suite à un contact direct de son père avec son président Christophe Doué.
1: Je suis plus que fier parce qu'une fédération qui était à la traîne arrive sous ma gouverne à aligner une athlète de haut niveau. Le modèle Anaïs déjà a commencé à contaminer les plus petites.
0: Assumant ce statut, Anaïs Ossono affiche ses ambitions et son rêve.
2: Mon objectif est de continuer à progresser techniquement et mentalement afin d'arriver encore plus forte aux prochaines compétitions internationales. J'aimerais continuer à faire évoluer la gymnastique ivoirienne sur la scène internationale et inspirer la nouvelle génération.
0: Pour ces jeunes, compris parmi les 500 licenciés de la fédération, une qualification d'Anaïs Ossono au JO serait l'inspiration suprême. Molamine Sissavane, Abidjan, RFI.
3: Et puis du basket, Babacar, la NBA, et une saison finie pour les Los Angeles Lakers.
4: Oui, ça vient de tomber. Hein. La barre était trop haute face à l'Oklahoma City Thunder qui a balayé les Lakers 4-0. La dernière, 115-110. Les champions en titre accèdent donc à la finale de Conférence Ouest avec un bilan impeccable de 8 victoires dans les playoffs jusqu'à présent. Et ces joueurs d'Oklahoma City auront du temps pour se préparer car les Spurs de San Antonio et les Minnesota Timberwolves ont encore 2 matchs minimum à disputer pour les rejoindre. Par ailleurs, du côté de la conférence Est, Cleveland a égalisé à 2 victoires partout dans sa série face à Detroit. Les Cavs ont été portés par les 43 points de Donovan Mitchell pour remporter leur 2e rencontre à domicile, 112-103.
3: Babacar Diarra pour les sports. Merci beaucoup, à tout à l'heure. Et dans l'actualité des matières premières ce matin, une conséquence de plus du conflit au Moyen-Orient, le manque de gaz dope aujourd'hui la demande en charbon. C'est ce que montrent les chiffres du commerce mondial, alors qu'à cette période de l'année, la fin de l'hiver dans les pays du Nord fait ralentir les achats. Cette année, c'est tout le contraire. Bonjour Marie-Pierre Olfin.
5: Bonjour.
3: Les importations du mois de mai pourraient atteindre un record.
5: Exactement, elles devraient dépasser 460 000 tonnes, soit un des 3 plus hauts niveaux jamais enregistrés en un mois, si on regarde les flux maritimes. Sans grande surprise, les achats ont augmenté en Asie, une région du monde particulièrement dépendante en gaz du Moyen-Orient. Des pays qui jusque-là limitaient l'utilisation de ce combustible ou avaient mis en pause des centrales à charbon ont renoncé à leurs bonnes intentions. On peut citer la Thaïlande, la Corée du Sud, le Vietnam ou encore le Japon. Le mois dernier, les exportations de charbon vers l'Union européenne ont aussi augmenté de plus d'un quart.
3: La Chine est aussi responsable de ce boom du commerce du charbon, Marie-Pierre.
5: Oui, alors la Chine est déjà le plus grand pays consommateur de charbon au monde, mais effectivement, elle a aussi contribué à cette hausse. L'industrie chinoise importe plus de charbon depuis le début du conflit au Moyen-Orient, aussi pour fabriquer des produits pétrochimiques. Il existe en effet une chimie du charbon qui permet d'obtenir des produits d'ordinaire issus du gaz et du pétrole. Selon le Financial Times, cette demande chinoise a contribué à faire bondir les prix de référence du charbon en Asie à leur plus haut niveau depuis 2 ans, et ce n'est pas exclu qu'ils connaissent un nouveau sursaut à l'approche de l'été. La mise en route des climatiseurs pèse en effet sur la demande en électricité.
3: Et cette hausse de la demande se traduit dans les prix.
5: Oui, les cours connaissent leur plus forte hausse depuis la guerre en Ukraine. Cette augmentation intervient dans un marché qui était déjà tendu en raison de restrictions à l'exportation mises en place par l'Indonésie, qui est le plus grand exportateur mondial de charbon thermique. La demande a aussi un impact sur les taux de fret maritime. Les navires de taille moyenne qui transportent le charbon facturent en ce moment jusqu'à 50% de plus qu'au mois de février.
3: Marie-Pierre Olfin pour les matières premières, merci beaucoup.
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3: 3 milliards d'euros d'investissement pour l'Afrique, c'est la promesse faite par Emmanuel Macron et William Ruto hier soir à Nairobi, au Kenya. L'Afrique a plus besoin d'investissement que d'aide publique, a ajouté le chef de l'État français. Mais faut-il renoncer pour autant à ces aides publiques? Surtout pas, nous répond ce matin notre grand invité Afrique, l'économiste français François Giovalouki, ancien cadre du Trésor et enseignant à l'Université catholique de Madagascar, met en garde contre un recours exclusif au financement privé, au téléphone de Christophe Babouvier.
7: François Giovalouki, bonjour. Bonjour.
3: L'Afrique a besoin d'investissements plutôt que d'aide publique, a dit Emmanuel Macron hier à Nairobi. Qu'est-ce que vous en pensez ?
7: Je crois que la remarque est pertinente. L'ensemble des sources de financement destinées à l'Afrique sont plus ou moins menacées par la crise. Bien sûr, comme l'a dit le président Macron, il s'agit de l'APD qui réduit structurellement. Mais
3: l'aide publique au développement ?
7: L'aide publique au développement. On doit penser aussi, si vous voulez, à une certaine réticence des marchés financiers internationaux, dans la mesure où la crise de la dette africaine n'a pas été traitée, même s'il y a eu une grosse avancée avec le traitement de la dette éthiopienne. On peut parler des apports des migrants, des transferts de migrants qui sont absolument majeurs, mais qui risquent d'être menacés à terme par les politiques restrictives dans les pays d'accueil des migrants. Quant aux investissements internationaux, ils sont extrêmement concentrés dans un certain nombre de pays et sur un certain nombre de secteurs, essentiellement les secteurs miniers, immobiliers et à un moindre degré énergie. Donc il y a un véritable challenge pour élargir à la fois la liste des pays bénéficiaires et les secteurs concernés.
3: Alors l'an dernier, l'aide publique au développement a chuté de près de 25% au niveau mondial. Apparemment, il y a donc un effet Donald Trump. Est-ce que c'est irréversible et est-ce que c'est dangereux à vos yeux ?
7: Alors ça me semble effectivement relever d'une nouvelle, si vous voulez, orientation de l'ordre international. Alors ça se traduit très clairement côté américain, mais ça se traduit aussi côté européen avec plusieurs exemples. Il y a le plan Mattei pour l'Afrique de l'Italie, qui est un plan qui vise à restreindre les migrations, favoriser du business italien en Afrique, notamment dans le secteur de l'énergie. En Espagne, on a la même tendance. Et en France aussi, on nous dit que l'aide ou les investissements solidaires, pour employer la nouvelle terminologie, doivent créer des marchés pour les entreprises françaises. D'ailleurs, on le voit très bien, Christophe Lecourtier, le nouveau directeur général de l'AFD, l'ancien patron de Business France, donc un homme qui a voué une partie de sa carrière à l'expansion des entreprises françaises à l'étranger. Donc c'est sans doute une inflexion de longue durée. Il y aura un impact certain. Donc les pays les plus pauvres et qui sont souvent les moins endettables vont être affectés le plus nettement par la baisse de l'aide publique au développement. Et au-delà des pays, il y a un problème sectoriel, c'est-à-dire que les investissements à l'étranger vont vers des secteurs rentables qui offrent des marchés rémunérateurs aux entreprises européennes. Et il n'y a pas de marché rémunérateur, par exemple, dans le domaine de l'éducation, sans doute très peu dans le domaine de la santé et aussi pour faire face aux conséquences du réchauffement climatique, les investissements d'adaptation. Donc on peut craindre, si vous voulez, que certains pays et certains secteurs soient particulièrement touchés par cette baisse de l'aide publique au développement. On observe déjà les premiers impacts avec la baisse des aides d'urgence, notamment par exemple en matière alimentaire à Madagascar ou en RDC, où les ONG qui interviennent sur le terrain sont à court de financement et doivent diminuer leurs opérations avec une influence extrêmement néfaste sur la sécurité alimentaire des populations.
3: À ce sommet de Nairobi, Emmanuel Macron et William Ruto annoncent toute une série de nouveaux investissements français en Afrique, mais ils espèrent aussi réformer l'architecture financière internationale. Quelle est leur véritable marge de manœuvre face à Donald Trump pour une telle réforme ?
7: Alors, les problèmes à résoudre sont ceux, si vous voulez, de la qualité des investissements. C'est-à-dire que la France a fait un certain nombre d'investissements en Afrique qui sont problématiques. J'ai en tête le barrage de Nartigal au Cameroun qui rencontre des difficultés puisque la société qui doit acheter l'énergie a des problèmes financiers. J'ai en tête le train express régional de Dakar.
3: Mais le train express régional de Dakar, il est très fréquenté, non ?
7: Alors, il est fréquenté, c'est à ce titre, effectivement, à cet égard, un succès, mais il y a quand même des problèmes pour assurer le service de la dette, pour rembourser. Alors, en ce qui concerne le Challenge Trump, on a eu la Heritage Foundation qui était donc à l'origine de son programme, qui avait prôné le retrait des États-Unis, du FMI et de la Banque mondiale. Ce qui aurait alors, pour le coup, été une révolution dans l'architecture financière internationale. Donc, tel n'a pas été le cas. Et donc, il y a une certaine continuité. Mais le véritable défi pour l'architecture financière internationale, c'est la crise de l'Iran. C'est la nouvelle guerre du Golfe, si vous voulez, qui va entraîner des conséquences économiques extrêmement graves dans le monde entier, avec des stagflations dues à la hausse du prix de l'énergie, donc des baisses de recettes fiscales, des accroissements de déficits budgétaires, des accroissements du déficit du commerce extérieur. Donc, si vous voulez, on essaye de trouver des solutions, mais dans une période qui est très, très peu favorable.
3: François Giovalucchi, je vous remercie.
7: Merci.
3: Notre grand invité Afrique, l'économiste français François Giovalucchi, grand invité Afrique de Christophe Boisbouvier. Et sur RFI, bientôt 6h en temps universel. Avant le prochain journal, comme chaque matin, la Fabrique du Monde. Bonjour Guillaume Nodin.
8: Bonjour Julien.
3: L'affaire des cas d'antivirus à bord d'un bateau de croisière et de la chasse aux cas contacts en cours dans les pays d'origine des passagers vient réveiller pour tout le monde des souvenirs douloureux, ceux de la pandémie de Covid-19 il y a 6 ans. La question de la préparation des systèmes de santé à ce type d'événement se pose de nouveau.
8: Oui, l'Organisation Mondiale de la Santé se veut rassurante. Pour elle, il n'y a à ce stade pas de risque de pandémie, même si le virus des Andes peut être mortel dans un tiers des cas. Les responsables de l'organisation expliquent que ce virus d'origine animale peut se transmettre à l'homme et entre êtres humains, mais beaucoup moins facilement que le coronavirus. Des questions se posent sur ce qu'il s'est passé entre le premier décès le 11 avril et le moment où l'OMS a été mise au courant le 2 mai. Mais depuis, l'organisation a bien compris la nécessité de communiquer. Le débarquement des passagers de Londius a été soigneusement orchestré pour montrer qu'il n'y a pas de contact avec la population locale des îles Canaries, avant une quarantaine recommandée de 6 semaines. Le directeur général de l'OMS, Tedros Adhanom Ghebreyesus, s'est déplacé personnellement à Tenerife pour superviser les opérations.
3: Et c'est déjà lui qui était aux commandes de l'OMS au moment de la crise du Covid.
8: Et il avait d'ailleurs été critiqué pour avoir longtemps suivi assez docilement les informations des autorités chinoises sur le virus. Informations qui omettaient notamment de dire que le virus se transmettait de manière aéroportée, ce qui a fait perdre beaucoup de temps à tout le monde sur le port du masque. On ne sait d'ailleurs pas toujours tout aujourd'hui sur les origines du coronavirus parce que les autorités chinoises n'ont pas tout dit. Parmi les accusateurs de Tedros Adhanom Ghebreyesus à l'époque, les États-Unis, puisque c'était sous le premier mandat de Donald Trump. Dès son retour au pouvoir, il avait retiré son pays de l'organisation. Au même moment, son secrétaire d'État Marco Rubio et son secrétaire à la santé Robert Kennedy Jr. avaient accusé l'OMS de défaillance pendant la pandémie et d'avoir agi à maintes reprises contre les intérêts des États-Unis.
3: Et ce retrait, il a des conséquences très concrètes aujourd'hui.
8: Oui, des conséquences sanitaires. Les États-Unis, qui ont des cas contacts parmi les passagers du bateau, ont annoncé qu'il pourrait ne pas appliquer de manière complètement stricte la quarantaine de 42 jours préconisée par l'OMS, qui explique que cela pourrait être un problème. Et il y a aussi des conséquences financières. La décision de se retirer a été effectuée dans les temps. En revanche, les États-Unis sont en retard de cotisation pour la période où ils étaient encore membres. Montant de l'ardoise, 260 millions de dollars. Il faut y ajouter la réduction de la participation de plusieurs pays, donc un budget en baisse de 5,3 à 4,2 milliards de dollars, soit une baisse de 20% qui entraîne des suppressions de postes et une réduction de moyens. La nature ayant horreur du vide, la Chine en a compensé une partie et est ainsi devenue le premier contributeur de l'OMS. Autre problème, l'Argentine et son président Javier Milei, allié idéologique des États-Unis et adepte de la tronçonneuse budgétaire, a aussi quitté l'organisation l'an dernier. Or, c'est de ce pays qu'est parti le bateau et cela pourrait poser un problème de collaboration pour remonter la piste du virus.
3: Guillaume Nodin, la Fabrique du Monde, merci beaucoup. Il est bientôt 8h à Paris, bientôt 9h à Nairobi. On met de nouveau le cap sur le Kenya où le sommet Africa Forward se poursuit aujourd'hui. Bruno Faure, vous êtes sur place pour votre édition spéciale dans quelques minutes.
9: Eh oui, bonjour, heureux, bonjour Julien, bonjour à toutes et à tous. Effectivement, nos invités sont avec moi en studio, tout près de la tribune officielle où vont intervenir ces chefs d'État lors de ce sommet Africa Forward où l'on parle de la relation entre la France et les pays africains. On va parler d'économie, de financement, de plein de choses. À tout de suite dans 10 minutes, juste après le journal.
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16: Il est temps de quitter RFI et de retrouver Info RC. C'est l'heure de votre matinale. Il est 8h. Nous sommes mardi 12 mai et on commence en musique avec Okis.
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0: Ce matin, dans votre matinale après la météo et la revue de presse, à 8h15, on parle du concert du duo Diode qui se représentera vendredi à Chirol. Ensuite, on ira faire un tour sur Tank pour parler de trois courts-métrages à découvrir en ce moment. Ensuite, découverte d'un deuxième titre de l'album Maison de Colline Rio, il s'appelle Ami Amant. À 8h30, agenda culturel suivi des échos d'info RC, on parlera de sentiers sonores. À 8h45, Flash Actu, on va faire un tour à l'EPE. Et puis on terminera en musique avec Genesis Owuzu.
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0: On en profite, le soleil brille aujourd'hui tout au long de la journée, même si quelques petits cumulus inoffensifs pointeront leur nez. Le Mistral soufflera fort le long du Rhône, les températures sont en baisse, il fera plutôt frais pour la saison avec 18 degrés attendus cet après-midi. Et demain mercredi, les passages nuageux vont devenir plus fréquents dès le matin, malgré quelques éclaircies. Pas de pluie en vue pour la journée, le Mistral va décélérer et le thermomètre affichera des valeurs un peu faiblardes.

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2: On commence cette revue de presse du mardi 12 mai par la une de Libération. Aujourd'hui, Cannes face à Bolloré, le cinéma contre-attaque. La 79e édition du festival s'ouvre ce mardi. 600 professionnels du cinéma alertent dans Libération sur la mainmise du milliardaire sur toute la chaîne de production française. À la une du Monde aujourd'hui, comment la Russie s'acharne contre les civils dans les territoires occupés d'Ukraine. Depuis 2022, Moscou arrête en masse de simples citoyens et citoyennes afin de briser toute résistance. Kiev tente de faire libérer quelques 16 000 détenus, mais se heurte à un mur. Argent, cadeaux et contrats à la part d'ombre de Villepin en plein jour. C'est un article de Fabrice Arfi et David Perrotin à retrouver bien sûr dans les pages de Mediapart. Si l'ex-premier ministre cache de moins en moins ses ambitions pour 2027, les questions autour de ses liens d'intérêt se posent de plus en plus. Épinglé pour avoir accepté deux cadeaux d'un lobbyiste de la France-Afrique, il a fini par reconnaître, entre guillemets, une erreur. Ses liens avec l'intermédiaire Alexandre Djoury interrogent également. Et puis, éducation, les syndicats dénoncent une circulaire de rentrée en mode fin de règne. Jugée insignifiante, vide, rétrograde et sans méthode, la dernière circulaire de rentrée du ministre de l'Éducation fait l'unanimité contre elle. Un texte particulièrement court, flou, pétri de contradictions et aux accents conservateurs qui exaspèrent les organisations syndicales vu les tensions et le climat ambiant. Dans les grandes lignes de cette circulaire, le ministre a appelé les professionnels de l'enseignement à placer l'exigence au cœur de leur mission et à prioriser l'acquisition du langage et la qualité d'écriture. Les élèves qui rendent des copies mal rédigées ne peuvent pas avoir le bac, a-t-il avancé dans une interview complémentaire accordée au journal Le Figaro. Pour les représentantes syndicales, en gros, il nous dit « débrouillez-vous ». Et puis le Dauphiné libéré se peint en vert en ce mardi 12 mai. 12 mai 76, la finale de Glasgow et ses maudits poteaux carrés. C'est en effet le football qui est à la une de votre journal aujourd'hui. Le mythe est toujours intact. Le 12 mai 76, les poteaux carrés du Hampden Park de Glasgow privaient les Verts de Patrick Revelli du titre européen contre le Bayern de Franz Beckenbauer. La fin d'une épopée qui, 50 ans après, fait encore vibrer anciens joueurs et supporters.

0: On écoutait Chaud l'hiver d'Issa Yasuke.
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0: Vous écoutez bien Info RC, c'est votre matinale, il est presque 8h15, l'heure de votre bon plan culturel.
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0: À Chirol, il y a un lieu où on peut acheter du pain au levain naturel tout juste sorti du four, déguster un bon café auprès de la rivière, ou encore envoyer des lettres à ses amis loin d'ici. Et ce vendredi 15 mai à 20h30, au Fournil des Copains, car c'est bien de ce lieu dont il s'agit, vous pourrez aussi assister au concert du duo Diode, un duo accordéon-contrebasse, léger et intime, qui se joue et se chante en acoustique sous les frondaisons printanières.
3: Comment s'envoler sans arracher les racines.
0: Duo Diode, c'est la rencontre entre deux femmes, Émilie Cadieu et Aude Boutard. Elles chantent les femmes, les arbres, la nature. C'est aussi la rencontre d'un accordéon et d'une contrebasse, deux bestioles. C'est bizarre, ça hennit, ça rugit, ça murmure et ça danse au-dedans. On les écoute et on les retrouve vendredi au Fournil des Copains à Chirol. C'est à prix libre et c'est le duo Diode.

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1: En ce moment sur Think, tracer des chemins, trois courts-métrages qui mettent les corps en mouvement ou au contraire à l'arrêt. Trois courts-métrages dans lesquels on découvre ses ressources, on découvre de quoi on est capable et qu'on en est capable. Il s'agit de se réinventer au-delà des assignations, de conjointes, de mères, de travailleuses, de personnes victimes d'inceste, et d'avancer. Alors ce n'est pas encore la joie, mais on est en chemin, on trace des sillons. Parmi ces films, Les Trois Chambres d'Esther, tournée à Lussas. Seule sur son chantier au bord de la route, Esther construit une maison à trois chambres, comme une revanche, sous le regard de Lucie Kaspersky. Et puis, deuxième film, dans Nous enfuir sur un char ailé, Noah Roquet revisite et donne voix aux archives de femmes d'une autre génération pour s'inscrire dans une histoire de lutte ouvrières et féministes.
2: Je te vois t'affairer derrière les machines, comme moi, t'agiter sur la chaise, changer de position chaque demi-heure. Je vois tes cernes, j'entends chaque soupir. J'aimerais te dire que tu es belle et que tu n'es pas qu'un corps. Je rêve de notre alliance. Au bout de l'allée, une autre femme, la même lassitude. Nous disons dans nos silences la colère et je sens que bouillonne quelque chose dans nos ventres, derrière nos visages. La sueur n'efface pas les signes visibles de la fatigue et de la morosité. Lourdes, nous sommes lourdes de tout, de nos doubles jours, de nos doubles vies.
1: Et puis troisième film, Je ne suis qu'un corps, de Laëlla Morin. Laëlle Morin est à la fois sujet et réalisatrice. Elle met son histoire en partage avec d'autres et lutte ainsi contre le tabou de l'inceste, tout en outillant les autres, son entourage et les spectatrices, contre cet inceste.
3: Et donc c'est à ce moment-là, y avait vraiment tout le monde qui nous mettait en garde, genre nous les petites filles. Et donc on devait faire très attention, surtout aux inconnus, qu'il fallait pas sortir toute seule, encore moins dans la rue. Et donc on avait toutes super peur en fait.
4: Mais en fait, avec le recul, je me rends compte qu'on ne nous avait pas expliqué c'était quoi le viol. Et que du coup, j'ai rattaché le viol à cette histoire. Sans me dire que ça pouvait exister sous d'autres formes.
1: Tracer des chemins, c'est un programme de trois courts-métrages réalisés par des jeunes réalisatrices à Lussas, en Belgique et en Suisse. Ces films sont à découvrir en ce moment sur Tank parmi le reste de la programmation. Et je vous rappelle que vous avez accès gratuitement à Tank en tant qu'Ardéchois et Ardéchoise. Et pour cela, il vous suffit de vous rendre sur la médiathèque numérique de l'Ardèche et de vous inscrire. Aujourd'hui, c'est l'ouverture du Festival de Cannes et pour l'occasion, dans plein de salles en France, vraiment plein, il y a la projection du film La Vénus électrique de Pierre Salvadori. Il passe à Aubenas au Navire, je vous le disais hier, à 20h30, mais aussi à Tueil, à Lussas et à Valgorge grâce à la Maison de l'Image. Toutes les séances sont à 20h30. Et puis au Navire, il y a aussi aujourd'hui Mortal Kombat à 20h45. Michael à 20h45 en VF, Pour le plaisir à 18h et 20h45, Le Diable s'habille en Prada passe à 20h45, c'est la dernière séance de La Femme 2 à 18h, même chose pour Vivaldi et moi, et enfin sur la route de Madison qui a été reprogrammée dans le cadre des escales patrimoine, dernière séance ce soir à 20h45.

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1: L'artiste Colline Rio est revenue cet automne avec un deuxième album. Cet album s'appelle Maison. Ce qui frappe dans ce deuxième album, c'est la sincérité bouleversante avec laquelle Colline Rio écrit et interprète ses chansons. Elle nous dit des choses simples en apparence, mais avec une densité qui nous rappelle leur importance. C'est le cas notamment du titre qu'on va écouter ce matin, aujourd'hui, qui s'appelle Ami Amant. Une ode ou plutôt un plaidoyer à l'amour qui se déploie sous de multiples formes. On écoute ça tout de suite.

C'était Ami Amant de Colline Rio, extrait de son album Maison, qui est notre album de la semaine. Tout de suite, on écoute Ezra Fourman avant de retrouver l'agenda culturel.

Capsule. C'est l'heure de votre agenda culturel quotidien et pour ce mardi 12 mai, on fait un point sur les expositions à découvrir en ce moment dans le bassin albenacien. On commence avec deux rendez-vous proposés au 18A et à la salle de la Grenette en ce mois de mai dans le cadre de la programmation municipale d'exposition. Au 18A, depuis le 11 mai jusqu'au 27 mai, c'est l'exposition « Déclic photo » de Zoom Photo. Dans les très belles salles d'exposition du 18A, les membres de l'association Zoom Photo vous donnent rendez-vous pour leur exposition annuelle. Des photos en couleur ou en noir et blanc pour découvrir le monde à travers leur regard. Le 18A est ouvert du lundi au vendredi de 14h à 18h et le samedi de 10h à 19h. C'est sur entrée libre. Et puis deuxième exposition portée par la municipalité, Regards mêlés de Christian Boucher, c'est à la salle de la Grenette. Christian Boucher, originaire de Haute-Savoie, développe dès son enfance une véritable passion pour le dessin. À l'adolescence, il se tourne vers la peinture à l'huile et a l'honneur d'exposer ses premières toiles à Thonon-les-Bains dès 1973. Ses études le détachent temporairement de son art, il se consacre à son métier d'enseignant et depuis 2001, il vit en Ardèche, à Viviers, où il reprend ses crayons et ses pinceaux. Bien qu'il continue à pratiquer le dessin au crayon et la peinture à l'huile, Christian Boucher développe une passion pour l'aquarelle, un médium à la fois captivant et exigeant selon l'artiste. Autodidacte dans ce domaine, il se forme principalement en côtoyant d'autres aquarellistes et en apprenant le travail de l'eau et de la lumière. Le public découvrira dans ses regards mêlés un ensemble de tableaux, essentiellement des aquarelles, mais aussi quelques huiles et dessins, inspirés par l'environnement direct. Au-delà de la variété des thèmes et des sujets, portraits et paysages, on retrouvera la même sensibilité et la même volonté de peindre dans la lumière et dans une délicatesse contenue. C'est à la salle de la Grenette, près du dôme Saint-Benoît à Aubenas. La salle est ouverte les mercredis, jeudis et vendredis de 14h à 18h et les samedis et dimanches de 10h à midi et de 14h à 18h. C'est sur entrée libre et c'est jusqu'au 27 mai. On quitte Aubenas un instant pour se rendre à la salle Volan à Vals-les-Bains pour une exposition à découvrir cette semaine jusqu'au 17 mai. C'est une exposition collective d'Alain Bachelet, Jean-Marc Charmard et Chris Kell et Patrice Masbeuf. Réunis autour du thème des animaux, ils proposent une approche sensible et plurielle du monde animal où chaque médium, sculpture, peinture, photographie, apporte une lecture différente mais complémentaire. C'est à la salle Volan sur entrée libre du 11 au 17 mai. Et on revient à Aubenas pour jeter un œil à la programmation en cours au Château Centre d'Art Contemporain et du Patrimoine. Deux expositions visibles en ce moment et jusqu'au mois de septembre. La première s'appelle 1677. Elle est signée Nicolas Dauban. Le château invite l'artiste Nicolas Dauban pour une exposition conçue comme le premier chapitre d'un chantier de recherche autour des graffitis carcéraux conservés dans ses sous-sols. Guidé par son intérêt constant pour les espaces de contrainte, les zones de résistance et les formes d'écriture clandestine, l'artiste développe ici une démarche qui tresse création contemporaine, histoire carcérale et exploration du bâti. L'exposition présente une production artistique spécialement pensée pour le château et des œuvres récentes mises en regard avec les inscriptions gravées dans la pierre du château afin de faire résonner des récits, des gestes et des traces à travers le temps. Ces œuvres dialoguent avec l'architecture et proposent une lecture renouvelée de ce patrimoine unique. Avec la chercheuse Fanny Lalande, il initie une enquête de longue haleine où le château devient un lieu d'étude, de création et de narration. C'est à découvrir au château jusqu'au 20 septembre.
Et puis, la deuxième exposition du moment est une exposition collective et elle s'appelle « Des patates ». Une exposition d'art contemporain qui réunit des artistes de générations et de nationalités différentes autour de l'amour de la pomme de terre. Derrière ce tubercule a priori banal se cache une multitude de récits. Des histoires de moyens de survie passés et à venir, des histoires de migration et de colonisation, de terres abîmées et de fins de mois difficiles. Mais la pomme de terre, c'est aussi la joie des repas à partager et des formes de résistance qui courent sous terre avant de germer sous forme d'œuvres d'art. Parmi les artistes à retrouver dans cette exposition collective, Agnès Varda ou encore Alain Guiraudy. C'est au château jusqu'en septembre. Et puis, pendant qu'on est au château, on jette un œil aux activités proposées cette semaine, des rencontres et des visites familiales. Mercredi 13 mai à 18h15, rencontre autour de l'histoire de la Truffole, avec les amis de la Truffole. La Truffole sous toutes ses pelures, la pomme de terre sous toutes ses coutures. Alors non, Astérix n'a pas pu éplucher de pommes de terre. Et pourtant, notre héros prépare d'étranges tubercules dans un des tomes. C'est dans un autre village peuplé d'irréductibles jardiniers qu'un moine franciscain rapporta des patatas au temps de la Renaissance française. Et c'est attesté, on achetait des truffoles sur le marché d'Annonay bien avant les discours de Parmentier. Pour discuter de tout ça et bien plus, rendez-vous mercredi 13 mai à 18h15 au château. C'est dans le cadre bien sûr de l'exposition des patates. C'est gratuit et la réservation est fortement conseillée. Et puis jeudi 14 mai, un atelier famille cyanotype est proposé à 16h autour des œuvres de Nicolas Dauban. Et vendredi 15 mai à 14h30, une visite famille avec le château qui mène l'enquête. C'est à partir de 6 ans, ça dure 45 minutes et c'est donc vendredi 15 mai à 14h30 au château. C'est la fin de cet agenda culturel, on écoute à toute vitesse.

prendre sur le site dessincontemporainetpopulaire.blogspot.com. dessincontemporainetpopulaire.blogspot.com. On se donne rendez-vous à partir du jeudi 14 mai pour découvrir l'ensemble des propositions de dessins contemporains et populaires. C'est au Vence, dans différents lieux d'exposition et de rencontres.

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3: On commence cette revue de presse du mardi 12 mai par la une de Libération. Aujourd'hui, Cannes face à Bolloré, le cinéma contre-attaque. La 79e édition du festival s'ouvre ce mardi. 600 professionnels du cinéma alertent dans Libération sur la mainmise du milliardaire sur toute la chaîne de production française. À la une du Monde aujourd'hui, comment la Russie s'acharne contre les civils dans les territoires occupés d'Ukraine. Depuis 2022, Moscou arrête en masse de simples citoyens et citoyennes afin de briser toute résistance. Kiev tente de faire libérer quelques 16 000 détenus, mais se heurte à un mur. Argent, cadeaux et contrats à la part d'ombre de Villepin en plein jour. C'est un article de Fabrice Arfi et David Perrotin à retrouver bien sûr dans les pages de Mediapart. Si l'ex-premier ministre cache de moins en moins ses ambitions pour 2027, les questions autour de ses liens d'intérêt se posent de plus en plus. Épinglé pour avoir accepté deux cadeaux d'un lobbyiste de la France-Afrique, il a fini par reconnaître, entre guillemets, une erreur. Ses liens avec l'intermédiaire Alexandre Djoury interrogent également. Et puis, éducation, les syndicats dénoncent une circulaire de rentrée en mode fin de règne. Jugée insignifiante, vide, rétrograde et sans méthode, la dernière circulaire de rentrée du ministre de l'Éducation fait l'unanimité contre elle. Un texte particulièrement court, flou, pétri de contradictions et aux accents conservateurs qui exaspèrent les organisations syndicales vu les tensions et le climat ambiant. Dans les grandes lignes de cette circulaire, le ministre a appelé les professionnels de l'enseignement à placer l'exigence au cœur de leur mission et à prioriser l'acquisition du langage et la qualité d'écriture. Pour les représentantes syndicales, en gros, il nous dit « débrouillez-vous ». Et puis le Dauphiné libéré se peint en vert en ce mardi 12 mai. 12 mai 76, la finale de Glasgow et ses maudits poteaux carrés. C'est en effet le football qui est à la une de votre journal aujourd'hui. Le mythe est toujours intact. Le 12 mai 76, les poteaux carrés du Hampden Park de Glasgow privaient les Verts de Patrick Revelli du titre européen contre le Bayern de Franz Beckenbauer. La fin d'une épopée qui, 50 ans après, fait encore vibrer anciens joueurs et supporters.

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2: Aujourd'hui dans Séquence évasion, nous partons découvrir une nouvelle œuvre de la ligne de partage des eaux. Entre l'océan Atlantique et la mer Méditerranée, la ligne de partage des eaux passe par l'abbaye de Notre-Dame-des-Neiges à Saint-Laurent-les-Bains, dans les Cévennes ardéchoises. C'est ici que l'œuvre de Koichi Kurita a trouvé sa place. L'art de Koichi Kurita tient dans une multitude de petits sachets. Depuis plus de deux décennies, l'artiste arpente le Japon et la France en prélevant sur son passage des échantillons de ce que l'on foule habituellement du pied sans y prêter attention, la terre. Lui voit dans la terre la beauté, la préciosité et la poésie. Et il honore en quelques gestes la diversité des terres et pour l'artiste à l'image de la diversité et de la richesse de l'humanité. Aujourd'hui, plus de 40 000 échantillons aux infinies nuances de couleurs composent sa bibliothèque de terre. Pour cette installation à l'abbaye de Notre-Dame-des-Neiges, Terre-Loire, Koichi Kurita a arpenté le bassin versant de la Loire et ses affluents pour recueillir 700 échantillons. Minutieusement tamisés, chaque prélèvement a été classé dans des petites boîtes de verre ronde. Il les a ensuite replacés sur une carte géante dessinée au sol aux endroits exacts où il les a trouvés. Le résultat est étonnant, des couleurs aux variétés infinies, des textures différentes font de ces coupelles autant d'objets uniques, d'histoires qu'il nous reste à imaginer. Koichi Kurita a choisi le titre Terre-Loire pour sa sonorité lors de ses premiers séjours en France, alors qu'il ne parlait pas français. C'est ainsi qu'il avait transposé le mot terroir, associant naturellement dans son esprit la terre et le fleuve.
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5: 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Collégiens de Roca et lycéens d'Astier se sont unis pour une Clean Walk Show.

0: bienvenue à tous et toutes, que ce soit les collégiens de Roca ou les lycéens de Astier. C'est vraiment formidable. D'abord, vraiment, félicitations à chacun, à chacune d'entre vous. Vous êtes là sur la base du volontariat. Vous avez eu envie de donner un peu de votre temps, de votre énergie pour une cause qui est une belle cause. Donc vraiment, d'abord et avant tout, félicitations. Donc, le programme de la journée. Aujourd'hui, donc, on accueille Julien Borel, qui est architecte et qui est aussi très impliqué avec son association 2,9 planètes, tu pourras en reparler, et qui nous soutient et qui a l'habitude des clean walk, parce que moi, je ne sais pas si vous en avez déjà fait, mais moi, je n'en ai jamais fait. Donc, il va pouvoir nous aider à l'organisation. Donc, je vais lui laisser la parole dans un instant. Donc, quand on aura fini les explications, les collégiens... vous pourrez venir chercher une paire de gants et puis à la fin de l'activité, donc Julien va nous expliquer un petit peu comment on va s'organiser. À la fin, on se donnera rendez-vous ici. Donc on partagera une boisson chaude et un gâteau fabriqué pour nous par la cuisine aujourd'hui pour vraiment nous féliciter. Dans les équipes qu'on va constituer, ce serait bien que les lycéens, vous puissiez inviter, faire des équipes avec les collégiens. Et ce serait bien d'avoir des équipes qui soient mixtes, collégiens et lycéens.
1: Bonjour à tous, on s'est déjà croisés pour certains. Comme l'a dit Madame Yévenine, moi j'ai organisé déjà quelques ramassages, mais au niveau d'Aubenas, on en a fait dans le centre-ville, au bord de l'Ardèche, etc. Et donc là, ce qu'on va faire, c'est qu'on va faire tout un secteur autour du lycée. L'idée, ça va être de ramasser deux types de déchets. Il y a d'abord les mégots. Il y a des contenants qui sont utilisables pour les mégots, donc des petits pots ou des petits pots de yaourt, ce genre de choses. Et après, on va aussi avoir des sacs plastiques pour plutôt tout ce qui est déchets, emballage alimentaire, tout ce qu'on trouve en fait en réalité. Moi, je veux juste rappeler les règles de sécurité. On ne se met pas en danger pour aller chercher un déchet qui peut être trop loin ou sur une parcelle où il y a des barrières, des murets, ce genre de choses. Mais moi, j'ai une pince si jamais il y a vraiment des choses qui sont inaccessibles. Donc ça, on peut l'utiliser. Et après, en termes de secteur, on va rester autour normalement du lycée. On a le droit de s'éloigner jusqu'à 3-4 rues qui sont alentour. Et encore une fois, on fait attention, surtout quand on est au bord de la route, parce que des fois, les voitures, ça peut aller vite. Et on va essayer de faire des équipes de, à mon avis, 3 personnes. Ça peut être pas mal. Comme ça, par groupe de 3, vous aurez un sac. Et au moins, vous pouvez mettre les déchets directement dans le même sac. Juste de ne pas partir tout seul avec son sac, parce qu'en fait, ça va être contre-productif. Il vaut mieux regrouper. Et puis, plus vite, ça se remplit. Et puis, plus vite, vous pouvez le ramener aussi au point de rendez-vous qui sera juste devant le lycée, puisqu'il y aura aussi toutes ces affaires-là qui seront mises devant le lycée. Donc, dès que vous avez besoin de gants, sacs... Si...
0: Avant la grille, l'entrée des voitures, parce qu'on a fait mettre les bacs à ordures à ce niveau-là. Donc, on va peut-être tout mettre là-bas, le point de rendez-vous, ça, c'est plutôt là-bas.
1: Ouais, on garde bien les déchets parce que l'idée c'est de voir tout type de déchets, on va regarder un petit peu ce qu'on ramasse. Il va falloir faire du tri aussi parce que des fois quand on ramasse on met un peu tout et tout ne va pas dans la même poubelle à la fin. Et notamment pour les mégots où on va essayer de les conserver et si on peut les peser ça nous permettra d'estimer aussi le nombre de mégots qu'on a ramassés pendant ces 1h30 de ramassage.
0: Donc l'idée c'est on remplit les mégots, il peut y avoir des équipes mégots et puis des équipes autres déchets. Et donc, vous remplissez votre bocal et vous venez remplir ces deux grands vases faits pour savoir jusqu'où on peut aller, en fait.
1: Je crois qu'on est tout bon. On se donne environ jusqu'à 13h30, donc on fait une grosse heure, 1h15 de ramassage.
0: Les lycéens, prenez soin de nos petits collégiens, les collégiens... Tout le monde a son petit bracelet ? Venez chercher une paire de gants alors.
2: Du coup, je peux vous poser une question pendant que vous bougez aussi ? Pourquoi vous êtes inscrit ou pourquoi vous êtes volontaire ?
3: Nous, c'est parce qu'on est éco-délégués. Du coup, on remplit juste notre rôle.
4: Parfois, c'est un peu déprimant de marcher autour du lycée et d'avoir des rues un peu dégoûtantes. Ouais. Et ça serait cool de pouvoir les nettoyer.
2: Pourquoi vous êtes éco-délégué ?
3: Parce que j'ai vraiment grandi là-dedans. Avant, j'habitais par exemple dans un éco-hameau. Ensuite, des clean walks que j'en fais régulièrement. Du coup, j'ai grandi avec ce principe-là.
2: D'accord.
3: Éco-hameau, c'est par exemple, on avait tous des toits avec des plantes. Ouais, c'est ça. Des toilettes sèches. Et on avait aussi une sorte de grande étendue d'eau avec des roseaux qui servaient à filtrer l'eau. Qui après on utilisait pour nos douches, du coup. Elle était totalement propre, les roseaux faisaient tout et ça passait par plusieurs autres bassins qui ensuite alimentaient les maisons, pour, pas pour boire l'eau, parce que c'était pas non plus... Voilà, mais pour par exemple se laver ou arroser le potager, bah c'était voilà. Du coup, c'est ça un Equamo.
4: Ça me tentait bien de participer plus à la vie du lycée. Et ça faisait partie des choses que je voulais faire.
2: Et votre première année, où vous étiez déjà au collège, déjà éco-délégué ou pas ?
4: Non, je n'étais pas au collège.
3: Non, ça n'existait pas. Au pire, il y avait le club de jardinage, mais il n'y avait pas éco-délégué.
2: Tout ça, ouais. Enfin, faire le tour.
0: Et moi, je vais aller chercher d'autres sacs.
1: Ah, mais moi, j'en ai. Hein, oui, justement, mais je vais
2: mettre. Donc, vous n'êtes pas éco-délégué ? Parce qu'il y en a qui sont éco-délégués.
0: Si,
2: alors,
0: nous,
2: vous aussi. Ouais. Okay. Alors, déjà, pourquoi vous êtes éco-délégués toutes les deux ?
5: Parce que le monde, actuellement, eh ben, il a besoin d'être nettoyé et que si personne ne le fait, ben, ça sera fait par personne. Donc, on s'est dit que ce serait plutôt bien. Puis que, par exemple, moi, je suis interne, donc c'est comme ma deuxième maison. Donc,
2: Est-ce que, par exemple, vous étiez déjà éco-délégué avant au collège ou pas ?
5: C'est ma première fois.
6: Si, oui. J'étais déjà éco-délégué avant, justement, pour nettoyer du tout.
2: Ok. Et éco-délégué, c'est un état d'esprit, c'est ça ?
5: Pas forcément un état d'esprit, je pense juste que c'est des bonnes actions qui font de mal à personne et qui aident en fait tout le monde en général. Et je pense que c'est bien qu'il y ait toujours des éco-délégués parce que ça donne, on va dire, la motivation à d'autres personnes à pouvoir le faire ensuite. Et si on en a plusieurs, bah, ça se fera beaucoup plus vite.
2: Et alors, je ne sais pas si toutes les deux vous allez pouvoir me répondre, il y a d'autres actions qui vont se faire qui ont déjà été faites en tant qu'éco-délégué au lycée Astier ?
5: Au lycée, on a déjà fait pas mal de choses, c'est-à-dire le triage pour le pain. On a mis en place des plateaux pour que, par exemple, il y ait beaucoup moins de gaspillage. Genre, c'est quoi ? C'est les fromages, etc. Les laitages, on peut déposer nos restes pour que les autres puissent en manger s'ils veulent au lieu de se resservir. On a quand même des poubelles d'emballage, on a pas mal de poubelles aussi pour les mégots. Donc, ouais, on a pas mal de choses.
7: Oui, moi, c'est juste volontaire.
2: Alors, pourquoi tu as eu envie de faire ça ?
7: Bah, en fait, ça me semble logique parce que vu comment on pollue beaucoup le monde au niveau, par exemple, des mégots de cigarettes, le plastique, bah, en fait, ça me semble logique de moi essayer de faire un geste pour aider la planète hein, actuellement. Et vu les états aussi qui arrivent, donc les guerres, etc., bah, ça semble encore plus logique de vouloir vraiment aider la planète à mieux vivre. Hein.
2: Et est-ce qu'il y a d'autres actions auxquelles tu as déjà participé ?
7: Non, c'était la première action.
2: Et t'as jamais été éco-délégué avant au collège ou...
7: Non, j'ai jamais été éco-délégué.
2: En gros, le projet, donc, en tout cas aujourd'hui, c'est nettoyer un petit peu les abords.
1: C'est ça, ouais.
2: Mais d'où est venue l'idée ?
1: L'idée, c'est tout simplement quand on marche et qu'on voit que... elle vient du lycée déjà, parce que les élèves... Ouais, c'est ça. Ouais. Eux, ils en ont un peu marre d'avoir des déchets partout, sur leur parking, sur les abords du lycée. Il y a beaucoup de mégots, notamment, qui sont jetés aux abords. Donc l'idée, elle vient d'eux. Et puis, en fait, on se rend compte qu'on peut le faire un peu de partout, que ce soit dans le centre-ville, dans les espaces naturels. Il y a vraiment beaucoup de choses à ramasser. Donc, c'est aussi l'idée que la planète soit pas une poubelle, quoi.
2: Et est-ce que tu fais des sensibilisations dans les collèges, les lycées, les écoles, peut-être ?
1: Je suis intervenu en général en amont du ramassage pour pouvoir parler du sujet et puis aussi auprès du conseil municipal des enfants pour pouvoir parler du sujet justement avant d'aller ramasser pour qu'on comprenne pourquoi en fait on va faire ça et puis la problématique du déchet en général en fait avec qui s'accumule sur la planète.
2: Et avec ta petite expérience peut-être ? En général, c'est des kilos, c'est quoi ça en termes de ramassage ?
1: On a fait sur le sujet mégots, j'ai des nombres assez précis parce qu'on les compte en fait à la fin du ramassage et on a atteint parfois 6000 mégots à 9000 mégots en un ramassage et au total sur deux ou trois ramassages, on avait atteint quasiment les je crois 14000, 18000 mégots. Donc oui, en fait, ça devient astronomique. En termes de poids de déchets, c'est plus difficile de peser. Par contre, on sait qu'en termes de quantité de sacs, on se retrouve avec 4, 5, 6, 7 sacs remplis. Donc il y a de la masse.
2: Et est-ce que tu as déjà fait d'autres opérations avec d'autres établissements ou dans d'autres structures, je ne sais pas ?
1: J'avais été approché par d'autres lycées. Au final, au lycée Astier, ça faisait plusieurs fois qu'on essayait d'organiser. Ça ne s'était pas fait pour l'instant, notamment à cause de la météo. Ouais. Et donc, du coup, les établissements, eux, sont intéressés. Je sais qu'il y a le lycée Froment, le lycée Gimon qui souhaiteraient en faire. Pour l'instant, moi, ça avait été plutôt fait avec les enfants du conseil municipal des enfants et aussi avec du public, enfin des adultes, plutôt le dimanche, là, du coup.
2: Là, c'est un peu à l'extérieur et pas en pleine ville, donc c'est un peu plus simple.
1: C'est un peu plus simple. En termes de sécurité, oui, parce que du coup, on est dans un lieu semi-clos, on va dire. Enfin, c'est un parking. Donc là, pour le faire avec des lycéens, c'est aussi plus simple.
2: Collégiens aussi. Merci beaucoup. Merci.

0: D'abord, est-ce que toutes les deux vous êtes éco-déléguées ou pas?
1: Moi, je ne suis pas éco-déléguée.
2: Moi, je suis éco-déléguée suppléant de Alissa.
0: D'accord. Alors, cette opération, qu'est-ce que vous en pensez et pourquoi vous voulez la faire?
2: Je la fais pour nettoyer, déjà pour faire en sorte que l'espace il soit un peu plus beau, parce que je me doute bien que c'est pas en nettoyant un parking que ça va sauver la planète. Mais c'est déjà un bon début, et puis je pense que c'est vraiment une bonne idée d'initier les plus jeunes déjà à nettoyer les rues et tout. Peut-être que ça pourra être plus grand dans l'avenir et nettoyer plus de trucs.
0: Et toi, est-ce que tu es déjà sensibilisé à ça? Déjà, je sais pas, à l'école ou au collège avant, ou pas du tout?
2: Pas trop.
0: Pas trop. Et toi?
1: Je pense que c'est une bonne idée d'organiser ça. Ça montre que c'est une importance à la vie. Donc, voilà.
0: Et le fait de le faire avec des collégiens, avec le collège qui est juste à côté de chez vous?
1: C'est bien de les initier à montrer à quoi ressemble le vrai monde.
0: T'es éco-délégué?
3: Non, moi je suis pas éco-délégué, non.
0: Ok, alors justement, pourquoi tu participes à cette opération?
3: Parce que déjà je viens un peu soutenir, ils sont pas beaucoup les éco-délégués, et puis aussi parce que c'est cool, c'est intéressant de faire ça. Puis vu que c'est devant le lycée aussi, ça permet de laver un peu devant le lycée parce que c'est vraiment dégueu. Et c'est pas hyper cool de venir et de vivre dans un espace qui est vraiment pas sain, quoi. Surtout que je suis interne, et du coup en fait on est tout le temps dans la cour où il y a des déchets, on est tout le temps devant le lycée où il y a des déchets, donc c'est pas hyper fun.
0: Et est-ce que toi, tu as déjà été sensibilisé ou initié à l'école, au collège ou au lycée à l'histoire d'environnement, de protéger la planète?
3: Pas trop. Enfin, oui, j'ai forcément un petit peu, mais pas assez, je pense.
0: Et tu as déjà participé à d'autres opérations, déjà au lycée?
3: Non, mais je sais pas s'il y en a eu d'autres opérations.
0: Et s'il y en avait d'autres, tu participerais aussi?
3: Ouais, si ça tombe les bons jours, ouais. Ouais, c'était là, ouais.
0: Il y a quelques instants, j'étais avec des plus jeunes. Là, je suis avec des adultes qui participent aussi. On peut savoir qui vous êtes et pourquoi vous participez à ce projet?
4: Oui, moi, je suis proviseure adjointe au lycée Astier.
0: D'accord.
4: Et je participe à ce projet pour montrer aussi l'exemple à nos jeunes. Et puis, c'est le devoir citoyen. Ça doit être la conscience de tous, quoi. L'écologie, c'est important.
5: Donc, CPE au lycée Astier. Et je participe pour montrer l'exemple aussi. Et montrer aux jeunes que, quelles que soient nos fonctions, quel que soit notre âge, on est tous engagés en fait dans la préservation de la nature. Et que c'est important parce que c'est elle qui nous nourrit, c'est elle qui nous porte, voilà. Et qu'on peut faire de petits gestes, et que ces petits gestes, multipliés par des millions, comptent énormément. C'est l'histoire de la goutte qui va jusqu'à la mer.

0: Est-ce qu'il y a déjà eu d'autres opérations dans le lycée?
1: Oui, alors on s'est mis au tri du papier depuis l'année dernière. Le lycée est équipé de trieurs à papier.
2: Pour le recycler, tout simplement. Et j'ai envie de dire qu'en cuisine également, hein, depuis longtemps, en fait, ils sont dans le tri du déchet. Ils pèsent tous les différents déchets et ils sensibilisent vraiment les jeunes à ne pas gaspiller. Avec des poubelles spécifiques, et puis même, j'ai envie de dire, par leur regard bienveillant aussi, ils incitent les élèves à ne pas en prendre trop, à revenir éventuellement. Voilà.
0: Et du coup, parce que moi je vois ça au collège Roca, puisque j'y mange, il y a aussi la façon dont les jeunes prennent leur nourriture, leur plateau. Ils prennent juste ce qu'ils peuvent manger ou ce qu'ils ont envie de manger. Et s'ils en revolent, ça change un peu les mentalités, en fait.
1: Oui, exactement. Et puis, il y a aussi, nous, une table qui est mise en place, en fait, où les jeunes peuvent déposer dessus ce qu'ils n'ont pas du tout consommé, pas touché, et où ceux qui ont envie de rab peuvent venir se servir.
3: Alors, bonjour. Je m'appelle Romain Marzolf. Je travaille au sein du lycée Astier dans les services de comptabilité. Et je suis nouveau, ça fait à peine 6 mois que je suis là, 7 même, maintenant que j'y pense. Et effectivement, l'endroit est quand même suffisamment beau pour qu'on essaye d'y prendre soin. Et au final, maintenant qu'on y est, on se rend compte à quel point il y a effectivement du travail pour essayer de rendre l'endroit aussi bucolique qu'il puisse être.
0: Avec les oiseaux, le ciel bleu et les beaux arbres.
3: C'est ça, exactement. Et du coup, un peu moins de mégots en fin de journée, j'espère.
0: Et ça, c'est quelque chose qui vous tient à cœur ou c'était une première ou...
3: Alors, c'est ma première participation à ce type d'expérience, mais d'un point de vue théorique, effectivement, c'est quelque chose qui me tient à cœur et je pense qu'il faudra que je participe plus dans le futur. Voilà. Okay.

0: Je m'appelle Lucie et je suis au collège Rocard. Je suis éco-déléguée et j'aimais bien faire éco-déléguée en primaire parce que en primaire on faisait ça comme aujourd'hui on faisait ça en primaire. Donc ça m'a plu et j'ai voulu essayer de faire éco-déléguée.
1: Alors quand tu dis ça, c'est quoi ?
0: Nettoyer entre le collège et Rocard.
2: Je m'appelle Sierra, je suis au collège Rocard et je suis éco-déléguée.
1: Et du coup, pourquoi tu as voulu participer à cette opération de nettoyage ?
2: Parce que j'aime bien nettoyer, parce que je fais souvent ça et que ça me plaît d'aider la planète.
3: Je m'appelle Céleste Bourré, je suis en première générale au lycée Astier. Je suis l'éco-déléguée de ma classe. C'est la première opération que je fais à Astier, en tout cas.
1: D'accord. Mais sinon ailleurs ?
3: Quand j'étais à mon collège, mais c'est... Ouais. C'était il y a du coup 2 ans, ouais. Et j'ai peu de souvenirs du collège, honnêtement.
1: D'accord. Pourquoi t'étais motivée à faire cette action, à venir nettoyer ?
3: Parce que quand on regarde, il y a très peu d'endroits où on ne voit pas des déchets laissés par l'homme, même dans les endroits qui sont censés être naturels. Donc, quand on peut nettoyer autour de nous, surtout la ville qui est honnêtement couverte de déchets en général, eh bien, ça peut faire du bien à l'environnement. Et pour nous aussi, ça fait du bien de ne pas être entouré de déchets, de ne pas vivre entouré de déchets.
1: Et est-ce que tu as été sensibilisée dès ton plus jeune âge ? Parce que là, tu dis au collège, maintenant au lycée, tu continues. Est-ce qu'à l'école, on t'a déjà un peu expliqué et puis tu étais déjà motivée ou comment ça s'est passé ?
3: Alors, c'est pas à l'école, c'est juste que j'ai grandi à la montagne, donc en pleine nature. Donc voilà, ça change la vision du monde.
4: Bonjour, moi je suis Madame François, une des 2 CPE du lycée Astier. Donc cette Clean Walk, c'est une initiative de la part de notre référente éco-déléguée, etc. Et on a vu avec nos élèves éco-délégués et en partenariat avec la CPE du Collège Rocard à proximité pour réaliser une clean walk, pour sensibiliser nos élèves sur leur espace de vie, donc les abords de l'établissement, pour qu'ils puissent se rendre compte qu'en fumant, en posant des déchets, etc., ça a forcément un impact sur déjà leur qualité de vie, mais aussi sur l'environnement. Et c'est plutôt appréciable de les voir travailler ensemble.
1: Ils ont l'air motivés.
4: Oui, donc tant mieux.
1: Et est-ce que vous, en tant que CPE et même avant, vous aviez été sensibilisé à ça ou c'est plus récent ?
4: Alors moi, jeune, j'avais fait une clean walk dans les montagnes et j'avais eu comme récompense la possibilité de faire une via ferrata, donc c'était plutôt appréciable. Mais oui, on essaye de faire attention, on ne jette rien sur la voie publique.
1: Et vous vous sentez un état d'esprit dans ce sens-là ou c'était déjà, quand vous étiez plus jeune, vous aviez déjà ça en tête ?
4: Ça vient aussi de mon éducation, donc de la sensibilisation de mes parents et de ce que fait aussi l'éducation nationale. Et ça fait partie des valeurs qu'on doit transmettre aux élèves, donc autant les porter nous-mêmes pour être les ambassadeurs de ces valeurs-là.

0: Alors, pourquoi vous êtes volontaire pour cette action de nettoyage?
1: Bah parce que l'action, j'ai trouvé qu'elle était jolie. Et effectivement, remettre un peu de propre sur le parking, c'est pas mal.
0: Ça, c'est dans votre état d'esprit en général ou c'est là, c'était la bonne occasion?
1: Ah non, c'est dans mon état d'esprit. Chez moi, je suis très vigilante. Au tri, au... Voilà, à la nature.

0: Donc moi je suis éco-délégué en classe de seconde 2. Et pourquoi je veux faire ça? À vrai dire, c'est assez simple. Depuis que je suis tout petit, avec mes amis à partir de la primaire, en fait, on a toujours été sensibilisés à l'écologie. Bon, on pensait bien faire, mais en fait, on a arraché des feuilles d'arbres pour faire des petites cabanes à insectes. Du coup, tout ça, à force, ça m'a donné envie de tout faire pour l'écologie, sauver du mieux que je puisse faire à mon échelle la planète. Et donc, par conséquent, si je suis là pour la clean walk d'aujourd'hui, eh bien, c'est pour tout ce que j'ai fait depuis ma primaire.
1: Ah bah bonjour, moi je m'appelle Antonin et je suis éco-délégué, je suis en classe de terminale. Donc la clean wall pour moi c'était un grand événement parce que ça fait 3 ans qu'on la prépare. Ça fait 3 ans que oui on prépare, on essaie d'organiser et malheureusement sur les 2 ans elle a jamais pu aboutir. Donc là c'est vraiment un grand événement qu'elle puisse aboutir cette année et qu'on puisse ramasser des déchets et c'est surtout super bien de voir tout ce monde mobilisé et même les élèves de Roca, ça fait plaisir.
2: Donc bonjour, moi je suis éco-délégué en deuxième année de BTS Ciel. Donc pour moi l'écologie c'est quelque chose d'important, donc pour notre avenir, pour l'environnement et le bien-être des animaux et notre bien-être aussi. Et donc voilà, j'ai participé à cette clean walk parce que ça m'intéressait donc de contribuer à l'écologie.
3: Et en plus pour les trois, c'est juste devant votre lycée.
0: Oui, c'est juste devant le lycée et aussi juste devant le collège d'à côté. Donc c'est plus simple, c'est plus pratique. Et puis ça permet de rendre la vie au lycée meilleure, je dirais. Donc c'est pour ça que ça m'intéresse de plus.
1: Je pense aussi qu'avec notre action, on a su aussi un peu ça déteindre sur la sensibilisation des élèves qui fument ou qui voilà. Et de se dire qu'un mégot, on ne le jette pas par terre. On le jette dans une poubelle, quoi. Et donc oui, je pense que l'action est importante et que oui, c'est important de faire cette journée.
3: Est-ce qu'il y a assez de poubelles ou d'endroits où les gens peuvent mettre leur mégot?
1: Alors là, c'est que là, c'est la question piège. Alors oui, pour les fumeurs, donc il y a une seule poubelle à cigarettes. C'est vrai qu'on y travaille. On a créé un projet. On est en train de faire un projet pour essayer de monter des porte-cigarettes ou des poubelles à cigarettes. Et c'est vrai que c'est compliqué parce qu'il y a quand même un manque de budget et aussi il faut trop du temps parce que ça se fait pas tout seul. Comme dans une école, c'est pas aussi facile que dans une association extérieure. Donc il faut trouver de l'argent, ouais, bah, tout ce qui est budget, action et bénévole. Voilà, surtout, c'est important.
3: Alors moi j'ai une idée puisque bon, j'étais élève au lycée mais je connais aussi bien le lycée. Vous avez une section où ils font du métal, ils soudent et tout ça. Donc vous pourriez peut-être demander, monter un
1: Ah, ça a
3: projet
1: déjà été fait.
3: pour qu'ils fabriquent eux. Ça serait déjà quelque
1: Ah
3: chose
1: oui.
3: de...
1: Alors ça a déjà été fait. Le projet en fait est de demander aux filières pro de faire chacun leur partie de la conception du produit. Donc on a les bureaux d'études qui vont intervenir dans le cadre des cahiers des charges. Et après nous allons avoir la métallerie qui va s'occuper de créer la structure. Et après, on fait intervenir la filière ST2A, donc la filière des arts, pour faire un peu le design et faire un design original et qui donne envie de jeter son mégot dans la poubelle. Voilà. Donc c'est toutes ces filières-là qu'on essaye de mettre en commun et de regrouper pour faire des poubelles à cigarettes.

0: Bonjour, je suis élève au lycée Astier.
1: Ok, en quelle classe?
0: En première, moi aussi.
1: Vous êtes dans la même classe? Ok. Pourquoi vous avez voulu participer à cette opération toutes les deux? Alors que vous êtes, d'après ce que vous venez de me dire, pas éco-délégué?
0: Bah, parce que je trouve que c'est un petit peu inadmissible de laisser des déchets dehors comme ça, alors qu'il y a des poubelles à côté. Et donc, pour l'environnement, c'est mieux de ramasser tout ce qu'il y a par terre. Ouais, c'est juste pour ça.
1: Alors.
0: On est dans la même classe, du coup, en première STD2A. Et on a fait ça parce que je pensais qu'il y avait trop de mégots. À chaque fois qu'on passait pour sortir ou quoi, on voyait toujours des tonnes et des tonnes de déchets dehors. Du coup, on trouvait ça pas ouf. Du coup, on s'est dit, on peut aider. On est là dans tous les cas, donc autant aider, quoi.
1: Est-ce que vous aviez déjà fait des opérations avec le lycée, avec un collège, avec une école, avant dans d'autres établissements ou pas du tout? Ou est-ce que vous avez fait, pas forcément avec un établissement, personnellement, d'autres opérations?
0: Non, je crois qu'avec le collège, on devait en faire une. Il y a eu un problème, on n'a pas pu la faire, mais jamais sinon. Alors, moi, j'en ai jamais fait, c'est la première.

0: Alors, résultat ?
1: Ouais. Là, il y a déjà une bonne quantité. Hein.
0: Ouais.
2: Une belle collecte.
3: Ouais. Il y a déjà un pot qui est presque rempli, un pot qui est à moitié rempli. Celui qui est à moitié rempli, c'est le grand.
0: Ouais.
3: Celui qui est pas mal rempli, j'ai pas trop pu voir ce qu'il y avait à l'intérieur, mais il est rempli aux trois quarts. Et bah c'est le petit. Mais du coup, le grand, il est rempli à moitié déjà. Donc...
0: Ça te fait quoi, du coup, de voir ça?
3: Ça fait plaisir parce que ça veut dire qu'on a débarrassé les alentours du collège et du lycée de ça. Surtout qu'il y a déjà plein d'autres sacs poubelles, du coup, avec d'autres déchets. Et c'est cool. Après, ça, c'est un peu désespérant aussi parce que ça veut dire qu'il y a des gens qui ont jeté ces déchets.
0: Oui.
3: Ça, ce serait bien qu'il y en ait moins. D'un côté, je suis contente qu'on en ait ramassé autant. Et d'un autre côté, j'aimerais bien qu'on en ait ramassé moins. Parce que qu'on en ait ramassé moins, mais qu'il y en ait moins aussi, du coup.
0: Oui, ça voudrait dire que les gens respectent un peu la nature.
3: C'est ça, c'est
0: comme toi, dans ta nature, dans ta montagne.
3: Oui, c'est ça. Okay.

0: recycle pas, on met plutôt là et j'en
1: fais. Vous avez des câbles, vous avez des câbles, n'hésitez pas à nous les donner. Hein. En dehors, c'est très tentant. Hein.
2: Et en conclusion, est-ce que tu pourrais me dire un peu le bilan de ce que vous avez ramassé?
0: Il y a quand même, là si on regroupe, il y a je dirais 7-8 sacs quand même bien remplis, bien pleins quand on aura regroupé. Et niveau mégots, je ferai le calcul cet après-midi, mais là on va avoir plusieurs milliers. Il y en aura peut-être 2000, 3000 quoi, à mon avis. Donc je fais le calcul cet après-midi et je donnerai l'info.
2: Donc c'est une bonne opération.
0: On a été plutôt efficace là.
3: Nettoyage réussi pour les volontaires d'Astier et de Roca. Équipe unie, déchets ramassés, message fort. Ces jeunes éco-motivés montrent la voie.

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0: 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Il est temps de retrouver des élèves du lycée Marcel Gimond d'Aubenas pour leur magazine.
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3: Bienvenue dans l'émission Actu Terme, une émission de terminale en spécialité sciences économiques et sociales du lycée Marcel Gimond à Aubenas. L'objectif est de les préparer au grand oral. Chaque semaine, un élève doit présenter un sujet d'actualité dans le domaine économique, social ou politique. La présentation se fait devant la classe, sans notes, en minimum 3 minutes. Le but est double. D'une part, améliorer ses performances oratoires, sa diction et sa posture.
2: Actu Terme.
4: Aujourd'hui, de plus en plus de consommateurs cherchent à acheter des produits durables et de meilleure qualité. Selon l'ADEME, près de 70% des Français déclarent privilégier des produits plus responsables. Pourtant, ces produits restent très souvent coûteux et sont concurrencés par des productions étrangères à bas prix. Cette évolution de la consommation semble favoriser des pays capables de proposer des produits de meilleure qualité. La France s'est justement spécialisée dans des productions fortes, à forte valeur ajoutée, fondées davantage sur la qualité que sur le prix. On peut alors se demander si la spécialisation de la France dans des productions de qualité constitue une stratégie efficace face à la concurrence internationale.
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4: Dans un premier temps, nous verrons que cette stratégie permet à la France de rester compétitive en se différenciant par la qualité, et dans un second temps, nous montrerons qu'elle présente néanmoins certaines limites. Pour commencer, se spécialiser dans des productions de qualité permet à la France de gagner en compétitivité hors prix. D'abord, la compétitivité hors prix, c'est lorsque l'entreprise maintient ou gagne des parts de marché en prenant d'autres critères que le prix. Par exemple, la qualité joue sur la différenciation du produit. Cela signifie que les entreprises ne cherchent pas à être moins chères, mais elles cherchent à se différencier par sa qualité, son design, ses innovations ou bien encore la réputation de leur marque. Cette stratégie permet donc de se différencier dans un contexte de mondialisation où certains pays, comme les pays émergents, ont des coûts de production beaucoup plus faibles et donc dépassent largement la France en termes de compétitivité prix. Ainsi, les consommateurs acceptent de payer plus cher car ils recherchent une meilleure qualité ou une certaine image. Par exemple, dans le secteur du luxe, les produits français restent très demandés à l'international, malgré leur prix élevé, car ils sont associés au prestige et au savoir-faire connu. Cette spécialisation permet donc à la France de gagner en compétitivité hors prix. C'est donc une stratégie efficace.
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4: Deuxièmement, nous savons que la France se spécialise dans des productions de moyenne et haut de gamme. Nous pouvons donc parler de spécialisation verticale dans un cadre de commerce intra-branche. La spécialisation verticale, c'est lorsque des pays produisent des biens de la même catégorie, mais pas de la même qualité. En se plaçant dans des produits de moyenne et haut de gamme, cela engendre plus de valeur ajoutée, c'est-à-dire la richesse créée par l'entreprise. Donc, des produits plus élaborés créent plus de richesse. Cela correspond au commerce intra-branche, qui est l'échange croisé de produits similaires entre économies comparables. Mais ces produits sont différents. Ils ne sont pas au même niveau de qualité, de technologie ou de prix. Donc la France importe souvent des produits moins chers fabriqués dans d'autres pays et elle vend des produits de meilleure qualité.
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4: Cela lui permet de ne pas faire concurrence sur le prix, mais plutôt de se différencier encore sur la qualité. Par exemple, d'après l'INSEE en 2023, la France a importé environ 88 milliards d'euros d'automobiles contre 64,2 milliards d'euros d'exportations. Cela montre bien que la France participe au commerce intra-branche car elle importe et exporte des produits similaires.
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4: Pour finir, cette stratégie encourage le développement du capital humain et stimule l'innovation. Pour produire des biens de qualité, cela nécessite une main-d'œuvre qualifiée, formée et compétente. Cela pousse les entreprises à investir dans la formation des salariés et dans l'éducation. De plus, pour rester compétitive, elles doivent innover en permanence, et notamment grâce à la R&D, qui désigne des activités permettant de créer, d'améliorer des produits, de les rendre plus performants et de s'adapter aux évolutions technologiques. Cela entraîne donc une montée en gamme de l'économie française. Par exemple, dans l'aéronautique, les entreprises françaises développent des technologies de pointe, ce qui leur permet de rester compétitifs face à la concurrence internationale. Cette spécialisation permet donc à la France de développer du capital humain et de stimuler l'innovation. En France, en 2023, les dépenses dans la R&D représentaient environ 2,18% du PIB, soit 61,5 milliards d'euros. Cela montre que les entreprises investissent beaucoup dans l'innovation, ce qui renforce le capital humain et la compétitivité. Mais cette stratégie présente aussi des limites et des désavantages.
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4: Premièrement, la spécialisation de la France en des productions de qualité peut entraîner des destructions d'emplois, notamment pour les travailleurs non qualifiés. En se spécialisant dans des productions de qualité, la France se concentre sur des secteurs qui demandent du capital humain élevé, c'est-à-dire des travailleurs qualifiés avec des compétences et des diplômes. Cela entraîne donc une diminution des secteurs primaires et secondaires, peu qualifiés, qui se délocalisent souvent dans des pays à bas coût. Les travailleurs peu qualifiés peuvent alors avoir des difficultés à retrouver un emploi car ils ne possèdent pas les compétences demandées dans les secteurs de haute qualité. Cela provoque donc du chômage structurel. Par exemple, en France en 1970, d'après l'INSEE, la part de l'emploi industriel était d'environ 25% contre 10% aujourd'hui, ce qui montre que certains emplois ont disparu avec la spécialisation et la mondialisation. La spécialisation dans des productions de qualité peut rendre la France dépendante de l'étranger pour certains biens. En se concentrant sur des produits de moyenne et haute gamme, la France produit moins de biens de base ou de produits à bas coût comme les produits industriels ou des matières premières. Elle doit donc importer ses produits depuis d'autres pays. Cela crée une dépendance économique, c'est-à-dire que les pays dépendent d'autres pays pour satisfaire ses besoins. Cette dépendance peut devenir problématique en cas de crise internationale. Par exemple, la France est très dépendante des importations d'énergie, notamment du pétrole, qui est importé à environ 99%.
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4: Pour finir, la spécialisation dans des produits de qualité peut entraîner une perte de la compétitivité prix. Les produits de qualité sont souvent plus chers à produire car ils nécessitent plus de travail qualifié, de recherche et de technologie, donc des coûts de production élevés. Cela signifie que les entreprises françaises ont du mal à concurrencer les pays à bas coût sur les prix. Certains consommateurs, notamment dans les pays en développement, recherchent avant tout des prix bas. La France peut donc perdre des parts du marché dans ces segments. Par exemple, dans le secteur industriel, les produits français sont plus chers que ceux produits dans les pays à bas coût, comme la Chine, ce qui limite leur compétitivité prix à l'international. Pour conclure, la spécialisation de la France dans des productions de qualité constitue bien une stratégie efficace face à la concurrence internationale. En effet, elle permet à la France de gagner en compétitivité hors prix, de se positionner sur des productions de moyenne et haute gamme grâce à une spécialisation verticale et de favoriser le développement du capital humain, ainsi que les innovations grâce aux investissements dans la R&D. Cependant, cette stratégie présente aussi des limites. Elle peut entraîner des destructions d'emplois pour les travailleurs non qualifiés et renforcer la dépendance de la France vis-à-vis de l'étranger pour certains produits, et perdre de la compétitivité prix. On peut enfin se demander comment la France pourra adapter cette stratégie face aux nouveaux enjeux, notamment l'écologie et les évolutions technologiques.
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3: On commence cette revue de presse du mardi 12 mai par la une de Libération. Aujourd'hui, Cannes face à Bolloré, le cinéma contre-attaque. La 79e édition du festival s'ouvre ce mardi. 600 professionnels du cinéma alertent dans Libération sur la mainmise du milliardaire sur toute la chaîne de production française. À la une du Monde aujourd'hui, comment la Russie s'acharne contre les civils dans les territoires occupés d'Ukraine. Depuis 2022, Moscou arrête en masse de simples citoyens et citoyennes afin de briser toute résistance. Kiev tente de faire libérer quelques 16 000 détenus, mais se heurte à un mur. Argent, cadeaux et contrats, la part d'ombre de Villepin en plein jour. C'est un article de Fabrice Arfi et David Perrotin à retrouver bien sûr dans les pages de Mediapart. Si l'ex-premier ministre cache de moins en moins ses ambitions pour 2027, les questions autour de ses liens d'intérêt se posent de plus en plus. Épinglé pour avoir accepté deux cadeaux d'un lobbyiste de la France-Afrique, il a fini par reconnaître, entre guillemets, une erreur. Ses liens avec l'intermédiaire Alexandre Djoury interrogent également. Et puis, éducation, les syndicats dénoncent une circulaire de rentrée en mode fin de règne. Jugée insignifiante, vide, rétrograde et sans méthode, la dernière circulaire de rentrée du ministre de l'Éducation fait l'unanimité contre elle. Un texte particulièrement court, flou, pétri de contradictions et aux accents conservateurs qui exaspèrent les organisations syndicales vu les tensions et le climat ambiant. Dans les grandes lignes de cette circulaire, le ministre a appelé les professionnels de l'enseignement à placer l'exigence au cœur de leur mission et à prioriser l'acquisition du langage et la qualité d'écriture. Pour les représentantes syndicales, en gros, il nous dit « débrouillez-vous ». Et puis le Dauphiné libéré se peint en vert en ce mardi 12 mai. 12 mai 76, la finale de Glasgow et ses maudits poteaux carrés. C'est en effet le football qui est à la une de votre journal aujourd'hui. Le mythe est toujours intact. Le 12 mai 76, les poteaux carrés du Hampden Park de Glasgow privaient les Verts de Patrick Revelli du titre européen contre le Bayern de Franz Beckenbauer. La fin d'une épopée qui, 50 ans après, fait encore vibrer anciens joueurs et supporters.

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1: Et c'est l'heure de retrouver la librairie du tiers-temps. Cette semaine, on inaugure une forme un peu particulière, les libraires tendent le micro aux lectrices. Chaque mois, Anne, libraire passionnée de littérature ado, anime un club lecture ado au cœur de la librairie du tiers-temps. L'occasion pour les jeunes lectrices d'échanger sur leurs coups de cœur. Et elles ont eu envie à leur tour de les partager avec nous et de prendre les ondes du 88.6. C'est le roman « À croquer » de Anne-Fleur Multon qui a eu leur préférence. Voici les mots de Mélie, interviewée par Anne.
2: Ça raconte l'histoire d'une jeune fille qui, au début, pendant ses années de collège, elle était plutôt réservée, timide. Elle avait l'étiquette intello donnée par les autres parce qu'elle a des lunettes, parce qu'elle est forte en classe. Et elle a envie de changer parce qu'elle a envie que les autres, et surtout les garçons, la voient différemment. Donc quand elle va arriver au lycée, et bah, elle va s'habiller différemment, elle va mettre des jupes plus courtes, elle va montrer ses jambes, elle va mettre des robes. Elle va changer, elle va se maquiller, tout ça. Dans un but donc d'attirer... Enfin, pas d'attirer l'attention, mais de devenir quelqu'un parce qu'elle se sentait invisible, je pense.
3: Oui.
2: Et bah, du coup, c'est un livre qui m'a plu et touchée. Oui. Vraiment, j'étais impliquée dans l'histoire. J'aime bien les livres parce que ça me permet de ressentir plein d'émotions, mais là, surtout... précisément avec lui parce que elle a à peu près mon âge, enfin elle rentre au lycée, moi aussi je suis au lycée, et ben on voit toutes ses pensées, elle est pas sûre d'elle, elle se pose des questions sur un peu sur sa sexualité, sur elle va un peu suivre pas comme un mouton, mais enfin moi j'aime, enfin je dis ça souvent, c'est elle suit comme un mouton un peu, elle voit que par exemple elle voit que tout le monde a déjà fait sa première fois et elle l'a pas faite. Et donc, elle se dit, il faut à tout prix que je le fasse. Et enfin, moi, c'est sur ça que je ne suis pas forcément d'accord avec elle, mais ça fait toujours plaisir de savoir ça. Enfin, d'avoir d'autres trucs, mais elle veut vraiment avoir sa première fois, n'importe la personne, en gros, avec qui elle
3: ouais.
2: fait. Bon, ça, je ne suis pas très d'accord, mais...
3: Oui.
2: Mais en même temps, je comprends sa réflexion, parce que c'est sûr qu'au fond de toi, si tu te sens différent, et ben si tu ne fais pas ce que les autres font, tu te sentiras différent tout le temps.
3: Ouais.
2: Et du coup, voilà.
3: Et c'est quoi la particularité du livre ?
2: Ah oui, il est écrit en vers, donc c'est pas, enfin c'est pas des phrases en gros, c'est des vers, c'est un peu écrit comme un poème, parfois en message, parfois juste des pensées.
3: Et qu'est-ce que ça a changé à ta lecture ?
2: Bah la lecture, elle était parfois plus rapide parce que sur certaines pages, il n'y a pas beaucoup d'écriture. Il y a aussi des fois, c'est seulement des messages, des SMS qu'elle échange avec ses amis. Bah ça le rend un peu plus vivant,
3: ouais.
2: Genre dans ta tête, quand tu lis, il y a moins de descriptions, c'est... Ouais, c'est ça, ça rend plus vivant.
3: Et est-ce que tu trouves que l'autrice, elle s'est bien rapprochée de ce que c'est que d'être adolescent, alors ?
2: Ah bah, totalement, parce que j'avais l'impression, par moments, et souvent, que c'était un peu ma vie. Enfin, c'est comme si elle racontait mes pensées, tout ça, enfin, c'était vraiment... C'est ça que j'ai surtout aimé en lisant, c'est que on pouvait, je sais plus c'est quoi le mot, mais se voir dans le personnage.
3: S'identifier, ouais, quoi. S'identifier, tu t'es vachement personnage. Identifié.
2: Ouais, c'est ça.
3: C'est comme si elle avait mis des caméras dans ta chambre.
4: Peut-être, on sait pas.
3: Ok, merci Mélie.
1: À croquer de Anne-Fleur Multon, un roman publié dans la collection L'Ardeur des éditions Thierry Magnier. Il a eu beaucoup de succès au sein du club ado de la librairie du tiers-temps. Voici le regard porté par Jade.
5: Donc en fait, ça parle d'une fille qui est considérée un peu comme intello, qui s'appelle Marie-Maude. À sa rentrée de première, elle se dit un petit relooking. Petit relooking, du coup, elle s'habille complètement différemment de comment elle s'habille de base. C'est-à-dire qu'elle s'habille plus pour attirer les garçons, en quelque sorte.
6: Ah oui, je me souviens maintenant.
7: Moi aussi, ça m'est revenu à un moment.
5: Et du coup, j'ai adoré le livre, c'est-à-dire que j'ai dû lire 3 ou 4 chapitres pendant le trajet quand j'étais en train d'aller en Italie. Mais après, le reste, j'ai tout lu en une soirée.
6: Wow.
5: Et c'est extrêmement rapide à lire.
6: Oui.
5: Extrêmement rapide.
2: Pourquoi c'est rapide à lire ?
5: Parce que c'est fait en vers, en petit vers. C'est un peu c'est pas difficile à comprendre, c'est juste que parfois, ça fait que c'est un petit peu plus bizarre. Que si c'était un roman qui était écrit comme ça en paragraphe, en prose, ça perturbe pas non plus C'est-à-dire que ça se lit très vite, hein, en même temps, on comprend tout. Et ouais, voilà, j'ai kiffé. Juste au cas où il y a des petits trigger warning, bah du coup le trigger warning c'est agression sexuelle. Donc voilà, au cas où vous avez des petits soucis, bah voilà, mieux vaut pas.
3: Ok.
5: Voilà.
2: Ok.
5: Non mais c'est-à-dire que ça parle très bien de l'adolescence, mais ça peut ne pas correspondre à toutes les personnes. C'est-à-dire que moi je me suis reconnue. Je me suis dit à un moment, à la fin du livre, quand j'ai fini, j'étais là. Est-ce que moi aussi j'ai des trous? Est-ce que c'est considéré comme des trous? Est-ce que moi je suis plutôt Marie Maud, ou est-ce que j'assume ma sexualité et donc c'est pour ça que je m'habille plus comme ça? Ou est-ce que je suis Marie Maud et que je fais exprès de m'habiller comme ça pour attirer les garçons? J'étais comme ça, j'étais là.
3: T'avais plein de questions, en fait.
5: Laissez-moi dormir.
3: Après, tu t'es questionnée sur toute ta vie, en fait.
5: Ah, mais il était 23h30. J'ai commencé le livre, enfin, le bout, j'en étais à 21h. J'ai fini à 23h30. Je me suis endormie à minuit après beaucoup de réflexions. Même le matin, j'étais là.
3: Donc, en fait, tu l'as lu 2h30 dans ce quoi.
5: Oui. C'était très, très rapide. Vraiment, ouais. J'ai dévoré. De base, je lis une page recto verso en 4 minutes. Là, j'ai tout mangé. Tout mangé.
3: Donc, en fait, c'est hyper accrochant, quoi.
5: Ah, ça accroche. C'est-à-dire qu'à chaque chapitre, t'es là. Qu'est-ce qui va se passer? J'en ai ça.
3: En fait, c'était un peu moins quand même avec Harry Potter, quoi.
5: Exactement.
6: Moi aussi, j'ai eu cet effet avec ce livre-là. Oh, ouais, j'ai fini en 2 soirées.
5: Oh là là.
1: Le roman à croquer de Anne-Fleur Moulton est à retrouver à la librairie du Tiers-Temps, boulevard Gambetta à Aubenas.

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1: Le coquelicot est une charmante petite fleur des prés, utile pour la toux, le sommeil et en cuisine, une fleur qui met un peu de couleur dans sa vie et dans son assiette. Les feuilles sont comestibles quand elles sont jeunes, en salade par exemple. On peut manger aussi la tige quand elle commence à sortir, donc plutôt au mois d'avril. Les boutons floraux se mangent comme ça ou se préparent au vinaigre, comme les câpres. On en fait des conserves avec un peu de sel, de sucre recouvert de vinaigre. On attend 3 semaines et puis c'est prêt. Les pétales, quant à elles, donneront des couleurs à la salade. Elles se consomment en sirop également, lui donnant une belle couleur rouge. Les graines contenues dans le fruit sont également excellentes. Elles peuvent être utilisées comme les graines de pavot. C'est d'ailleurs la même famille, hein. On peut les mettre par exemple dans le pain ou dans les salades. Et puis au niveau médicinal, on va utiliser les pétales. L'idéal est de les consommer en sirop ou en infusion. Elles sont utilisées pour calmer le stress et en cas de toux.

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2: À Chirol, il y a un lieu où on peut acheter du pain au levain naturel tout juste sorti du four, déguster un bon café auprès de la rivière, ou encore envoyer des lettres à ses amis loin d'ici. Et ce vendredi 15 mai à 20h30, au Fournil des Copains, car c'est bien de ce lieu dont il s'agit, vous pourrez aussi assister au concert du duo Diode, un duo accordéon-contrebasse, léger et intime, qui se joue et se chante en acoustique sous les frondaisons printanières.
3: Comment s'envoler sans arracher les racines.
2: Duo Diode, c'est la rencontre entre deux femmes, Émilie Cadieu et Aude Boutard. Elles chantent les femmes, les arbres, la nature. C'est aussi la rencontre d'un accordéon et d'une contrebasse, deux bestioles. C'est bizarre, ça hennit, ça rugit, ça murmure et ça danse au-dedans. On les écoute et on les retrouve vendredi au Fournil des Copains à Chirol. C'est à prix libre et

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1: En ce moment sur Tank, tracer des chemins, trois courts-métrages qui mettent les corps en mouvement ou au contraire à l'arrêt. Trois courts-métrages dans lesquels on découvre ses ressources, on découvre de quoi on est capable et qu'on en est capable. Il s'agit de se réinventer au-delà des assignations de conjointes, de mères, de travailleuses, de personnes victimes d'inceste et d'avancer. Alors ce n'est pas encore la joie, mais on est en chemin, on trace des sillons. Parmi ses films, Les Trois Chambres d'Esther, tournée à Lussas. Seule sur son chantier au bord de la route, Esther construit une maison à trois chambres, comme une revanche, sous le regard de Lucie Kaspersky. Et puis, deuxième film, dans Nous enfuir sur un char ailé, Noah Roquet revisite et donne voix aux archives de femmes d'une autre génération pour s'inscrire dans une histoire de lutte ouvrières et féministes.
2: Je te vois t'affairer derrière les machines, comme moi. T'agiter sur la chaise, changer de position chaque demi-heure. Je vois tes cernes, j'entends chaque soupir. J'aimerais te dire que tu es belle et que tu n'es pas qu'un corps. Je rêve de notre alliance. Au bout de l'allée, une autre femme. La même lassitude. Nous disons dans nos silences la colère et je sens que bouillonne quelque chose dans nos ventres. Derrière nos visages. La sueur n'efface pas les signes visibles de la fatigue et de la morosité. Lourdes, nous sommes lourdes de tout, de nos doubles jours, de nos doubles vies.
1: Et puis troisième film, Je ne suis qu'un corps, de Laëlla Morin. Laëlla Morin est à la fois sujet et réalisatrice. Elle met son histoire en partage avec d'autres et lutte ainsi contre le tabou de l'inceste.
3: Et donc c'est à ce moment-là, il y avait vraiment tout le monde qui nous mettait en garde, nous les petites filles. Et donc on devait faire très attention, surtout aux inconnus, qu'il fallait pas sortir toute seule, encore moins dans la rue. Et donc on avait toutes super peur en fait.
4: Mais en fait avec le recul, je me rends compte qu'on nous avait pas expliqué c'était quoi le viol. Et que du coup, j'ai rattaché le viol à cette histoire sans me dire que ça pouvait exister sous d'autres formes.
1: Tracer des chemins, c'est un programme de trois courts-métrages réalisés par des jeunes réalisatrices à Lussas, en Belgique et en Suisse. Ces films sont à découvrir en ce moment sur Tank parmi le reste de la programmation, et je vous rappelle que vous avez accès gratuitement à Tank en tant qu'Ardéchois et Ardéchoise, et pour cela il vous suffit de vous rendre sur la médiathèque numérique de l'Ardèche et de vous inscrire. Aujourd'hui, c'est l'ouverture du Festival de Cannes, et pour l'occasion, dans plein de salles en France, vraiment plein, il y a la projection du film La Vénus électrique de Pierre Salvadori. Il passe à Aubenas au Navire, je vous le disais hier, à 20h30, mais aussi à Tueil, à Lussas et à Valgorge, grâce à la Maison de l'Image. Toutes les séances sont à 20h30. Et puis au Navire, il y a aussi aujourd'hui Mortal Kombat à 20h45, Michael à 20h45 en VF, Pour le plaisir à 18h et 20h45, Le Diable s'habille en Prada passe à 20h45, c'est la dernière séance de La Femme 2 à 18h, même chose pour Vivaldi et moi, et enfin sur la route de Madison qui a été reprogrammée dans le cadre des escales patrimoine, dernière séance ce soir à 20h45.

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1: L'artiste Colin Rio est revenu cet automne avec un deuxième album. Cet album s'appelle Maison. Ce qui frappe dans ce deuxième album, c'est la sincérité bouleversante avec laquelle Colin Rio écrit et interprète ses chansons. Elle nous dit des choses simples en apparence, mais avec une densité qui nous rappelle leur importance. C'est le cas notamment du titre qu'on va écouter ce matin, aujourd'hui, qui s'appelle Ami, Amant. Une ode ou plutôt un plaidoyer à l'amour qui se déploie sous de multiples formes. On écoute ça tout de suite.

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1: Merci de rester avec nous à l'écoute de RFI. Les midis à Paris, 10h en temps universel. Le journal avec vous, Karine Bellicha. Karine, bonjour.
2: Bonjour Caroline, bonjour à tous. À la une, le cessez-le-feu entre Washington et Téhéran est sous respirateur artificiel. Aucune avancée sur un plan de sortie du conflit. Et Donald Trump a les yeux rivés sur Pékin. Il s'envole demain pour rencontrer son homologue Xi Jinping. Avant de partir, il a pris le temps de sanctionner plusieurs entités chinoises qui seraient impliquées dans le transport illicite de pétrole iranien. Le travail des autorités sanitaire n'est pas terminée, prévient le patron de l'OMS. Après l'évacuation réussie de plus d'une centaine de passagers et membres d'équipage du MV Ondus, il faut, dit l'OMS, respecter désormais un confinement de ces personnes pour éviter la propagation de l'antivirus. Et puis le sable est trop exploité dans le monde et ce n'est pas une ressource inépuisable, s'alarme l'ONU, qui souligne aussi son rôle de protection contre le réchauffement climatique. Explication à la fin de ce journal. Le cessez-le-feu est bien mal en point entre les États-Unis et l'Iran. Il est sous assistance respiratoire massive, selon les mots de Donald Trump, qui estime que la réponse de Téhéran à son plan pour sortir de la guerre n'est pas du tout à la hauteur. Le président américain s'impatiente aussi face au blocage du détroit d'Ormuz. Il envisage de relancer l'opération d'escorte des bateaux pour tenter de briser le blocus iranien. Avant de s'envoler pour Pékin demain, rare rencontre prévue avec son homologue Xi Jinping. Mais comme à son habitude, il ne veut pas se déplacer sans montrer les muscles. La Maison-Blanche a pris soin de sanctionner plusieurs entités chinoises impliquées, selon les États-Unis, dans le transport illicite de pétrole iranien vers les côtes chinoises. Vincent Souriau.
3: 3 individus et 9 entreprises épinglées par la Maison-Blanche. Parmi elles, le département du Trésor, qui met en œuvre ces sanctions, désigne plusieurs entités qui facilitent la vente et le transfert du pétrole iranien à la Chine. L'administration américaine pénalise en particulier 2 firmes basées à Hong Kong, Blue Ocean et Sanmu, citées comme des sociétés écrans impliquées, selon l'administration américaine, dans le transport de multiples cargaisons d'hydrocarbures liées aux gardiens de la Révolution, cargaisons valant chacune des dizaines de millions de dollars. Les États-Unis ajoutent qu'ils se tiennent prêts à agir contre quiconque soutiendra le commerce illicite de l'Iran et que Washington imposera, si nécessaire, des sanctions indirectes à des institutions financières. Le ministère de l'économie menace notamment les banques chinoises associées aux raffineries de la province du Shandong qui, d'après le gouvernement américain, réceptionnent et traitent de très larges quantités de pétrole brut iranien. Vincent Souriau, Washington RFI.
2: Sur l'autre front, le cessez-le-feu au Liban est décidément bien théorique. 6 personnes sont décédées dans un bombardement aérien israélien dans le sud, près de Tyr. L'État hébreu continue ses pilonnages quotidiens et le Hezbollah pro-iranien poursuit aussi ses attaques contre des cibles israéliennes. En Israël, où un rapport publié aujourd'hui souligne le recours systématique du Hamas et d'autres groupes palestiniens aux violences sexuelles lors des attaques du 7 octobre 2023 et pendant la captivité des otages à Gaza. La commission d'enquête relève que le mouvement islamiste et ses alliés ont utilisé des tactiques de violence sexuelle et de torture infligées de manière à intensifier la terreur et l'humiliation. En 2024, l'ONU avait déjà fait état d'informations claires et convaincantes concernant l'utilisation des violences sexuelles systémiques le 7 octobre et en captivité contre certaines femmes et enfants israéliens. Le rapatriement de tous les passagers du bateau MV Ondus ne signifie pas que l'alerte à l'antivirus est levée. Notre travail n'est pas terminé, avertit le patron de l'OMS. Le navire fait désormais route vers les Pays-Bas. Après l'évacuation sous haute protection dans l'archipel espagnol des Canaries, de 125 personnes de 23 pays différents, tous sont ou seront mis en quarantaine selon les protocoles mis en place par chaque pays pour éviter la propagation du virus, sauf aux États-Unis où les autorités n'ont pas prévu de confinement des passagers. En France, les autorités multiplient les réunions de crise. 42 jours d'isolement ont été décidés en prenant soin de ne pas créer de panique. La comparaison avec l'épidémie du Covid-19 n'est toujours pas de mise à ce stade. Écoutez les explications du professeur Olivier Bouchot, chef du service des maladies infectieuses et tropicales de l'hôpital Avicenne de Bobigny.
4: S'il y a une transmission interhumaine, dans les limites de ce qu'on connaît, parce que c'est un virus qu'on connaît pas tant que ça, c'est une maladie rare, hein, la maladie antivirus, hein, il y a une centaine de milliers de cas par an dans le monde, ce qui représente très très peu de choses. Et cette transmission interhumaine, elle est très peu connue, puisque jusqu'à présent, elle n'était pas du tout considérée comme un mode de transmission habituel, et ça reste probablement vrai. Parler de mettre des masques maintenant me paraît complètement hors de proportion avec la réalité de ce qui se passe. Que s'il y a une transmission interhumaine, a priori, ça nécessite des contacts très rapprochés. Donc dans l'état actuel des choses, à part peut-être des personnes qui vivraient dans l'entourage d'une des personnes contacts, mais ça représente un nombre infiniment petit en France, mais pour le français de tous les jours, il n'y a aucune raison pour se protéger de l'antivirus, il n'y a aucune raison de mettre des masques.
2: Le professeur Olivier Bouchot, interrogé par Laurence Théo, la France qui demande une coordination plus étroite des protocoles sanitaires au sein de l'Union européenne. En Bolivie, les grèves et blocages de routes pour demander des solutions à la crise économique ne faiblissent pas. Au contraire, de nouveaux secteurs se joignent à la mobilisation et la capitale administrative, La Paz, est complètement coupée du reste du pays. Résultat, certains produits comme le poulet commencent à manquer et les prix montent. Correspondance de Nils Sabin à La Paz.
5: Au marché Rodriguez de La Paz, les étals de viande font peine à voir. Elles sont souvent à moitié vides et certains commerçants n'ont plus rien à vendre. Après une semaine de blocage de route, le manque d'approvisionnement se fait sentir. Pour Sylvia, une cliente, la viande est quasiment inabordable.
6: Avant, je m'achetais un beau poulet pour 4 euros. Mais là, ils les vendent à 10 euros. Et là, en face, à presque 12 euros. Ce n'est plus possible.
5: Quant aux vendeuses, comme Marta, elles expliquent que ce sont les fournisseurs qui ont fait monter les prix.
7: La mairie devrait d'abord aller contrôler les grossistes si elle veut que nous vendions à des prix corrects.
5: La passe dépend de la région de Santa Cruz à l'est pour être approvisionné en viande ou encore en huile. Le gouvernement a donc lancé dimanche un pont aérien pour faire arriver de la viande à la capitale. Gustavo Serrano, vice-ministre du commerce interne.
8: Aujourd'hui, on vient de réceptionner 10 000 kilos de poulet et 10 000 kilos de bœuf ne devraient pas tarder à arriver. On va continuer comme ça chaque jour en approvisionnant les villes qui sont affectées par les blocages.
5: Les blocages de route devraient encore durer au moins une semaine, car une marche de secteur opposée au gouvernement compte arriver à La Paz lundi prochain. Nils Sabin, La Paz, RFI.
2: Aujourd'hui, le programme des Nations Unies pour l'environnement publie son troisième rapport intitulé « Le sable, le développement durable, une ressource essentielle pour la nature et le développement ». Ce rapport, rédigé par 27 experts du monde entier, explique notre dépendance au sable, notamment pour nos infrastructures, une exploitation qui n'est pas sans conséquences. Juliette Pietraszewski.
9: D'ici 2060, la demande en sable pour les constructions devrait augmenter de 45%. Une exploitation trop importante, explique Pascal Peduzzi, le directeur du programme des Nations Unies pour l'environnement.
10: Il est prélevé beaucoup, beaucoup plus rapidement que le sable met à se reconstituer. Nous en extrayons 50 milliards de tonnes par année, l'équivalent d'un mur qui ferait 27 mètres de haut, 27 mètres de large et qui ferait le tour de l'équateur chaque année.
9: Le sable a pourtant un rôle protecteur multiple contre, par exemple, l'élévation du niveau de la mer, mais pas seulement.
10: Le sable, c'est la première ligne de défense contre les impacts liés au changement climatique, que ce soit l'intensification des vagues de tempête ou l'infiltration d'eau salée dans les aquifères. Et il y a aussi un rôle de protection dans le sens qu'il régule la manière dont les rivières s'écoulent.
9: Le sable fait ainsi partie intégrante de notre écosystème, explique Pascal Peduzzi.
10: Par exemple, les pêcheurs, si vous enlevez du sable, dans les sables, vous avez tous les micro-organismes qui nourrissent les petits poissons, qui nourrissent les plus gros, etc. Donc si vous stérilisez les fonds marins, vous allez avoir un problème sur les pêcheries. Donc il y a tout ce, effectivement, cette dépendance de soutien du sable à nos activités ou à notre sécurité.
9: Les Nations Unies estiment par ailleurs qu'environ la moitié des entreprises de dragage, l'opération qui extrait le sable au fond de l'eau, agissent dans des aires marines protégées.
2: Et puis c'est le coup d'envoi du Festival de Cannes ce soir. 10 jours de compétition qui verront 22 films se disputer la Palme d'Or pour succéder à un simple accident de l'Iranien Jafar Panahi. Tout de suite 8 milliards de voisins avec vous, Emmanuel Bastide, bonjour.
11: Bonjour Karine Bellicha, prochain journal dans 50 minutes chez 8 milliards. On parle du pouvoir d'achat en Afrique.
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Culturelle. C'est l'heure de votre agenda culturel quotidien et pour ce mardi 12 mai, on fait un point sur les expositions à découvrir en ce moment dans le bassin albenacien. On commence avec deux rendez-vous proposés au 18A et à la salle de la Grenette en ce mois de mai dans le cadre de la programmation municipale d'exposition. Au 18A, depuis le 11 mai jusqu'au 27 mai, c'est l'exposition Déclic Photo de Zoom Photo. Dans les très belles salles d'exposition du 18A, les membres de l'association Zoom Photo vous donnent rendez-vous pour leur exposition annuelle. Des photos en couleur ou en noir et blanc pour découvrir le monde à travers leur regard. Le 18A est ouvert du lundi au vendredi de 14h à 18h et le samedi de 10h à 19h. C'est sur entrée libre. Et puis deuxième exposition portée par la municipalité, Regards mêlés de Christian Boucher, c'est à la salle de la Grenette. Christian Boucher, originaire de Haute-Savoie, développe dès son enfance une véritable passion pour le dessin. À l'adolescence, il se tourne vers la peinture à l'huile et a l'honneur d'exposer ses premières toiles à Thonon-les-Bains dès 1973. Ses études le détachent temporairement de son art, il se consacre à son métier d'enseignant et depuis 2001, il vit en Ardèche, à Viviers, où il reprend ses crayons et ses pinceaux. Bien qu'il continue à pratiquer le dessin au crayon et la peinture à l'huile, Christian Boucher développe une passion pour l'aquarelle, un médium à la fois captivant et exigeant selon l'artiste. Autodidacte dans ce domaine, il se forme principalement en côtoyant d'autres aquarellistes et en apprenant le travail de l'eau et de la lumière. Le public découvrira dans ses regards mêlés un ensemble de tableaux, essentiellement des aquarelles, mais aussi quelques huiles et dessins inspirés par l'environnement direct. Au-delà de la variété des thèmes et des sujets, portraits et paysages, on retrouvera la même sensibilité et la même volonté de peindre dans la lumière et dans une délicatesse contenue. C'est à la salle de la Grenette, près du dôme Saint-Benoît à Aubenas. La salle est ouverte les mercredis, jeudi et vendredi de 14h à 18h et les samedis et dimanches de 10h à midi. Et de 14h à 18h, c'est sur entrée libre et c'est jusqu'au 27 mai. On quitte Aubenas un instant pour se rendre à la salle Volane à Vals-les-Bains pour une exposition à découvrir cette semaine jusqu'au 17 mai. C'est une exposition collective d'Alain Bachelet, Jean-Marc Charmard et Chris Kell et Patrice Masbeuf. Réunis autour du thème des animaux, ils proposent une approche sensible et plurielle du monde animal où chaque médium, sculpture, peinture, photographie, apporte une lecture différente mais complémentaire. C'est à la salle Volane sur entrée libre du 11 au 17 mai. Et on revient à Aubenas pour jeter un œil à la programmation en cours au Château Centre d'Art Contemporain et du Patrimoine. Deux expositions visibles en ce moment et jusqu'au mois de septembre. La première s'appelle 1677. Elle est signée Nicolas Dauban. Le château invite l'artiste Nicolas Dauban pour une exposition conçue comme le premier chapitre d'un chantier de recherche autour des graffitis carcéraux conservés dans ses sous-sols. Guidé par son intérêt constant pour les espaces de contrainte, les zones de résistance et les formes d'écriture clandestine, l'artiste développe ici une démarche qui tresse création contemporaine, histoire carcérale et exploration du bâti. L'exposition présente une production artistique spécialement pensée pour le château et des œuvres récentes mises en regard avec les inscriptions gravées dans la pierre du château afin de faire résonner des récits, des gestes et des traces à travers le temps. Ces œuvres dialoguent avec l'architecture et proposent une lecture renouvelée de ce patrimoine unique. Avec la chercheuse Fanny Lalande, il initie une enquête de longue haleine où le château devient un lieu d'étude, de création et de narration. C'est à découvrir au château jusqu'au 20 septembre.
Et puis, la deuxième exposition du moment est une exposition collective et elle s'appelle « Des patates ». Une exposition d'art contemporain qui réunit des artistes de générations et de nationalités différentes autour de l'amour de la pomme de terre. Derrière ce tubercule a priori banal se cache une multitude de récits. Des histoires de moyens de survie passés et à venir, des histoires de migration et de colonisation, de terres abîmées et de fins de mois difficiles. Mais la pomme de terre, c'est aussi la joie des repas à partager et des formes de résistance qui courent sous terre avant de germer sous forme d'œuvres d'art. Parmi les artistes à retrouver dans cette exposition collective, Agnès Varda ou encore Alain Guiraudy. C'est au château jusqu'en septembre. Et puis, pendant qu'on est au château, on jette un œil aux activités proposées cette semaine. Des rencontres et des visites familiales. Mercredi 13 mai à 18h15, rencontre autour de l'histoire de la truffole, avec les amis de la truffole. La truffole sous toutes ses pelures, la pomme de terre sous toutes ses coutures. Alors non, Astérix n'a pas pu éplucher de pommes de terre. Et pourtant, notre héros prépare d'étranges tubercules dans un des tomes. C'est dans un autre village peuplé d'irréductibles jardiniers qu'un moine franciscain rapporta des patatas au temps de la Renaissance française. Et c'est attesté, on achetait des truffoles sur le marché d'Annonay bien avant les discours de Parmentier. Pour discuter de tout ça et bien plus, rendez-vous mercredi 13 mai à 18h15 au château. C'est dans le cadre bien sûr de l'exposition des patates. C'est gratuit et la réservation est fortement conseillée. Et puis jeudi 14 mai, un atelier famille cyanotype est proposé à 16h autour des œuvres de Nicolas Dauban. Et vendredi 15 mai à 14h30, une visite famille avec le château Telin qui mène l'enquête. C'est à partir de 6 ans, ça dure 45 minutes et c'est donc vendredi 15 mai à 14h30 au château. C'est la fin de cet agenda culturel, on écoute à toute vitesse.

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2: Aujourd'hui, dans les échos d'Info RC, on parle de Sentier Sonore, l'émission dédiée à la création sonore contemporaine, une émission hebdomadaire à retrouver tous les jeudis à 20h et les dimanches à 11h sur les ondes d'Info RC. L'auteur de la pièce qu'on va écouter cette semaine s'appelle Fabrice Arca. Il a plusieurs casquettes. Il évolue dans le monde du théâtre en tant qu'auteur et metteur en scène. Il écrit des romans. Et enfin, il réalise des fictions et des documentaires sonores. Avec Le Passeur d'eau, la pièce qu'on va écouter et qui est donc diffusée cette semaine, on est à la frontière entre des mondes et des genres, entre la fiction et le documentaire, guidé le long du Rhône par un étrange narrateur.
3: Vous êtes seul dans le bureau ?
4: Oui, ben c'est des congés. Alors,
3: C'est des congés ?
4: Eh oui.
3: Vous n'êtes pas dérangé ?
4: Il y a du boulot.
3: Bah oui, ça j'ai vu. Je dis pas que vous ne travaillez pas, mais au moins vous n'êtes pas dérangé, ouais. Vous êtes dans le cadre.
4: Eh ben, pas toujours.
5: L'homme en question faisait traverser le fleuve au moyen d'une barque à fond plat. Ainsi, moyennant quelques pièces, les vivants pouvaient rejoindre l'autre rive.
6: Excusez-moi.
7: Pardon.
6: Bonjour.
7: Bonjour.
6: Pour aller vers le Rhône, vous savez ?
7: Le Rhône ?
6: Le Rhône, ouais, le Rhône. Ah, vous avez un plan sur le... Pardon ?
8: Tout droit, là.
6: Par là ?
8: Geradeaus oder was sagt der Radi ?
7: Là-bas ?
6: Là-bas ?
7: Et rue, wie heißt die ?
8: Rue Raspierre.
7: Raspail. Rue Raspail, à gauche.
6: Ah, Raspail, d'accord. Yeah. Rue Raspail, et après ?
5: Ce que l'on ne dit pas toujours, c'est qu'avant d'être cet inconnu sur la berge,
6: à gauche ou à droite ?
5: Le passeur d'eau était un célèbre chanteur
6: la gauche,
5: qui se produisait dans les plus grands théâtres du monde. Un homme dont la voix magnifique pouvait vous faire frissonner et vous en foutez pour l'éternité.
6: Ok, merci.
5: Le passeur d'eau était muet et on dit qu'il imposait le silence à tous ses passagers. Que c'était comme un moment de recueillement, parce qu'au milieu de la traversée, toujours, il prenait le temps.
2: Le passeur d'eau de Fabrice Arca est à découvrir cette semaine sur les ondes de votre radio locale, jeudi à 20h et dimanche à 11h. C'est dans le cadre de Sentier Sonore.
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ce qui adviendra. 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Alors laisse-moi explorer ce mystère-là. Exploser dans mon hémisphère à moi. Pour mieux lire dans un regard, un effleurement. Une seconde seulement de sourire, d'hésitation complice. Laisse-moi goûter à ce que laisse une rencontre furtive.

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3: Bonjour et bienvenue sur l'Info RC. Nous nous retrouvons pour l'instant Mytho, votre émission consacrée aux mythes et légendes de l'Antiquité et présentée par les élèves de 3e de l'option latin du collège La Cigalière à l'Argentière. Aujourd'hui, notre émission est consacrée au mythe de Sisyphe. Elle est présentée par Céline.

Ctésiphe est le roi de Corinthe, puni car il a dénoncé le roi de l'Olympe, Zeus ou Jupiter, qu'il aperçoit changé en aigle, en train d'enlever une jeune fille, Eugène.

en échange d'une source qui ne tarira jamais. Sif révéla au père où se trouvait sa fille. Zeus, furieux d'avoir été dénoncé, décide de punir Sisyphe.

Il lui envoie Thanatos, dieu de la mort, ennemi implacable du genre humain. Celui-ci devait ramener Sisyphe aux enfers, mais Sisyphe n'accepta pas sa punition et voulut y échapper. Pour cela, il mit en place deux ruses. La première, lorsque Thanatos vient le chercher, Sisyphe lui proposa de lui montrer une de ses inventions, les menottes. Il enchaîna Thanatos si fort que ce dernier ne put l'emporter aux enfers. Le lieu de la mort prisonnier, plus personne ne mourrait plus sur terre.

Zeus ou Jupiter dut envoyer Arès ou Mars, délivrer Thanatos et emmener Sisyphe aux enfers. Mais Sisyphe mit en place une deuxième ruse. Il avait préalablement convaincu sa femme de ne pas lui faire de funérailles adéquates. Il put ainsi convaincre Hadès ou Pluton de le laisser repartir chez les vivants pour régler ce problème.

Une fois revenu à Corinthe, il refusa de retourner parmi les morts. Il ne reviendrait dans le royaume souterrain qu'au moment de sa mort naturelle. Thanatos, ou même Hermès selon les récits, dut alors venir le chercher de

0: Pour avoir osé défier les dieux, il fut condamné dans le Tartare à faire rouler un rocher jusqu'au sommet d'une colline sans jamais y parvenir. À peine Sisyphe est-il arrivé à son but que le rocher croule vers le bas et tout est à recommencer. Cette condamnation montre qu'on ne peut défier ni se moquer des dieux impunément. Ce mythe nous transmet également une vision pessimiste de la condition humaine. Ce rocher qu'on lui fait rouler insensément pourrait représenter les actions humaines sans cesse vouées à l'échec.
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7: Gina Pizza, bonjour. Vous avez fait votre choix ?
8: 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Alors en fait, je vais prendre une campagnarde, mais sans lardon, s'il vous plaît. Et à la place des lardons, je voudrais du chèvre. Non, en fait, à la place du chèvre, je prends du gruyère. 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
3: Bonjour à toutes et tous et soyez les bienvenus dans ce nouvel épisode de l'Imaginoire. L'Imaginoire est une émission co-construite en étroite collaboration avec des personnes touchées de près ou de plus loin par la déficience visuelle. Si c'est votre cas et vous voulez faire partie de l'aventure, bien pas une minute à perdre, contactez-nous et faisons ensemble par mail à l'imaginoire@lilo.org ou trouvez-nous sur Facebook, YouTube ou Instagram. Et sur Instagram, petite subtilité, notre raccourci est l'Imaginoire Radio. L'Imaginoire, L-I-M-A-G-I-N-O-I-R. Au menu du jour, on vous emmène en République démocratique du Congo à la rencontre de Fabrice Banza, qui nous écoute assidûment depuis plusieurs mois, et ce qui me permet d'ailleurs de passer un bonjour fraternel à notre ami Caleb. Puis nous retrouverons Céline de la chaîne YouTube Ma Vision Cavalière qui nous parlera aujourd'hui d'un défi pour l'espoir. Et pour terminer, nous ferons la connaissance de Chantal, rencontrée il y a quelques mois grâce à Odile, et qui nous parlera d'une autre association solidaire, Canette Partage. Mais de tout ça, on en reparlera un peu plus tard dans l'émission. Je vous souhaite une bonne écoute. Et vous laisse en compagnie de Fabrice, qui va sans tarder se présenter. Vous êtes bien à l'écoute de l'Imaginoire. Fabrice, c'est à toi.
4: Hello, je m'appelle Fabrice Banza, depuis la République démocratique du Congo, précisément dans la ville de Lubumbashi, dans le sud-est de la RDC ou de la République démocratique du Congo en sigle. En effet, je suis né à Likasi et j'ai grandi à Likasi. Et c'est fait dans l'année 2006 où j'ai rencontré un problème de vision. Et avant d'aller plus loin avec cette histoire, l'objectif pour lequel je passe dans cette émission, c'est pour encourager des personnes qui sont dans le même état ou qui se retrouvent dans le même état que moi, leur dire que c'est encore possible, leur réconforter, leur donner une lueur d'espoir, puisque la plupart des gens pense qu'être non-voyant, pense qu'être dépourvu de la vue, c'est la fin. Et alors à partir de cette histoire, ou à partir de mon histoire, je suis venu vous réconforter, vous dire que c'est encore possible. Ce n'est pas fini, c'est encore possible. Au fait, c'est dans cette année 2006 où j'ai eu à contracter une maladie. Et cette maladie, c'est la maladie de la rougeole. C'est à partir de ce moment que j'ai commencé à avoir un problème de vision. Tout ce temps, je voyais. Mais il est arrivé un jour où je me suis réveillé. Je ne pouvais plus voir encore. Quand je me suis réveillé, j'étais dépourvu de ma vision. Je ne pouvais plus encore voir comme toutes les personnes. Et alors, c'est quelque chose qui avait vraiment découragé ma famille. C'est quelque chose qui avait vraiment enlevé la paix dans les cœurs de mes parents. Et c'était vraiment difficile à supporter et à expliquer. Et malgré cela, mes parents avaient pris la décision de chercher une solution par rapport à ça. Et la solution, c'était de venir dans la ville de Lubumbashi, comme il y avait des spécialistes en ce qui concerne les problèmes des yeux à l'hôpital Sendwe. J'ai subi une opération, mais quelle que soit l'opération, ça n'avait pas toujours allé, ça n'avait pas toujours marché.

Ce fut un moment, quand nous étions à l'hôpital avec mes parents, il y avait une visite des sœurs de la charité de Jésus et de Marie. Et elles avaient l'habitude parfois de venir visiter l'hôpital Sindoué chaque fois. Et c'est en ce moment-là qu'on s'était aussi rencontrés avec eux. Elles ont essayé de parler, d'échanger avec mes parents en ce qui concerne mon cas. Et mes parents leur avaient expliqué le pourquoi ou la raison pour laquelle j'avais perdu ma vue. Vraiment, c'était dur, car mes parents s'étaient déjà découragés. Ils ne savaient pas encore qu'il y aurait l'espoir pour moi. C'est en ce moment où les sœurs ont parlé à mes parents, elles ont réconforté mes parents en leur disant que c'était encore possible pour un non-voyant. Et les sœurs de la charité de Jésus et de Marie, que je salue en passant, avaient dit à mes parents qu'il y avait une école des aveugles ou une école de non-voyants qu'on appelait l'Institut Nouveau Enfants Aveugles. Et c'est en ce moment-là, après cette information, nous sommes retournés dans la ville de Likasi, qui est aussi une grande ville de notre pays, la RDC. Quand nous sommes retournés, nous nous sommes apprêtés en ce mois d'août, puisque dans le mois de septembre, il fallait déjà que l'année scolaire reprenne. Et c'est en ce moment-là que l'année scolaire avait repris dans l'année 2006-2007. Et moi, j'étais devenu aveugle total, j'étais devenu non-voyant. Je ne voyais plus encore. La lumière avait disparu, ou même la vie avait disparu.

0: Vous êtes bien à l'écoute de l'Imaginoire. On est en compagnie de Fabrice qui nous raconte son parcours de déficient visuel en République démocratique du Congo. Retour à l'entretien.
1: Et alors, quand je suis parti à Lubumbashi, c'était difficile pour moi de me retrouver à l'institut, non? Vu que j'étais nouveau, je ne savais pas me retrouver, je ne pouvais pas détecter les dortoirs, le réfectoire, et c'était vraiment difficile pour moi. Mais en évoluant avec les amis, je me suis retrouvé dans l'enclos. J'ai trouvé des personnes de même cas que moi. C'était ma seule consolation, puisque déjà mes parents, ces temps-là, étaient retournés à Likasi, toujours découragés. Pour eux, ils pensaient que ça ne pouvait pas aller. Et alors, j'ai appris l'écriture braille. En tout cas, je m'étais retrouvé à l'internat, à l'école quand même. J'avais commencé à reprendre espoir, j'avais commencé à reprendre courage, puisque l'endroit où j'étais arrivé, j'avais trouvé au moins une lueur d'espoir. Au fait, c'était en janvier où il fallait prendre les vacances de Noël. Et quand je suis retourné dans ma ville d'origine, qui est la ville de Likasi, mes parents avaient constaté un changement. Mes parents avaient constaté que je n'étais pas la même personne, que j'avais changé. Je pouvais me retrouver, je pouvais marcher seul, je pouvais me repérer ça et là. Et c'était vraiment bien pour les parents. C'était quelque chose qui avait au moins réconforté mes parents, qui avait au moins fait croire à mes parents que c'était encore possible pour moi. Et c'est en ce moment-là que j'avais décidé d'aller m'inscrire à un centre d'anglais. Vu que dans mon quartier, il y avait un ami à moi qui aimait vraiment l'anglais. Alors, c'était quelqu'un qui m'avait aussi boosté. Je me suis décidé aussi d'aller m'inscrire à un centre d'anglais. Mais quelque chose de bizarre, c'est que quand je suis arrivé à ce centre d'anglais, l'effet juste de mes voix, ils m'ont jugé par rapport à ce que j'étais, par rapport à mon handicap. Et ils se sont dit, comme il ne peut pas réussir, selon eux, comme il ne peut pas réussir à s'intégrer, faisons-lui passer à un test pour voir si je pouvais être capable d'apprendre aussi l'anglais selon eux. J'ai réussi à ces tests et c'était quelque chose qui avait vraiment étonné les centres, qui avait étonné vraiment tous les professeurs du centre. Et c'était quelque chose qui a intrigué tout le monde. Et alors, il ne pouvait plus encore me mettre des barrières. Raison pour laquelle j'ai commencé à apprendre l'anglais. Et quand je suis retourné dans cette année, l'année, c'était maintenant l'année 2007, l'anglais est devenu aussi quelque chose d'important pour moi. Ça m'a donné de la valeur à l'internat. Mes amis pouvaient me côtoyer.

J'ai été formé à l'école avec le braille, avec l'informatique. Et jusqu'à ce que j'ai fini mes études, et vraiment c'était un parcours mais parsemé des obstacles mais que nous avons eu à franchir. Et maintenant, à un moment, j'ai pris la décision d'aller encore à l'école de musique où j'ai appris le piano. Et c'est quelque chose aussi qui a fait de moi un grand homme, qui a fait de moi une grande

0: Donc, je joue au piano et pour le moment, je suis professeur d'anglais. Là, je suis à l'université. Déjà, je suis en train d'écrire mon mémoire de fin de cycle pour mon baccalauréat. Et cette année, c'est ma dernière année où je vais devoir défendre afin de finir mes études. Ça n'a pas été facile dans ma vie, mais je me suis donné pour arriver jusqu'au niveau où je suis. J'ai fait le mieux de moi-même. Je me suis battu afin de marquer l'histoire, afin d'écrire une histoire que le monde est en train de lire. Raison pour laquelle, à celui qui se retrouve dans le même cas que moi, mais qui va entendre la voix de Fabrice, cette personne doit se souvenir que c'est encore possible, rien n'est impossible. Le problème, c'est avoir le courage de foncer, d'aller plus loin, et ça va aller. Merci bien.
1: Voilà, merci à Fabrice pour le partage de son témoignage. Il est temps pour nous d'aller retrouver Céline, atteinte de rétinite pigmentaire, avec qui nous avons fait connaissance dans l'émission précédente et qui, je vous le rappelle, a ouvert une page YouTube nommée Ma vision cavalière. Vous êtes bien à l'écoute de l'Imaginoir. Céline, c'est à toi.
2: Aujourd'hui, je veux vous raconter une histoire qui me touche profondément, qui me bouleverse même. En décembre, mon cousin m'a offert un cadeau exceptionnel. Il s'est engagé dans la Transportugal 2026, une épreuve cycliste hors norme. Sur plus de 800 km, il va traverser tout le Portugal avec un dénivelé total de plus de 12 000 mètres. Chaque étape est exigeante, avec des montées techniques, des descentes rapides et des conditions parfois difficiles. Mais il ne le fait pas que pour lui. Il le fait pour moi, il le fait pour toutes les personnes qui vivent avec la rétinite pigmentaire. La rétinite pigmentaire est une maladie génétique rare qui entraîne une dégénérescence progressive de la rétine, réduisant peu à peu le champ visuel et menant parfois, souvent même, à la cécité. Elle est encore mal connue, mais des progrès sont possibles. Il soutient l'association IRRP, qui joue un rôle crucial en finançant la recherche sur cette maladie. L'IRRP permet de financer des projets innovants, des essais cliniques, des études qui nous rapprochent un jour d'un traitement. Ce projet, la Transportugal, c'est bien plus qu'une course. C'est un symbole, un défi où chaque kilomètre représente l'espoir. Je suis profondément admirative de son engagement, de sa persévérance, de chaque coup de pédale qui le rapproche chaque fois de son but. Et je veux remercier de tout cœur les partenaires et les personnes qui ont déjà donné sur la cagnotte en ligne. Votre soutien est vital, il permet d'avancer, de donner de l'espoir et il rend le rêve accessible. Enfin, si cette aventure vous touche, je vous invite à suivre GoCycling23 sur Facebook et Instagram pour suivre toutes les étapes de ce défi. Vous trouverez aussi en lien la cagnotte dans la barre de description. Même 1 euro est une contribution précieuse. Chaque petit don, chaque partage rapproche un peu plus de l'espoir. Merci du fond du cœur d'être à nos côtés.
1: Alors si vous voulez en savoir plus et faire un don pour faire avancer la recherche sur la rétinite pigmentaire, le plus simple étant de vous rendre sur le site Hello Asso, que vous connaissez peut-être. Sur ce site, trouvez la page Go Cycling 23. Ça s'écrit G-O-C-Y-C-L-I-N-G 23. Et cette page vous emmènera sur la page de dons. Sinon, vous pouvez également rendre visite à Céline sur sa page YouTube. Vous y trouverez toutes les infos. Sa page se nomme « Ma vision cavalière ». Allez, on part maintenant à la rencontre de Chantal. Chantal est bénévole dans l'association Canette Partage. Et de cette association, on en reparlera sûrement dans une prochaine émission. On vous propose ce témoignage, c'est afin de rendre hommage à toutes ces personnes anonymes, discrètes, des bénévoles qui font vivre réellement au quotidien la solidarité et qui rend ce pays eh bien pas si moche et qui concrètement apportent soutien et réconfort à des personnes touchées, par exemple, par le handicap. Donc Chantal, le micro est à toi.
3: Donc, je m'appelle Chantal, Marie-Chantal Pionnier, j'ai 71 ans et j'ai été amenée à suivre Laurent Gauthier dans son parcours pour notre association Canette Partage qui recycle les canettes pour aider les enfants vulnérables, surtout les enfants. Je suis leur trésorière à Canette Partage et j'accompagne Laurent. Donc, s'il faut partir en train, j'organise un petit peu toutes les visites qu'on fait en France pour aller faire connaître notre association.
1: Mais alors, qu'est-ce qui t'a fait rentrer dans cette association et puis aussi t'engager quelque part ?
3: J'étais vice-présidente d'un syndicat de déchets, puisque je suis adjoint au maire depuis 25 ans. Et pour l'agglomération du Gardanien, je m'occupais du SIDOM, du syndicat intercommunal pour les ordures ménagères. Et j'ai fait la connaissance de Laurent Gauthier, qui, avec son association, puisque c'était parti du conseil municipal des jeunes de Bagnols-sur-Cèze, c'était pour œuvrer pour la récupération des canettes. Et moi, quelque part, ça m'a plu. En plus de ça, mon fils, qui était le gardien de Montpellier Fouteux, voulait un peu s'impliquer. Donc ça a été le premier parrain de l'association. Et c'est ce qui m'a fait rester un petit peu dans la note pour accompagner Laurent dans ses démarches. Parce que l'association, maintenant, n'arrête pas de grandir. Elle s'étend aussi au niveau national. On va jusqu'en Normandie. Récemment, on était à Toulouse. On fait beaucoup de déplacements, justement, parce qu'on a des gens qui, sur le territoire, nous aident à récupérer les canettes. Et donc, on ne peut qu'aller les féliciter de ce qu'ils font pour Canette Partage. Hein, voilà. Le site est très important. Il y a toutes les actions menées chaque année depuis 2009. Toutes les actions, tous les partenariats, tous les dons qu'on a fait, tous les enfants qu'on a aidés.
1: Bien sûr, on vous invite à écouter l'émission jusqu'au bout. Mais si vous voulez d'ores et déjà en savoir plus sur l'association Canette Partage, eh bien, je vous donne leur site. Rendez-vous sur canettepartage.fr. Canette, attention, ça s'écrit avec la lettre K. Canette, partage.fr. Allez, l'heure tourne, on retrouve une dernière fois Chantal. Vous êtes bien à l'écoute de l'Imaginoire. Retour à l'entretien.
3: Des gens sont intéressés, un lycée. Vous allez sur le site, vous allez voir votre région, vous allez voir les différents recycleurs qui sont à votre proximité. Et donc c'est là où après moi j'agis, parce que les gens apportent les canettes chez les recycleurs. Les recycleurs me font un relevé. Donc ça peut être un relevé de 60 centimes, comme un jour j'ai fait une facture de 60 centimes, jusqu'à des 700, 800 euros, parce que les gens apportent beaucoup de ferraille, notamment ces fameuses petites canettes, sachant qu'une canette fait 12 grammes, donc il en faut beaucoup, beaucoup, beaucoup pour avoir de l'argent. Mais bon, je peux faire des factures de 3 euros, 6 euros, voilà.
1: D'accord.
3: Donc moi, ça, c'est mon travail. Et je fais les factures mensuellement à chaque recycleur qui nous font des virements sur le compte. Après, c'est sous forme de dons. Il y a beaucoup de gens qui optent pour les dons. On fait des dons à des associations, les Restos du Cœur, les pupilles des pompiers, à plusieurs associations. Donc, on reçoit l'argent, mais c'est reversé aussitôt.
1: D'accord. Voilà. Merci à Chantal, Odile, Céline et Fabrice. Exceptionnellement, je reprends la parole un peu plus tôt que d'habitude, car j'aimerais vous redonner tous les liens cités dans l'émission et j'aimerais vous laisser le temps de les noter. commence par la dernière cité, c'est-à-dire Canet Partage. Rendez-vous sur leur site Canet Partage. Attention, Canet, K-N-E-T. Nous vous avons également parlé de Go Cycling 23, qui propose une cagnotte en ligne afin de récolter des dons pour faire avancer la recherche sur la rétinite pigmentaire. Eh bien, rendez-vous cette fois sur le site Hello Asso et faites une recherche via Go Cycling 23. G-O-C-Y-C-L-I-N-G 23. Et pour faire suite au témoignage de Fabrice, eh bien, on vous invite à vous rendre sur la page Facebook nommée Oasis School for the Blind, une école montée par Caleb et ses collègues en RDC afin de venir en aide aux jeunes déficients visuels, et un don leur sera également très utile. L'Imaginoire est une émission co-construite avec des personnes touchées par la déficience visuelle. Si c'est votre cas, je le répète, contactez-nous et faisons ensemble. Trouvez-nous sur nos réseaux sociaux ou contactez-nous directement par mail à l'imaginoire@lilo.org. L'Imaginoire est une émission produite par l'association Résonance. 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Mais de ça, on en reparlera dans l'émission prochaine. À bientôt donc pour une nouvelle émission.
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2: Du 14 au 17 mai, on se retrouve au Vence pour un rendez-vous consacré aux arts graphiques, dessins contemporains et populaires, un événement qui vous amène à la rencontre du dessin et de l'estampe en flirtant avec le livre et l'illustration. Dessins contemporains et populaires, ce sont des expositions focus et une exposition collective, un atelier, des dédicaces et puis l'eau à la bouche, une proposition gourmande issue de la rencontre entre Laurent Vigliano, poète pâtissier, et Maude Louise Marie, céramiste. Ensemble, ils créent des événements éphémères et vous proposent sur un plateau un brunch inattendu. Parmi les expositions focus qui vous seront proposées, il y a celle consacrée au travail d'Anouk Constant. Des aquarelles colorées qui ouvrent des mondes, des paysages imaginaires qui donnent envie de s'y plonger. Illustratrice et autrice de livres comme La Ballade d'Oscar et de livres de poésie publiés aux éditions Le Port à Jauny, Anouk Constant proposera aussi un atelier Leporello, c'est-à-dire fabrication de livres accordéon. Ça sera à la médiathèque vendredi 15 à 17h. Son travail sera visible quant à lui du 14 au 17 mai, de 10h à 18h comme les autres expositions, et ça sera à Graines de Rencontre. Deux autres artistes sont à l'honneur pendant cette semaine de dessin contemporain et populaire. Il y a Séverin Constant, ses sculptures en céramique, ses peintures aux formes pop et aux lumières captivantes. Ça sera exposé à l'atelier Volubile. Et puis le travail d'Agnès Ostache sera à découvrir à la médiathèque intercommunale. Agnès Ostache qui aime raconter les intérieurs et la vie de leurs habitants. Elle a notamment écrit deux romans graphiques publiés au Lézard Noir et encensés par la critique. Ces expositions sont donc visibles jusqu'au 17 mai dans le cadre de dessins contemporains et populaires. L'eau à la bouche, ça sera samedi 16 mai à 16h30 pour un goûter céramique au centre d'accueil et dimanche à 11h, midi et 13h pour un brunch céramique. Ces deux propositions sont sur inscription, elles sont payantes. Je vous invite pour l'eau à la bouche, mais aussi pour découvrir tout le reste de la programmation dans son détail, à vous rendre sur le site dessinscontemporainetpopulaire.blogspot.com. Dessin contemporain et populaire.

www.blogspot.com. On se donne rendez-vous à partir du jeudi 14 mai pour découvrir l'ensemble des propositions de dessins contemporains et populaires. C'est au Vence, dans différents lieux d'exposition et de rencontres.

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1: Tout de suite, sur notre antenne, il est temps de retrouver les journalistes de la Radio du Monde, Radio France Internationale, pour notre décrochage quotidien.
2: Il est 14h à Paris, 2h de moins en temps universel. Merci d'être à l'écoute de RFI. Et comme promis, vous êtes revenu, Olivier Sherman, pour le grand journal international. Et à la une, la situation au Moyen-Orient avec les Émirats Arabes Unis qui ont attaqué directement l'Iran.
3: C'est une information du Wall Street Journal. Abu Dhabi a mené des opérations militaires contre Téhéran en avril et notamment contre des installations pétrolières. Il s'agissait d'une réponse à des attaques iraniennes contre les Émirats Arabes Unis.
2: On fera également un point sur les prix des carburants dans le monde en forte hausse et les différentes dispositions prises par les pays.
3: Les prix du carburant flambent. Les États-Unis envisagent de suspendre la taxe fédérale sur l'essence, alors que le gouvernement français lui refuse toujours de baisser ses taxes.
2: Des oppositions à la nomination en juin prochain du prochain patron du Mossad.
3: La procureure générale d'Israël ne veut pas que Roman Goffman prenne le poste de directeur du Mossad, les services extérieurs israéliens, la raison des actions illégales il y a quelques années.
2: À la une également, la Commission européenne qui envisage d'inviter des talibans à Bruxelles.
3: La Commission européenne souhaite effectivement organiser des discussions au sujet du renvoi de migrants vers l'Afghanistan. L'Europe veut durcir sa politique migratoire pour renvoyer des migrants et particulièrement ceux condamnés par la justice vers l'Afghanistan.
2: Et puis dans quelques heures, le coup d'envoi du 79e Festival de Cannes.
3: Le tapis rouge de la Croisette est déployé, les stars attendues dans quelques heures et des fans déjà en place pour tenter d'apercevoir les vedettes. Et il y a du monde.
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2: Les Émirats Arabes Unis engagés directement dans l'offensive des États-Unis et d'Israël en Iran le mois dernier.
3: On ne le savait pas, cette intervention s'est déroulée dans le plus grand secret. Jusqu'à présent, il n'y avait pas eu de fuite. La guerre contre l'Iran n'étant officiellement revendiquée que par les États-Unis et Israël. C'est ce que révèle le quotidien américain Wall Street Journal. D'après des sources anonymes citées dans le journal, le pays du Golfe, qui est l'un des plus ciblés par les frappes iraniennes, a engagé son aviation contre une raffinerie iranienne notamment. Et c'était début avril à Blajounaïdi.
5: Oui, le secret était vanté, mais c'est un secret de polichinelle, confirme Akram Kharif, le journaliste indépendant spécialisé en défense et sécurité, avait documenté lui-même l'engagement des Émirats dans l'attaque contre l'Iran aux côtés des États-Unis et d'Israël.
6: J'avais des informations, y compris des photos qui indiquaient que au moins un bombardement avait été fait par des Mirage 2000-9 Emirati. C'est un appareil qui est très très rare, extrêmement rare dans la région, il n'y a que qui les ont et donc c'est très facile à identifier. Ils ont été vus au-dessus de l'île de La Havane et ils avaient frappé une raffinerie, un ensemble pétrochimique là-bas.
5: Selon l'expert, d'autres actions peuvent être attribuées aux Émirats, même s'il est difficile de toutes les confirmer. Le pays, qui ne reconnaît pas son implication directe, réaffirme à chaque occasion son droit de riposter aux attaques de l'Iran. Il a été la cible de plus de 3000 engins ou drones durant la guerre, des frappes qui visaient essentiellement les bases américaines, mais pas seulement. Les Émirats ont perdu le statut de havre de stabilité sur lequel ils ont basé leur modèle économique. La guerre n'a fait que les pousser davantage dans les bras des États-Unis et d'Israël, qui depuis le mois dernier partage son système anti-aérien avec Abu Dhabi.
3: Et puis à l'occasion du cessez-le-feu fragile observé en ce moment, le ministère de l'Intérieur du Koweït annonce que 4 personnes, arrêtées début mai alors qu'elles tentaient de pénétrer dans le pays par voie maritime, avaient avoué appartenir aux gardiens de la révolution iranienne. Les 4 hommes, 2 colonels de la marine, un capitaine et un lieutenant de vaisseau, étaient à bord d'un petit bateau de pêche et devaient mener des actions hostiles contre le Koweït, mais ils ont été arrêtés juste avant.
2: On en parlait en titre, Olivier, une nomination qui fait du bruit en Israël, celle du futur patron du Mossad.
3: La Cour suprême examine aujourd'hui un dossier délicat. Il y a eu plusieurs recours contre la nomination du nouveau chef du Mossad, le général Roman Goffman, qui devait prendre ses fonctions au mois de juin prochain. En première ligne, en Iran, actuellement, le Mossad opère dans l'ombre. Le procureur général d'Israël et le directeur sortant du Mossad, le renseignement donc extérieur israélien, s'opposent au choix de Benjamin Netanyahou. À Jérusalem, explication de Frédéric Misselin.
7: Le général Roman Goffman a beaucoup de détracteurs. Conseiller militaire de Benjamin Netanyahou, ce haut gradé de l'armée est proche des cercles politiques, mais il n'a en revanche aucune expérience dans le renseignement. La seule fois où Roman Goffman s'est occupé de ces questions, ça s'est mal passé. En 2022, un mineur avait été recruté par son unité, en dehors de tout cadre légal, pour une opération d'influence militaire en ligne. À l'époque, le Shin Bet, le renseignement intérieur, voyant passer des informations classifiées, arrête le jeune homme, mais les services de Roman Goffman n'ont jamais pris la défense de ce mineur qui a été incarcéré pendant plus d'un an avant d'être innocenté. Goffman aurait par ailleurs menti sur son implication dans l'approbation de l'opération. Cette affaire montre qu'il n'est pas fait pour diriger le Mossad, disent les voix critiques. La procureure générale assure que cela soulève des questions de probité, d'éthique. Benjamin Netanyahou répond avec un argument, cette nomination relève de sa seule autorité. Frédéric Misselin, Jérusalem, RFI.
2: Et puis un rapport israélien publié ce matin qui accuse le Hamas de violences sexuelles systématiques et à grande échelle.
3: Des violences sexuelles importantes lors de l'attaque du 7 octobre 2023 sur Israël et pendant la captivité des otages à Gaza, c'est ce qui ressort de ce rapport d'une commission d'enquête israélienne indépendante publiée aujourd'hui. Le rapport de 300 pages s'appuie sur une large documentation factuelle qui comprend des témoignages filmés originaux de survivants et des témoins, des entretiens, des photographies, des vidéos, des dossiers officiels et d'autres sources primaires provenant des lieux des attaques.
2: Et on y revient dans une dizaine de minutes avec notre invitée Céline Bardet, juriste internationale spécialisée dans les crimes de guerre et enquêtrice sur ces violences sexuelles commises par le Hamas. Olivier, cette question des talibans afghans bientôt en Europe?
3: Et c'est même confirmé, la Commission européenne a bien l'intention d'inviter des responsables talibans à Bruxelles. L'objectif, discuter avec eux du renvoi de migrants vers l'Afghanistan. La date de la rencontre n'est pas encore fixée, mais cette annonce fait réagir. Lila Olkinyura.
0: Ce mardi, en conférence de presse à Bruxelles, les porte-paroles de la commission ont été assaillis de questions sur la rencontre à venir avec les talibans, une autorité qui n'est reconnue ni par les États membres ni par l'Union européenne. Mais pour Markus Lammer, porte-parole de la commission européenne, invitation n'est pas reconnaissance.
4: La commission, en collaboration avec le ministère suédois de la justice, a adressé une lettre aux autorités de facto en Afghanistan afin de leur demander de participer à une réunion technique sur le renvoi de migrants afghans ici à Bruxelles. L'Union a reçu pour mandat du Conseil de maintenir un dialogue opérationnel avec les autorités talibanes. Mais cela ne constitue en aucun cas une reconnaissance.
0: Mais pour Saskia Bricmont, eurodéputée belge du groupe des Verts, l'Union européenne franchit une ligne rouge.
8: Notre attente vis-à-vis de la Commission européenne, c'est que, un, non, les talibans ne soient pas invités en Europe. Deux, s'il devait y avoir des accords de l'Europe, que ça se fasse aussi avec un cadre européen strict en matière de droits fondamentaux et d'assurer que les personnes qui seront renvoyées en Afghanistan ne soient pas en danger de mort.
0: L'eurodéputé a obtenu la convocation du commissaire en charge de cette rencontre devant le Parlement européen. Il devra justifier sa participation à cette rencontre. La date n'est pas encore connue.
2: Lila Olkinyura, la guerre, on le voit tous les jours, a des conséquences mondiales sur les prix des carburants partout dans le monde et certains pays, Olivier, prennent des mesures.
3: Six mois des élections de mi-mandat aux États-Unis, le sujet des prix de l'essence est brûlant pour les Américains, alors que l'on atteint des prix à la pompe bien au-dessus des 4 $ le gallon contre 3 $ avant la guerre. Donald Trump a fait savoir qu'il souhaitait mettre en pause la taxe fédérale sur les prix à la pompe. Anne Verdaguer, bonjour.
9: Bonjour.
3: Alors Donald Trump a quand même besoin de l'aval du Congrès.
9: Oui, le président américain est sous pression s'il ne veut pas perdre sa base MAGA. Selon un sondage, une grande majorité d'Américains, dont 55% d'électeurs républicains, le tiennent pour responsable de la flambée des prix de l'essence. Répondant à une question d'une journaliste à la Maison-Blanche, Donald Trump a donc assuré qu'il suspendrait la taxe fédérale sur l'essence tant que cela sera nécessaire. Pour que cette promesse soit réalisable, il devra en effet obtenir l'aval du Congrès, où le Parti républicain ne dispose que d'une petite majorité. L'impact de cette décision sera de toute façon modeste, selon l'Agence américaine d'information sur l'énergie. La taxe fédérale en vigueur représente aujourd'hui 18,4 cents par gallon d'essence, soit l'équivalent de 5 centimes d'euros par litre. Les États américains y ajoutent leur propre taxe, dont le montant est très variable. C'est un petit pourcentage, mais ça reste de l'argent, a déclaré le président américain, qui s'est voulu rassurant. Dès que ça sera fini avec l'Iran, les prix de l'essence et du pétrole vont s'effondrer. Il semble en tout cas très sûr de lui.
2: Ça, c'est pour la position américaine. Merci Anne Verdaguer. Voyons à présent la position française.
3: Oui, là aussi, la hausse des prix de l'essence est très importante. Le gouvernement français se refuse, lui, toujours à activer ce fameux levier de suspendre les taxes sur le carburant. Hier soir, le ministre de l'économie Roland Lescure a annoncé que l'État allait plutôt étendre son système d'aide ciblé au secteur du bâtiment. Aurélien Devernois, bonjour.
10: Bonjour.
3: Alors, il s'agit là de nouveau d'un dispositif de prêt plafonné ce coup-ci à 50 000 euros.
10: Oui, autant dire une goutte d'eau ou d'essence hein, face à l'inflation des prix des carburants. Pourtant, avec 50% des taxes sur le prix à la pompe, la France pourrait jouer sur sa fiscalité pour amortir le choc pétrolier, à l'image de ce que font l'Italie, l'Espagne ou le Portugal, mais l'expérience menée en France lors des débuts de la guerre en Ukraine reste dans la mémoire du gouvernement. Francis Pousse est président de la branche carburant du syndicat Mobilience.
11: Ça peut être tentant de dire à l'État baisser l'accise, baisser la TVA. Néanmoins, toute action envers les prix massive du style de 2022 où il y avait des remises à la pompe d'une manière importante, le coût a été de 7,5 milliards. La question c'est, est-ce qu'on a les moyens? Je ne pense pas, même si moi le premier en tant que représentant des stations-service, je préférais que le prix baisse.
10: Une question de conjoncture donc, mais aussi une stratégie pour un avenir moins dépendant des énergies fossiles, selon Olivier Gantois, président de l'Union française de l'industrie pétrolière.
12: Compte tenu de l'intention et de la trajectoire souhaitée de baisse de la consommation de carburant, ça va pas dans le bon sens si à chaque fois qu'il y a une hausse du prix, on la compense par quelque chose. Si vous voulez, la hausse des prix sera un stimulant pour que les consommateurs d'énergie liquide en consomment moins.
10: Et donc se tournent vers l'électricité pour le chauffage ou leur véhicule. Mais cela pourrait pousser l'État à chercher de nouvelles recettes en augmentant par exemple les taxes sur la consommation électrique.
2: Et ça c'est pour la position française. Merci Aurélien Devernois. La France et ce sommet Afrique-France, Africa Forward, organisé pour la première fois dans un pays anglophone.
3: Et le président kényan William Ruto, hôte du sommet franco-africain de Nairobi, a fustigé ce midi les inégalités diplomatiques et financières que subit l'Afrique au niveau mondial et réclame que la voix du continent soit prise en compte, notamment au Conseil de sécurité de l'ONU. Le président français à Nairobi sera l'invité exceptionnel de RFI, France 24 et TV5 ce soir à l'occasion de ce sommet. Une interview à suivre sur nos antennes dès 19h, temps universel.
2: La suite des réquisitions au procès de Nicolas Sarkozy à Paris.
3: Le parquet général a requis la condamnation de l'ancien président pour l'ensemble des faits pour lesquels il comparait au procès libyen en appel, y compris la corruption et le financement illégal de campagne dont il a été relaxé en première instance, l'accusant d'avoir conclu un accord avec le dictateur Muammar Kadhafi. Les peines seront demandées demain en fin de journée.
2: Et puis de nouvelles informations toujours inquiétantes concernant le climat.
3: Les incendies s'annoncent à un niveau particulièrement sévère dans le monde cette année, alimenté par le changement climatique et le phénomène El Niño. Après avoir atteint un niveau record depuis le début de l'année, des chercheurs tirent la sonnette d'alarme. Cette année, disent-ils, la saison des incendies dans le monde a commencé très fort avec 50% de surface brûlée de plus que la moyenne pour cette période de l'année.
2: Olivier, le festival de Cannes H-5.
3: D'ici quelques heures, les stars en costume et robe de soirée monteront les célèbres marches du palais des festivals. Les spectateurs, eux, se presseront sur la croisette pour tenter de les apercevoir. Et à ce petit jeu-là, certains sont mieux préparés que d'autres. Chaque année, des dizaines de personnes s'approprient les quelques mètres carrés qui font face aux marches et règnent sans partage et sans merci sur leur territoire. Leur arme de prédilection, Léa Boutin-Rivière, des tabourets de chantier.
13: Non mais je suis Domi, je connais le code, on va attacher les quatre ensemble.
14: Juste devant le palais des festivals, en cette veille d'ouverture, de drôles de fortifications ont poussé quatre rangées d'escabeaux férocement défendus par des dizaines d'habitués.
15: On a un groupe Facebook, il s'appelle le camp des escabeaux.
14: Pour compléter leur arsenal, ces spectateurs ont toute une armurerie, chaînes, cadenas et antivols prêts à être dégainés. Et surtout, une stratégie bien rodée.
15: Comme chaque année, la veille de l'ouverture, on attache nos escabeaux entre nous et aux barrières pour pouvoir bénéficier de la meilleure place pour tout le festival.
14: Objectif, s'approcher au plus près des étoiles. Elodie fait partie du gang depuis 20 ans et entre-temps, les lois du clan se sont durcies.
15: Il y avait des escabeaux, mais on ne les attachait pas. On a le premier arrivé, premier servi, on les enlevait, on les remettait. Et c'est plus compliqué, il faut connaître un des chefs de gang pour pouvoir avoir sa place. Les anciens, ils sont en gros du platane, là à peu près la grande échelle noire. Ça c'est les durs qui sont là depuis 20 ans, 30 ans, 40 ans.
14: Autrement dit, obtenir l'une de ces 150 places très convoitées est un vrai privilège. Et certains sont prêts à parcourir des kilomètres pour le décrocher. Dans le gang des escabeaux, certains soldats ont fait le trajet de Toulouse, Paris ou même Lille à plus de 1000 km de là. Comme le dit l'adage, une photo de Brad Pitt, ça se mérite. Apolline Verlon-Raison, Léa Boutin-Rivière, Cannes, RFI.
2: De la chasse aux autographes à la chasse aux ours pour refermer ce journal. Olivier, le Japon abat un nombre record d'ours.
3: Plus de 14 000 ours ont été abattus dans l'archipel ces derniers mois, soit une moyenne de 40 par jour, un total qui constitue un record historique. Les attaques d'ours ont fait 13 morts dans l'archipel l'an dernier, plus du double du précédent record. Et depuis début 2026, une attaque mortelle a déjà été confirmée. Deux autres décès ont potentiellement été causés par des ours. Dans certaines régions du nord du pays, des ours ont été observés pénétrant dans des habitations, rôdant près des écoles et dévastant même des supermarchés, des stations thermales presque quotidiennement.
2: De la chasse aux ours à la chasse aux trophées, on passe au sport tout de suite. Merci Olivier Sherman et à tout à l'heure. La chasse aux oliviers aussi. Olivier Pron nous a rejoint en studio. Bonjour Olivier.
16: Bonjour Nemo, bonjour à tous.
2: Je le disais, fin de saison oblige, le temps des récompenses est venu. Hier, c'était le prix Marc Vivien Fauré, décerné à Mamadou Sangaré, le milieu malien du RC Lens. Et hier soir, l'UNFP a dévoilé les siens de trophées dans la soirée.
16: L'Union Nationale des Footballeurs Professionnels, Nemo, ce qui signifie que ce sont les joueurs qui votent, avec une logique qui parfois, soyons honnêtes, nous échappe à se demander s'ils regardent les matchs. Que Pierre Sage, l'entraîneur lensois, soit reconnu comme meilleur entraîneur de Ligue 1, ou Robin Risser, autre sang et or, meilleur gardien, rien d'étonnant, logique, mérité. Logique aussi le prix de meilleure joueuse de première ligue, comme on appelle la première division française, pour l'haïtienne Melchie Dumornay, qui évolue à Lyon. Non, l'étonnant dans cette affaire, c'est par exemple Esteban Le Poll, meilleur buteur de Ligue 1, le Rennais ne figure pas dans le 11 type de la saison. Et que dire du trophée de meilleur joueur, conservé par Ousmane Dembélé, blessé une bonne partie de cette saison et titulaire 9 fois seulement depuis août dernier, sauf à considérer que le Ballon d'Or est monté en puissance en 2026, quand même atteignant son pic de forme au meilleur moment, celui des échéances capitales. Ousmane Dembélé s'apprête à disputer la finale de la Ligue des Champions avec le PSG le 30 mai, puis la Coupe du Monde avec la France, deux sommets qu'il attend avec confiance et sérénité.
17: Je me sens très bien, voilà, comme vous l'avez dit, il y a la première et la deuxième étape qui arrivent, surtout la Coupe du Monde et aussi la finale de la Ligue des Champions le 30 mai, mais voilà, on est focus sur cette finale, on a bien préparé cette finale avec les deux matchs qui arrivent. On sait que dans deux jours on va face à Lens, jouer un très bon match avec une ambiance incroyable, donc on va se préparer tranquillement pour préparer la finale et après penser bien évidemment au Mondial.
16: Ousmane Dembélé avec Baptiste Leduc et demain à Lens avec le Paris Saint-Germain dans un match en retard de Ligue 1 décisif pour l'attribution d'un titre qui ne devrait pas échapper à Paris.
2: Olivier, on referme ce journal des sports avec du basket aux États-Unis. La suite de la phase finale en NBA, eh bien ce sera sans les Lakers de Los Angeles.
16: La barre était trop haute pour les Californiens, Nemo, face au Thunder d'Oklahoma City qui les a balayés 4 victoires à 0 la dernière cette nuit, 115-110. Les champions en titre accèdent donc à la finale de la conférence Ouest avec un bilan impeccable, hein. Parfait même, 8 victoires en 8 matchs dans ces playoffs. Ils auront du temps pour se préparer car les Spurs de San Antonio et les Minnesota Timberwolves ont encore 2 matchs minimum à disputer pour les rejoindre. Côté Lakers, la star LeBron James voit sa 23e saison s'achever un peu plus rapidement que prévu. À 41 ans, la question de son avenir se pose à nouveau, mais il laisse encore planer le doute.
18: Concernant mon futur, je ne sais pas trop. Bien sûr, on sort à peine de cette élimination. Je n'ai pas vraiment d'idée sur ce que l'avenir me réserve ce soir, à l'instant T. J'ai encore pas mal de temps. Ce sera un peu comme l'an dernier, après notre défaite face à Minnesota. J'ai pris du recul pour recharger les batteries en famille, discuter, passer du temps avec eux. Après ça, le moment venu, vous saurez quelle est ma décision.
16: On est rassuré. Par ailleurs, du côté de la conférence Est, Cleveland a égalisé à 2 victoires partout dans la série face à Détroit.
2: L'ancienne franchise de LeBron James. Merci Olivier Pron, c'était le journal des sports. C'est un rapport publié ce matin par une ONG israélienne qui pointe du doigt des violences sexuelles systématiques à grande échelle perpétrées par les membres du Hamas lors des attaques terroristes du 7 octobre 2023, mais aussi pendant la captivité des otages à Gaza. Pour en parler ce midi, nous sommes en ligne avec Céline Bardet. Bonjour.
19: Bonjour.
2: Vous êtes juriste internationale spécialisée dans les crimes de guerre, enquêtrice, et vous avez contribué à la rédaction de ce rapport publié par la Commission civile. Peut-être un mot d'abord sur cette commission. C'est en fait une ONG ?
19: Alors en fait, c'est une ONG qui est dirigée par Korav Elkerman Levy et qui a été une des premières à prendre la parole sur la question des violences sexuelles. Et c'est une ONG israélienne, bien sûr, la Commission civile.
2: Alors c'est 300 pages d'un rapport basé, dit cette commission, sur une large documentation, des témoignages, des entretiens. On parle de plus de 1000 photos et vidéos, de plus de 1800 heures analysées. Qui concrètement a été interrogé ?
19: Alors, il y a eu une revue. Alors, moi, j'ai contribué comme avec mon expertise, hein, mais c'est eux qui ont fait ce travail-là. Il y a eu 10 000 photos et vidéos revues. On sait qu'il y a beaucoup de choses qui ont été filmées. Voilà. Comme vous le savez, beaucoup de choses ont été filmées le 7 octobre. Et donc, ils ont revu ces éléments-là. Ils ont interrogé beaucoup de victimes et de survivants. Ils disent dans ce rapport, et c'est important, qu'il n'y a pas de survivants de viol. Qu'ils ont pu interroger, parce que c'est une question aussi qui se pose depuis longtemps sur Israël. Est-ce qu'il y a des survivants aujourd'hui de viol ? Et il n'y en a pas.
2: Donc vous n'avez pas eu d'accès direct aux victimes ?
19: Des victimes du 7 octobre, oui. Des gens qui ont survécu les violences sexuelles, non. Et c'est une caractéristique d'ailleurs de ce qui s'est passé, parce qu'il y a eu des violences sexuelles et des viols. Et les gens ont été tués après. Et c'est tout le problème de la documentation et d'établissement des preuves, parce que beaucoup de gens ont été tués.
2: Cette documentation, elle a été particulièrement complexe. Pour quelles raisons, précisément, concrètement ?
19: Alors, elle est complexe parce que, justement, il y a eu un problème, en fait. Il y a eu un travail de police scientifique qui n'a pas pu être fait, qui n'a pas été fait par Israël pour différentes raisons, par rapport à l'ampleur, par rapport à la sidération, par rapport au fait qu'ils n'ont pas les premiers répondants, comme on dit, n'étaient pas des policiers. Donc, et beaucoup de gens ont été tués et surtout leurs corps ont été brûlés. Donc, il y a très peu, c'est très difficile d'avoir des rapports médicaux, par exemple. Donc, tout ça, ça pose énormément de problèmes en termes d'établissement de preuves et c'est tout l'enjeu de la question du 7 octobre.
2: Vous avez eu des témoignages directs, en revanche, d'ex-otages retenus dans la bande de Gaza ?
19: Oui, alors voilà, ce qui est intéressant aussi, si je puis dire, c'est qu'il y a la question de ce qui s'est passé le 7 octobre, enfin surtout pendant 36 heures, hein, parce que ça a duré un peu plus longtemps qu'une journée, et il y a la question des otages. Et les otages qui ont été libérés, et les derniers notamment, parlent, beaucoup d'entre eux parlent de violences sexuelles qu'ils auraient vécues dans le cadre de leur captivité. Amit Soussana a été la première il y a presque déjà un an. Donc voilà, donc on voit aussi qu'il y a un pattern, pardon pour l'anglicisme, mais il y a eu aussi des violences sexuelles à l'encontre des gens lorsqu'ils étaient en captivité.
2: Ce rapport pointe du doigt des violences sexuelles systématiques. Céline Bardet, sur quels éléments la commission se base-t-elle pour qualifier ces violences sexuelles de justement systématiques ?
19: Alors, mon ONG, We Are Not Weapons of War, nous, on va publier un rapport en octobre qui va être un peu plus large, qui va poser des questions plus larges sur la question justement de la systématisation. C'est quand même une question qui reste ouverte. En tout cas, eux, ils établissent ça. Je pense qu'il n'y a pas d'éléments suffisamment tangibles, si ce n'est que on sait que le 7 octobre a été une attaque organisée, planifiée. La question qui reste pour moi, hein, là je n'engage pas la commission qui a une autre position, mais moi, qui dit qu'on n'a pas suffisamment d'éléments pour, par exemple, établir est-ce que c'est quelque chose qui a été commis dans ce que moi j'appelle l'hystérie de la violence, d'accord, ou est-ce que c'est quelque chose qui avait été planifié comme un mode opératoire. Et nous, We Are Not Weapons of War, on se positionne pour le moment en disant il n'y a pas suffisamment d'éléments pour dire que c'était part du mode opératoire. Ce qui est certain, par contre, c'est que ça a été utilisé dans l'hystérie de cette violence de ce jour-là. Donc voilà, c'est un petit peu la différence. Eux, ils ont une autre approche, mais qui selon moi, n'est pas. Enfin, on manque encore de tangibilité, ce qui ne veut pas dire qu'on ne va pas avoir ces éléments-là, mais ça demande beaucoup de temps et d'études du mode opératoire de cette attaque de ce jour-là.
2: Alors évidemment, cette commission n'a pas été la seule à enquêter sur ces crimes, hein, vous l'avez rappelé. Les Nations Unies s'y sont penchées, certaines ONG internationales aussi. En quoi ce travail bien précis publié ce matin se distingue-t-il ?
19: Alors, moi, je trouve que ce rapport-là, il est quand même un peu plus substantiel que les autres. Mais comme vous le rappelez très bien, il y a eu un rapport du Centre sur les violences, sur les viols et les violences israéliens. Il y a eu un rapport d'INA Project. Il y a celui-là, qui sort. Vous savez, tous ces rapports-là, ils sont israéliens. C'est important aussi pour eux parce que c'est comme dans n'importe quel autre pays. Hein, les sociétés civiles locales, elles veulent analyser ce qui s'est passé dans leur pays. Donc, c'est ce qu'ils font. Il y a eu aussi Human Rights Watch. Il y a eu aussi Amnesty International. Mais il n'y a pas beaucoup d'éléments sur la question des viols spécifiquement. Il y a eu des rapports sur le 7 octobre. Il y a la commission d'enquête, effectivement, qui établit. Donc, ce que je pense qui est important de dire aujourd'hui, parce que ça a été un sujet, et on le sait, ce qui est important de dire aujourd'hui, c'est qu'il y a eu des violences sexuelles le 7 octobre. Et je pense que les Israéliens ont souffert de ça, parce que ça a été questionné. Nous, c'est quelque chose sur lequel on s'est exprimé tout de suite. Et donc, c'est important d'établir qu'il y en a eu et de pas nier, en fait, cette parole-là pour les Israéliens de ce qu'ils ont vécu ce jour-là.
20: Et d'ailleurs, c'est écrit dans ce rapport, pour que les souffrances endurées ne soient ni niées, ni effacées, ni oubliées. Ça aussi, c'était une part importante de ce travail.
19: Oui, ça, je pense que c'est extrêmement important. Et pour le coup, Korav, c'est qui dirige cette commission, c'est extrêmement important parce que, vous savez, moi, je me suis rendue en Israël 3 semaines après le 7 octobre. Les femmes israéliennes, particulièrement, elles ont très mal vécu ça parce qu'elles ont eu l'impression qu'on leur a nié ça parce qu'il y avait des questionnements. Je me suis beaucoup exprimée publiquement là-dessus. Je ne suis pas juive, on est une organisation internationale, donc c'était important qu'on le dise. Ce qui est important, c'est de garder la voix de ces personnes-là, d'établir ce qui s'est passé et que ça puisse être regardé comme n'importe quelle autre situation. C'est ça qui est important pour eux.
20: Merci Céline Bardet d'avoir accepté notre invitation sur RFI ce mardi. Je rappelle que vous êtes juriste internationale spécialisée dans les crimes de guerre et enquêtrice, fondatrice également de l'ONG We Are Not Weapons of War. 14h26 ici à Paris, dans 5 minutes, le retour de l'actualité africaine. Avant cela, le reportage international. Elles sont rares, ces visites de Donald Trump en Chine. Le président américain est attendu cette semaine. Il doit y rencontrer notamment son homologue Xi Jinping sur fond de tensions commerciales entre les deux puissances. Des tensions qui ont poussé beaucoup de commerçants chinois à tout simplement apprendre à vivre sans le marché américain. Leurs regards sont désormais tournés vers le Moyen-Orient, l'Asie centrale ou encore l'Afrique. Et certains s'inquiètent désormais plus de la guerre au Moyen-Orient que des droits de douane chers à la Maison-Blanche. C'est le cas à Yiwu, gigantesque plateforme d'exportation où se sont rendus Cléa Broadhurst et Lei Yang pour RFI.
21: Dans les allées du plus grand marché de gros au monde, les commerçants de Yiwu racontent tous la même chose. La guerre commerciale lancée par Donald Trump a transformé leurs activités. Liye est le vice-président de la chambre de commerce d'Yiwu.
22: Depuis la guerre commerciale, ces exportations sont devenues difficiles, donc nous nous sommes reconvertis vers d'autres marchés. À un moment donné, les droits de douane ont atteint 100%, ce qui a réduit les commandes à zéro.
21: Pour beaucoup d'entreprises ici, les États-Unis restent un marché rentable. Mais après plusieurs années de tensions commerciales, nombre d'entre elles ont commencé à diversifier leurs débouchés. C'est ce que nous explique Li Tenghui, commerçant de gros.
23: Beaucoup de clients ont alors annulé leurs commandes ou abandonné les marchandises. Nous avons dû écouler les stocks par divers canaux, notamment celui des fins de série ou réexporter vers d'autres pays. Aujourd'hui, beaucoup de confrères à Yiwu ne considèrent plus les États-Unis comme un marché principal. Ils ont commencé à se réorienter il y a longtemps.
21: L'Afrique, le Moyen-Orient ou encore l'Asie centrale prennent désormais une place croissante dans les exportations d'Yiwu. Et quand les routes commerciales se ferment, les commerçants cherchent d'autres solutions. C'est ce que nous confirme Lié.
22: Avant, on pouvait vendre les choses directement sans détour. Là, ça ne passe plus. Alors je fais quelques détours. Les Chinois ont une grande capacité à savoir prendre d'autres chemins si on nous laisse la possibilité de le faire.
21: Mais aujourd'hui, ce sont surtout les tensions au Moyen-Orient qui inquiètent les commerçants comme Li Tenghui.
23: Le Moyen-Orient représente 25 à 30% de notre chiffre d'affaires. Il ne s'agit pas seulement d'une hausse des prix ou de tarifs douaniers. Les clients ne peuvent tout simplement plus acheter. Les navires ne peuvent pas accoster. Ils n'osent pas accoster.
21: Même constat chez Yu Jiani, vendeuse de décorations d'Halloween.
24: La guerre affecte surtout nos matières premières. Le pétrole est instable, donc le tissu aussi. Les délais de livraison des matières premières sont passés d'une semaine à un mois. Et les prix ont beaucoup augmenté. Certaines matières ont augmenté d'environ 10%.
21: Dans les allées du marché, les acheteurs étrangers continuent pourtant d'affluer, comme Ibrahim, commerçant jordanien, qui vient s'approvisionner ici depuis 20 ans.
25: Je pense qu'aucun pays ne vaut la Chine. En Chine, on trouve tout ce qu'on veut. Si je ne peux pas me rendre en Chine, je vais peut-être mettre fin à mon activité.
21: À Yiwu, malgré les guerres commerciales et les conflits régionaux, beaucoup restent convaincus qu'il faudra continuer à passer par la Chine pour faire tourner le commerce mondial. Cléa Broadhurst, Lei Yang, Yiwu, RFI.
20: À Yiwu, il est 20h29. C'est un reportage que vous pouvez retrouver comme tous les autres sur notre application RFI Pure Radio. Vous restez avec nous dans une minute sur RFI, le retour de l'actualité africaine. Afrique Midi avec Nicolas Sure.
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1: Écologie des jeunes en action à Aubenas. Collégiens de Roca et lycéens d'Astier se sont unis pour une Clean Walk Choc.

0: Bienvenue à tous et toutes, que ce soit les collégiens de Roca ou les lycéens d'Astier. C'est vraiment formidable. D'abord, vraiment, félicitations à chacun et chacune d'entre vous. Vous êtes là sur la base du volontariat. Vous avez eu envie de donner un peu de votre temps, de votre énergie pour une cause qui est une belle cause. Donc vraiment, d'abord et avant tout, félicitations. Donc, le programme de la journée. Aujourd'hui, donc, on accueille Julien Borel, qui est architecte et qui est aussi très impliqué avec son association 2,9 Planètes, tu pourras en reparler, et qui nous soutient et qui a l'habitude des clean walk, parce que moi, je ne sais pas si vous en avez déjà fait, mais moi, je n'en ai jamais fait. Donc, il va pouvoir nous aider à l'organisation. Donc, je vais lui laisser la parole dans un instant. Donc, quand on aura fini les explications, les collégiens, vous pourrez venir chercher une paire de gants. Et puis, à la fin de l'activité, donc Julien va nous expliquer un petit peu comment on va s'organiser. À la fin, on se donnera rendez-vous ici. Donc, on partagera une boisson chaude et un gâteau fabriqué pour nous par la cuisine aujourd'hui pour vraiment nous féliciter. Dans les équipes qu'on va constituer, ça serait bien que les lycéens, vous puissiez inviter faire des équipes avec les collégiens. Et ce serait bien d'avoir des équipes qui soient mixtes, collégiens et lycéens.
1: Bonjour à tous, on s'est déjà croisés pour certains. Donc, comme l'a dit Madame Yévenine, moi j'ai organisé déjà quelques ramassages, mais au niveau d'Aubenas, on en a fait dans le centre-ville, au bord de l'Ardèche, etc. Et donc là, ce qu'on va faire, c'est qu'on va faire tout un secteur autour du lycée. L'idée, ça va être de ramasser deux types de déchets. Il y a d'abord les mégots. Il y a des contenants qui sont utilisables pour les mégots, donc des petits pots ou des petits pots de yaourt, ce genre de choses. Et après, on va aussi avoir des sacs plastiques pour plutôt tout ce qui est déchets, emballage alimentaire, tout ce qu'on trouve en fait en réalité. Moi, je veux juste rappeler les règles de sécurité. On ne se met pas en danger pour aller chercher un déchet qui peut être trop loin ou sur une parcelle où il y a des barrières, des murets, ce genre de choses. Mais moi, j'ai une pince si jamais il y a vraiment des choses qui sont inaccessibles. Donc ça, on peut l'utiliser. Et après, en termes de secteur, on va rester autour normalement du lycée. On a le droit de s'éloigner jusqu'à 3-4 rues qui sont alentour. Et encore une fois, on fait attention, surtout quand on est au bord de la route, parce que des fois, les voitures, ça peut aller vite. Et on va essayer de faire des équipes de, à mon avis, 3 personnes, ça peut être pas mal. Comme ça, par groupe de 3, vous aurez un sac et au moins vous pouvez mettre les déchets directement dans le même sac. Juste de ne pas partir tout seul avec son sac parce qu'en fait, ça va être contre-productif. Il vaut mieux regrouper et puis plus vite ça se remplit et puis plus vite vous pouvez le ramener aussi au point de rendez-vous qui sera juste devant le lycée puisqu'il y aura aussi toutes ces affaires-là qui seront mises devant le lycée. Donc dès que vous avez besoin de gants, sacs... Si...
0: Avant la grille, l'entrée des voitures, parce qu'on a fait mettre les bacs à ordures à ce niveau-là. Donc on va peut-être tout mettre là-bas, le point de rendez-vous, ça c'est plutôt là-bas.
1: On garde bien les déchets parce que l'idée c'est de voir tout type de déchets, on va regarder un petit peu ce qu'on ramasse. Il va falloir faire du tri aussi parce que des fois quand on ramasse on met un peu tout et tout ne va pas dans la même poubelle à la fin. Et notamment pour les mégots où on va essayer de les conserver et si on peut les peser ça nous permettra d'estimer aussi le nombre de mégots qu'on a ramassé pendant ces 1h30 de ramassage.
0: Donc l'idée c'est on remplit les mégots, il peut y avoir des équipes mégots et puis des équipes autres déchets. Et donc, vous remplissez votre bocal et vous venez remplir ces deux grands vases faits pour savoir jusqu'où on peut aller, en fait.
1: Je crois qu'on est tout bon. On se donne environ jusqu'à 13h30, donc on fait une grosse heure, 1h15 de ramassage.
0: Les lycéens, prenez soin de nos petits collégiens, les collégiens... Tout le monde a son petit bracelet ? Venez chercher une paire de gants alors.
2: Du coup, je peux vous poser une question pendant que vous bougez aussi ? Pourquoi vous êtes inscrit ou pourquoi vous êtes volontaire ?
3: Nous, c'est parce qu'on est éco-délégués. Du coup, on remplit juste notre rôle.
4: Parfois, c'est un peu déprimant de marcher autour du lycée et d'avoir des rues un peu dégoûtantes. Ouais. Et ça, c'est cool de pouvoir les nettoyer.
2: Pourquoi vous êtes éco-délégué ?
3: Parce que j'ai vraiment grandi là-dedans. Avant, j'habitais par exemple dans un éco-hameau. Ensuite, des clean walk que j'en fais régulièrement. Du coup, j'ai grandi avec ce principe-là.
2: D'accord.
3: Éco-hameau, c'est par exemple, on avait tous des toits avec des plantes. Ouais, c'est ça. Des toilettes sèches. Et on avait aussi une sorte de grande étendue d'eau avec des roseaux qui servaient à filtrer l'eau. Qui après on utilisait pour nos douches, du coup. Elle était totalement propre, les roseaux faisaient tout et ça passait par plusieurs autres bassins qui ensuite alimentaient les maisons, pour, pas pour boire l'eau parce que c'était pas non plus. Voilà, mais pour par exemple se laver ou arroser le potager, bah c'était voilà. Du coup c'est ça, Equamo.
4: Ça me tentait bien de participer plus à la vie du lycée et ça faisait partie des choses que je voulais faire.
2: Et votre première année, vous étiez déjà au collège et déjà éco-délégué ou pas?
4: Non, je n'étais pas au collège.
3: Non, ça n'existait pas. Au pire, il y avait le club de jardinage, mais il n'y avait pas éco-délégué.
1: Ouais. Enfin, faire le tour.
0: Et quoi, moi, je vais aller chercher d'autres sacs.
1: Ah, mais moi, j'en ai un. Oui, justement, mais je vais.
2: Donc, vous n'êtes pas éco-délégué? Parce qu'il y en a qui sont éco-délégués.
3: Si,
2: alors,
3: nous
2: vous aussi. Ouais. Okay. Alors, déjà, pourquoi vous êtes éco-délégués toutes les deux?
5: Parce que le monde, actuellement, eh ben, il a besoin d'être nettoyé et que si personne le fait, ben, ça sera fait par personne. Donc, on s'est dit que ce serait plutôt bien. Puis que, par exemple, moi, je suis interne, donc c'est comme ma deuxième maison. Donc,
2: Est-ce que, par exemple, vous étiez déjà éco-délégué avant au collège ou pas?
5: C'est ma première fois.
6: Si, oui. J'étais déjà éco-délégué avant, justement, pour nettoyer du tout.
2: Ok. Et éco-délégué, c'est un état d'esprit, c'est ça?
5: Pas forcément un état d'esprit, je pense juste que c'est des bonnes actions qui font de mal à personne et qui aident en fait tout le monde en général. Et je pense que c'est bien qu'il y ait toujours des éco-délégués parce que ça donne, on va dire, la motivation à d'autres personnes à pouvoir le faire ensuite. Et si on est à plusieurs, bah, ça se fera beaucoup plus vite.
2: Et alors, je sais pas si toutes les deux vous allez pouvoir me répondre, il y a d'autres actions qui vont se faire, qui ont déjà été faites en tant qu'éco-délégué au lycée Astier?
5: Au lycée, on a déjà fait pas mal de choses, c'est-à-dire le triage pour le pain. On a mis en place des plateaux pour que, par exemple, il y ait beaucoup moins de gaspillage, genre c'est quoi, c'est les fromages, etc., les laitages, on peut déposer nos restes pour que les autres puissent en manger s'ils veulent au lieu de se resservir. On a quand même des poubelles d'emballage, on a pas mal de poubelles aussi pour les mégots. Donc oui, on a pas mal de choses.
7: Oui, moi, c'est juste volontaire.
2: Alors, pourquoi tu as eu envie de faire ça?
7: Bah, en fait, ça me semble logique parce que vu comment on pollue beaucoup le monde, au niveau, par exemple, des mégots de cigarettes, le plastique, bah, en fait, ça semble logique de moi essayer de faire un geste pour aider la planète hein, actuellement. Ouais. Et vu les états aussi qui arrivent, donc les guerres, etc., bah, ça semble encore plus logique de vouloir vraiment aider la planète à mieux vivre. Hein.
2: Et est-ce qu'il y a d'autres actions auxquelles tu as déjà participé?
7: Non, c'était la première action.
2: Et t'as jamais été éco-délégué avant au collège ou...
7: Non, j'ai jamais été éco-délégué.
2: En gros, le projet, donc, c'est en tout cas aujourd'hui, c'est nettoyer un petit peu les abords.
1: C'est ça, ouais.
2: Mais d'où est venue l'idée?
1: L'idée, c'est tout simplement quand on marche et qu'on voit que... elle vient du lycée déjà, parce que les élèves... Ouais, c'est ça. Ouais. Eux, ils en ont un peu marre d'avoir des déchets partout, sur leur parking, sur les abords du lycée. Il y a beaucoup de mégots, notamment, qui sont jetés aux abords. Donc l'idée, elle vient d'eux. Et puis, en fait, on se rend compte qu'on peut le faire un peu de partout, que ce soit dans le centre-ville, dans les espaces naturels. Il y a vraiment beaucoup de choses à ramasser. Donc, c'est aussi l'idée que la planète soit pas une poubelle, quoi.
2: Et est-ce que tu fais des sensibilisations dans les collèges, les lycées, les écoles, peut-être?
1: Je suis intervenu en général en amont du ramassage pour pouvoir parler du sujet et puis aussi auprès du conseil municipal des enfants pour pouvoir parler du sujet justement avant d'aller ramasser pour qu'on comprenne pourquoi en fait on va faire ça et puis la problématique du déchet en général en fait avec qui s'accumule sur la planète.
2: Et avec ta petite expérience peut-être? En général, c'est des kilos, c'est quoi ça, en termes de ramassage?
1: Alors, on a fait sur le sujet mégots, j'ai des nombres assez précis parce qu'on les compte en fait à la fin du ramassage et on a atteint parfois 6000 mégots à 9000 mégots en un ramassage et au total sur deux ou trois ramassages, on avait atteint quasiment les, je crois, 14000, 18000 mégots. Donc oui, en fait, ça devient astronomique. En termes de poids de déchets, c'est plus difficile de peser. Par contre, on sait qu'en termes de quantité de sacs, on se retrouve avec 4, 5, 6, 7 sacs remplis. Donc il y a de la masse.
2: Et est-ce que tu as déjà fait d'autres opérations avec d'autres établissements ou dans d'autres structures, je sais pas?
1: J'avais été approché par d'autres lycées. Au final, au lycée Astier, ça faisait plusieurs fois qu'on essayait d'organiser. Ça s'était pas fait pour l'instant, notamment à cause de la météo. Ouais. Et donc, du coup, les établissements, eux, sont intéressés. Je sais qu'il y a le lycée Froment, le lycée Gimont qui souhaiteraient en faire. Pour l'instant, moi, ça avait été plutôt fait avec les enfants du conseil municipal des enfants et aussi avec du public, enfin des adultes, plutôt le dimanche, là, du coup.
2: Là, c'est un peu à l'extérieur et pas en pleine ville, donc c'est un peu plus simple.
1: Alors, c'est un peu plus simple. En termes de sécurité, oui, parce que du coup, on est dans un lieu semi-clos, on va dire. Enfin, c'est un parking. Donc là, pour le faire avec des lycéens, c'est aussi plus simple.
2: Collégiens aussi. Merci beaucoup. Merci.

0: D'abord, est-ce que toutes les deux vous êtes éco-déléguées ou pas?
1: Moi, je suis pas éco-déléguée.
2: Moi, je suis éco-déléguée suppléant de Alissa.
0: D'accord. Alors, cette opération, qu'est-ce que vous en pensez et pourquoi vous voulez la faire?
2: Je la fais pour nettoyer, déjà pour faire en sorte que l'espace il soit un peu plus beau, parce que je me doute bien que c'est pas en nettoyant un parking que ça va sauver la planète. Mais c'est déjà un bon début. Et puis, je pense que c'est vraiment une bonne idée d'initier les plus jeunes déjà à nettoyer les rues et tout. Peut-être que ça pourra être plus grand dans l'avenir et nettoyer plus de trucs.
0: Et toi, est-ce que tu es déjà sensibilisé à ça? Déjà, je sais pas, à l'école ou au collège avant ou pas du tout?
2: Pas trop.
0: Pas trop. Et toi?
1: Je pense que c'est une bonne idée d'organiser ça. Ça montre que c'est une importance à la vie. Donc, voilà.
0: Et le fait de le faire avec des collégiens, avec le collège qui est juste à côté de chez vous?
1: C'est bien de les initier à montrer à quoi ressemble le vrai monde.

0: T'es éco-délégué ?
1: Non, moi je suis pas éco-délégué, non.
0: Ok, alors justement, pourquoi tu participes à cette opération ?
1: Parce que bah, déjà je viens un peu soutenir, ils sont pas beaucoup les éco-délégués, et puis aussi parce que c'est cool, c'est intéressant de faire ça. Puis vu que c'est devant le lycée aussi, ça permet de laver un peu devant le lycée parce que c'est vraiment dégueu. Et c'est pas hyper cool de venir et de vivre dans un espace qui est vraiment pas... pas sain quoi, surtout que je suis interne et du coup bah en fait on est tout le temps dans la cour où il y a des déchets, on est tout le temps devant le lycée où il y a des déchets, donc c'est pas hyper fun.
0: Et est-ce que toi t'as déjà été sensibilisé ou initié à l'école, au collège ou au lycée à l'histoire d'environnement, de protéger la planète?
1: Pas trop, enfin oui, enfin j'ai forcément un petit peu mais pas assez je pense.
0: Et t'as déjà participé à d'autres opérations déjà au lycée?
1: Non, mais je sais pas s'il y aurait eu d'autres opérations.
0: Et s'il y en avait d'autres, tu participerais aussi ?
1: Ouais, si ça tombe les bons jours, ouais. Oui, c'était là.
0: Il y a quelques instants, j'étais avec des plus jeunes, là je suis avec des adultes qui participent aussi. On peut savoir qui vous êtes et pourquoi vous participez à ce projet ?
2: Oui, moi je suis proviseure adjointe au lycée Astier. D'accord. Je participe à ce projet ben, pour montrer aussi l'exemple à nos jeunes. Et puis c'est le devoir citoyen, ça doit être la conscience de tous, quoi. L'écologie c'est important.
3: Donc CPE au lycée Astier. Et je participe ben, oui, pour montrer l'exemple aussi. Et montrer aux jeunes que, quelles que soient nos fonctions, quel que soit notre âge, on est tous engagés en fait, dans la préservation de la nature. Et que c'est important parce que c'est elle qui nous nourrit, c'est elle qui nous porte. Voilà. Et qu'on peut faire de petits gestes, et que ces petits gestes, multipliés par des millions, bah, comptent énormément. C'est l'histoire de la goutte hein, qui va jusqu'à la mer.

0: est-ce qu'il y a déjà eu d'autres opérations dans le lycée?
1: Oui, alors on s'est mis au tri du papier depuis l'année dernière. Le lycée est équipé de trieurs à papier.
2: Pour le recycler, tout simplement. Et j'ai envie de dire qu'en cuisine également, hein, depuis longtemps en fait, ils sont dans le tri du déchet. Ils pèsent tous les différents déchets et ils sensibilisent vraiment les jeunes à ne pas gaspiller. Avec des poubelles spécifiques, et puis même, j'ai envie de dire, par leur regard bienveillant aussi, ils incitent les élèves à ne pas en prendre trop, à revenir éventuellement. Voilà.
0: Et du coup, parce que moi je vois ça au collège Roca, puisque j'y mange, il y a aussi la façon dont les jeunes prennent leur nourriture, leur plateau. Ils prennent juste ce qu'ils peuvent manger ou ce qu'ils ont envie de manger. Et s'ils en revolent, ça change un peu les mentalités, en fait.
1: Oui, exactement. Et puis, il y a aussi, nous, une table qui est mise en place, en fait, où les jeunes peuvent déposer dessus ce qu'ils n'ont pas du tout consommé, pas touché, et où ceux qui ont envie de rab peuvent venir se servir.
3: Alors, bonjour. Je m'appelle Romain Marzolf. Je travaille au sein du lycée Astier dans les services de comptabilité. Et je suis nouveau, ça fait à peine 6 mois que je suis là, 7 même, maintenant que j'y pense. Et effectivement, l'endroit est quand même suffisamment beau pour qu'on essaye d'y prendre soin. Et au final, maintenant qu'on y est, on se rend compte à quel point il y a effectivement du travail pour essayer de rendre l'endroit aussi bucolique qu'il puisse être.
0: Avec les oiseaux, le ciel bleu et les beaux arbres.
3: C'est ça, exactement. Et du coup, un peu moins de mégots en fin de journée, j'espère.
0: Et ça, c'est quelque chose qui vous tient à cœur ou c'était une première ou...
3: Alors, c'est ma première participation à ce type d'expérience, mais d'un point de vue théorique, effectivement, c'est quelque chose qui me tient à cœur et je pense qu'il faudra que je participe plus dans le futur. Voilà. Okay.

0: Je m'appelle Lucie et je suis au collège Rocard. Je suis éco-déléguée et j'aimais bien faire éco-déléguée en primaire parce que en primaire on faisait ça comme aujourd'hui on faisait ça en primaire. Donc ça m'a plu et j'ai voulu essayer de faire éco-déléguée.
1: Alors quand tu dis ça, c'est quoi ?
0: Nettoyer entre le collège et Rocard.
2: Je m'appelle Sierra, je suis au collège Rocard et je suis éco-déléguée.
1: Et du coup, pourquoi tu as voulu participer à cette opération de nettoyage ?
2: Parce que j'aime bien nettoyer, parce que je fais souvent ça et que ça me plaît d'aider la planète.
3: Je m'appelle Céleste Bourré, je suis en première générale au lycée Astier. Je suis l'éco-déléguée de ma classe. C'est la première opération que je fais à Astier, en tout cas.
1: D'accord. Et sinon ailleurs ?
3: Quand j'étais à mon collège, mais c'est bon. C'était il y a du coup 2 ans, ouais. Et j'ai peu de souvenirs du collège, honnêtement.
1: D'accord. Pourquoi tu étais motivée à faire cette action, à venir nettoyer ?
3: Parce que quand on regarde, il y a très peu d'endroits où on ne voit pas des déchets laissés par l'homme, même dans les endroits qui sont censés être naturels. Donc quand on peut nettoyer autour de nous, surtout la ville qui est honnêtement couverte de déchets en général, eh bien ça peut faire du bien à l'environnement. Et pour nous aussi, ça fait du bien de ne pas être entouré de déchets, de ne pas vivre entouré de déchets.
1: Et est-ce que tu as été sensibilisée dès ton plus jeune âge ? Parce que là, tu dis au collège, maintenant tu es au lycée, tu continues. Est-ce qu'à l'école, on t'a déjà un peu expliqué et puis tu étais déjà motivée ou comment ça s'est passé ?
3: Alors, c'est pas à l'école, c'est juste que j'ai grandi à la montagne, donc en pleine nature. Donc voilà, ça change la vision du monde.
4: Je suis Madame François, une des deux CPE du lycée Astier. Donc, c'est cette Clean Walk, c'est une initiative de la part de notre référente éco-déléguée, etc. Et on a vu avec nos élèves éco-délégués et en partenariat avec la CPE du collège Rocard à proximité pour réaliser une Clean Walk, pour sensibiliser nos élèves sur leur espace de vie, donc les abords de l'établissement, pour qu'ils puissent se rendre compte qu'en fumant, en posant des déchets, etc., ça a forcément un impact sur déjà leur qualité de vie, mais aussi sur l'environnement. Et c'est plutôt appréciable de les voir travailler ensemble.
1: Ils ont l'air motivés.
4: Oui, donc tant mieux.
1: Et est-ce que vous, en tant que CPE et même avant, vous aviez été sensibilisé à ça ou c'est plus récent ?
4: Alors moi, jeune, j'avais fait une clean walk dans les montagnes et j'avais eu comme récompense la possibilité de faire une via ferrata, donc c'était plutôt appréciable. Mais oui, on essaye de faire attention, on ne jette rien sur la voie publique.
1: Et vous vous sentez un état d'esprit dans ce sens-là ou c'était déjà, quand vous étiez plus jeune, vous aviez déjà ça en tête ?
4: Ça vient aussi de mon éducation, donc de la sensibilisation de mes parents et de ce que fait aussi l'éducation nationale. Et ça fait partie des valeurs qu'on doit transmettre aux élèves, donc autant les porter nous-mêmes pour être les ambassadeurs de ces valeurs-là.

0: Alors, pourquoi vous êtes volontaire pour cette action de nettoyage?
1: Bah parce que l'action, j'ai trouvé qu'elle était jolie. Et effectivement, remettre un peu de propre sur le parking, c'est pas mal.
0: Ça, c'est dans votre état d'esprit en général ou c'est là, c'était la bonne occasion?
1: Ah non, c'est dans mon état d'esprit. Chez moi, je suis très vigilante. Au tri, à la nature.

0: Donc moi je suis éco-délégué en classe de seconde 2. Et pourquoi je veux faire ça? À vrai dire, c'est assez simple. Depuis que je suis tout petit, avec mes amis à partir de la primaire, en fait, on a toujours été sensibilisés à l'écologie. Bon, on pensait bien faire, mais en fait, on a arraché des feuilles d'arbres pour faire des petites cabanes à insectes. Du coup, tout ça, à force, ça m'a donné envie de tout faire pour l'écologie, sauver du mieux que je puisse faire à mon échelle la planète. Et donc, par conséquent, si je suis là pour la clean walk d'aujourd'hui, eh bien, c'est pour tout ce que j'ai fait depuis ma primaire.
1: Ah bah bonjour, moi je m'appelle Antonin, je suis éco-délégué, je suis en classe de terminale. Donc la Clean Wall pour moi c'était un grand événement parce que ça fait 3 ans qu'on la prépare. Ça fait 3 ans que oui on prépare, on essaye d'organiser. Et malheureusement sur les 2 ans elle n'a jamais pu aboutir. Donc là c'est vraiment un grand événement qu'elle puisse aboutir cette année et qu'on puisse ramasser des déchets. Et c'est surtout super bien de voir tout ce monde mobilisé, et même les élèves de Roca. Ça fait plaisir.
2: Donc bonjour, moi je suis éco-délégué en deuxième année de BTS Ciel. Donc pour moi l'écologie c'est quelque chose d'important, donc pour notre avenir, pour l'environnement et le bien-être des animaux et notre bien-être aussi. Et donc voilà, j'ai participé à Clean Walk parce que ça m'intéressait donc de contribuer à l'écologie.
3: Et en plus pour les trois, c'est juste devant votre lycée.
0: Oui, c'est juste devant le lycée et aussi juste devant le collège d'à côté. Donc c'est plus simple, c'est plus pratique. Et puis ça permet de rendre la vie au lycée meilleure, je dirais. Donc c'est pour ça que ça m'intéresse de plus.
1: Je pense aussi qu'avec notre action, on a su aussi un peu ça déteindre sur la sensibilisation des élèves qui fument ou qui voilà. Et de se dire qu'un mégot, on ne le jette pas par terre. On le jette dans une poubelle, quoi. Et donc oui, je pense que l'action est importante et que oui, c'est important de faire cette journée.
3: Est-ce qu'il y a assez de poubelles ou d'endroits où les gens peuvent mettre l'armégo?
1: Alors là, c'est que là, c'est la question piège. Alors oui, pour les fumeurs, donc il y a une seule poubelle à cigarettes. C'est vrai qu'on y travaille. On a créé un projet. On est en train de faire un projet pour essayer de monter des porte-cigarettes ou des poubelles à cigarettes. Et c'est vrai que c'est compliqué parce qu'il y a quand même un manque de budget et aussi il faut trop du temps parce que ça se fait pas tout seul. Comme dans une école, c'est pas aussi facile que dans une association extérieure. Donc il faut trouver de l'argent, ouais, bah, tout ce qui est budget, action et bénévoles. Voilà, surtout, c'est important.
3: Alors moi j'ai une idée puisque bon, j'ai été élève au lycée mais je connais aussi bien le lycée. Vous avez une section où ils font du métal, ils soudent et tout ça. Donc vous pourriez peut-être demander, monter un
4: Ah, ça a
3: projet
4: déjà été fait.
3: pour qu'ils fabriquent eux. Ça serait déjà quelque
4: Ah
3: chose
4: oui.
3: de...
1: Alors ça a déjà été fait. Le projet en fait est de demander aux filières pro de faire chacun leur partie de la conception du produit. Donc on a les bureaux d'études qui vont intervenir dans le cadre des cahiers des charges. Et après nous allons avoir la métallerie qui va s'occuper de créer la structure. Et après, on fait intervenir la filière ST2A, donc la filière des arts, pour faire un peu le design et faire un design original et qui donne envie de jeter son mégot dans la poubelle. Voilà. Donc c'est toutes ces filières-là qu'on essaye de mettre en commun et de regrouper pour faire des poubelles à cigarettes.

0: Bonjour, je suis élève au lycée Astier.
1: Ok, en quelle classe?
0: En première, moi aussi.
1: Vous êtes dans la même classe? Ok. Oui. Pourquoi vous avez voulu participer à cette opération toutes les deux? Alors que vous êtes, d'après ce que vous venez de me dire, pas éco-délégué?
0: Bah, parce que je trouve que c'est un petit peu inadmissible de laisser des déchets dehors comme ça, alors qu'il y a des poubelles à côté. Et donc, bah, pour l'environnement, c'est mieux de ramasser tout ce qu'il y a par terre. Ouais, c'est juste pour ça.
1: Alors.
0: On est dans la même classe, du coup, en première STD 2A. Et on a fait ça parce que je pensais qu'il y avait trop de mégots. À chaque fois qu'on passait pour sortir ou quoi, bah, on voyait toujours des tonnes et des tonnes de déchets dehors. Du coup, bah, on trouvait ça pas ouf. Du coup, bah, on s'est dit, on peut aider. On est là dans tous les cas, donc autant aider, quoi.
1: Est-ce que vous aviez déjà fait des opérations avec le lycée, avec un collège, avec une école avant dans d'autres établissements ou pas du tout? Ou est-ce que vous avez fait, pas forcément avec un établissement, personnellement, d'autres opérations?
0: Non, je crois qu'avec le collège, on devait en faire une, il y a eu un problème, on n'a pas pu la faire, mais jamais sinon. Moi, j'en ai jamais fait, c'est la première.

0: Alors, résultat ?
1: Ouais. Là, c'est, il y a déjà une bonne quantité. Hein.
0: Ouais.
2: Une belle collecte.
3: Ouais. Il y a déjà un pot qui est presque rempli, un pot qui est à moitié rempli. Celui qui est à moitié rempli, c'est le grand.
0: Ouais.
3: Celui qui est pas mal rempli, j'ai pas trop pu voir ce qu'il y avait à l'intérieur, mais ouais, il est rempli aux trois quarts. Et bah, c'est le petit. Mais du coup, le grand, il est rempli à moitié déjà. Donc.
0: Ça te fait quoi du coup de voir ça?
3: Bah ça fait plaisir parce que ça veut dire qu'on a débarrassé les alentours du collège et du lycée de ça. Surtout qu'il y a déjà plein d'autres sacs poubelles du coup avec d'autres déchets et c'est cool. Après ça c'est un peu désespérant aussi parce que ça veut dire qu'il y a des gens qui ont jeté ces déchets.
0: Oui.
3: Ça ce serait bien qu'il y en ait moins. D'un côté je suis contente qu'on en ait ramassé autant et d'un autre côté j'aimerais bien qu'on en ait ramassé moins. Parce que qu'on en ait ramassé moins, mais qu'il y en ait moins aussi, du coup.
0: Oui, ça voulait dire que les gens respectent un peu de la nature.
3: C'est ça, c'est
0: comme toi dans ta nature, dans ta montagne.
3: Oui, c'est ça. Okay.

0: pleut pas, on met plutôt là et genre.
1: Vous avez des câbles, vous avez des câbles, n'hésitez pas à nous les donner, hein. En dehors, c'est très content. Hein.
2: Et en conclusion, est-ce que tu pourrais me dire un peu le bilan de ce que vous avez ramassé?
0: Il y a quand même, là si on regroupe, il y a je dirais 7-8 sacs quand même bien remplis, bien pleins quand on aura regroupé. Mmh. Et niveau mégots, je ferai le calcul cet après-midi, mais là on va avoir plusieurs milliers. Il y en aura peut-être 2000, 3000 quoi, à mon avis. Donc je fais le calcul cet après-midi et je donnerai l'info.
2: Donc c'est une bonne opération.
0: On a été plutôt efficace là.
3: Nettoyage réussi pour les volontaires d'Astier et de Roca. Équipe unie, déchets ramassés, message fort. Ces jeunes éco-motivés montrent la voie.

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0: 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Il est temps de retrouver des élèves du lycée Marcel Gimond d'Aubenas pour leur magazine.
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3: Bienvenue dans l'émission Actu Terme, une émission de terminale en spécialité sciences économiques et sociales du lycée Marcel Gimond à Aubenas. L'objectif est de les préparer au grand oral. Chaque semaine, un élève doit présenter un sujet d'actualité dans le domaine économique, social ou politique. La présentation se fait devant la classe, sans notes, en minimum 3 minutes. Le but est double. D'une part, améliorer ses performances oratoires, sa diction et sa posture.
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4: Aujourd'hui, de plus en plus de consommateurs cherchent à acheter des produits durables et de meilleure qualité. Selon l'ADEME, près de 70% des Français déclarent privilégier des produits plus responsables. Pourtant, ces produits restent très souvent coûteux et sont concurrencés par des productions étrangères à bas prix. Cette évolution de la consommation semble favoriser des pays capables de proposer des produits de meilleure qualité. La France s'est justement spécialisée dans des productions fortes, à forte valeur ajoutée, fondées davantage sur la qualité que sur le prix. On peut alors se demander si la spécialisation de la France dans des productions de qualité constitue une stratégie efficace face à la concurrence internationale.
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4: Dans un premier temps, nous verrons que cette stratégie permet à la France de rester compétitive en se différenciant par la qualité, et dans un second temps, nous montrerons qu'elle présente néanmoins certaines limites. Pour commencer, se spécialiser dans des productions de qualité permet à la France de gagner en compétitivité hors prix. D'abord, la compétitivité hors prix, c'est lorsque l'entreprise maintient ou gagne des parts de marché en prenant d'autres critères que le prix. Par exemple, la qualité joue sur la différenciation du produit. Cela signifie que les entreprises ne cherchent pas à être moins chères, mais elles cherchent à se différencier par sa qualité, son design, ses innovations ou bien encore la réputation de leur marque. Cette stratégie permet donc de se différencier dans un contexte de mondialisation où certains pays, comme les pays émergents, ont des coûts de production beaucoup plus faibles et donc dépassent largement la France en termes de compétitivité prix. Ainsi, les consommateurs acceptent de payer plus cher car ils recherchent une meilleure qualité ou une certaine image. Par exemple, dans le secteur du luxe, les produits français restent très demandés à l'international, malgré leur prix élevé, car ils sont associés au prestige et au savoir-faire connu. Cette spécialisation permet donc à la France de gagner en compétitivité hors prix. C'est donc une stratégie efficace.
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4: Deuxièmement, nous savons que la France se spécialise dans des productions de moyenne et haute gamme. Nous pouvons donc parler de spécialisation verticale dans un cadre de commerce intra-branche. La spécialisation verticale, c'est lorsque des pays produisent des biens de la même catégorie, mais pas de la même qualité. En se plaçant dans des produits de moyenne et haute gamme, cela engendre plus de valeur ajoutée, c'est-à-dire la richesse créée par l'entreprise. Donc, des produits plus élaborés créent plus de richesse. Cela correspond au commerce intra-branche, qui est l'échange croisé de produits similaires entre économies comparables. Mais ces produits sont différents. Ils ne sont pas au même niveau de qualité, de technologie ou de prix. Donc la France importe souvent des produits moins chers fabriqués dans d'autres pays et elle vend des produits de meilleure qualité.
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4: Cela lui permet de ne pas faire concurrence sur le prix, mais plutôt de se différencier encore sur la qualité. Par exemple, d'après l'INSEE en 2023, la France a importé environ 88 milliards d'euros d'automobiles contre 64,2 milliards d'euros d'exportations. Cela montre bien que la France participe au commerce intra-branche car elle importe et exporte des produits similaires.
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4: Pour finir, cette stratégie encourage le développement du capital humain et stimule l'innovation. Pour produire des biens de qualité, cela nécessite une main-d'œuvre qualifiée, formée et compétente. Cela pousse les entreprises à investir dans la formation des salariés et dans l'éducation. De plus, pour rester compétitives, elles doivent innover en permanence, et notamment grâce à la R&D, qui désigne des activités permettant de créer, d'améliorer des produits, de les rendre plus performants et de s'adapter aux évolutions technologiques. Cela entraîne donc une montée en gamme de l'économie française. Par exemple, dans l'aéronautique, les entreprises françaises développent des technologies de pointe, ce qui leur permet de rester compétitifs face à la concurrence internationale. Cette spécialisation permet donc à la France de développer du capital humain et de stimuler l'innovation. En France, en 2023, les dépenses dans la R&D représentaient environ 2,18% du PIB, soit 61,5 milliards d'euros. Cela montre que les entreprises investissent beaucoup dans l'innovation, ce qui renforce le capital humain et la compétitivité. Mais cette stratégie présente aussi des limites et des désavantages.
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4: Premièrement, la spécialisation de la France en des productions de qualité peut entraîner des destructions d'emplois, notamment pour les travailleurs non qualifiés. En se spécialisant dans des productions de qualité, la France se concentre sur des secteurs qui demandent du capital humain élevé, c'est-à-dire des travailleurs qualifiés avec des compétences et des diplômes. Cela entraîne donc une diminution des secteurs primaires et secondaires peu qualifiés qui se délocalisent souvent dans des pays à bas coûts. Les travailleurs peu qualifiés peuvent alors avoir des difficultés à retrouver un emploi car ils ne possèdent pas les compétences demandées dans les secteurs de haute qualité. Cela provoque donc du chômage structurel. Par exemple, en France en 1970, d'après l'INSEE, la part de l'emploi industriel était d'environ 25% contre 10% aujourd'hui, ce qui montre que certains emplois ont disparu avec la spécialisation et la mondialisation. La spécialisation dans des productions de qualité peut rendre la France dépendante de l'étranger pour certains biens. En se concentrant sur des produits de moyenne et haute gamme, la France produit moins de biens de base ou de produits à bas coût comme les produits industriels ou des matières premières. Elle doit donc importer ses produits depuis d'autres pays. Cela crée une dépendance économique, c'est-à-dire que les pays dépendent d'autres pays pour satisfaire ses besoins. Cette dépendance peut devenir problématique en cas de crise internationale. Par exemple, la France est très dépendante des importations d'énergie, notamment du pétrole, qui est importé à environ 99%.
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4: Pour finir, la spécialisation dans des produits de qualité peut entraîner une perte de la compétitivité prix. Les produits de qualité sont souvent plus chers à produire car ils nécessitent plus de travail qualifié, de recherche et de technologie, donc des coûts de production élevés. Cela signifie que les entreprises françaises ont du mal à concurrencer les pays à bas coût sur les prix. Certains consommateurs, notamment dans les pays en développement, recherchent avant tout des prix bas. La France peut donc perdre des parts du marché dans ces segments. Par exemple, dans le secteur industriel, les produits français sont plus chers que ceux produits dans les pays à bas coût, comme la Chine, ce qui limite leur compétitivité prix à l'international. Pour conclure, la spécialisation de la France dans des productions de qualité constitue bien une stratégie efficace face à la concurrence internationale. En effet, elle permet à la France de gagner en compétitivité hors prix, de se positionner sur des productions de moyenne et haute gamme grâce à une spécialisation verticale et de favoriser le développement du capital humain, ainsi que les innovations grâce aux investissements dans la R&D. Cependant, cette stratégie présente aussi des limites. Elle peut entraîner des destructions d'emplois pour les travailleurs non qualifiés et renforcer la dépendance de la France vis-à-vis de l'étranger pour certains produits, et perdre de la compétitivité prix. On peut enfin se demander comment la France pourra adapter cette stratégie face aux nouveaux enjeux, notamment l'écologie et les évolutions technologiques.
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2: À Chirol, il y a un lieu où on peut acheter du pain au levain naturel tout juste sorti du four, déguster un bon café auprès de la rivière, ou encore envoyer des lettres à ses amis loin d'ici. Et ce vendredi 15 mai à 20h30, au Fournil des Copains, car c'est bien de ce lieu dont il s'agit, vous pourrez aussi assister au concert du duo Diode, un duo accordéon-contrebasse, léger et intime, qui se joue et se chante en acoustique sous les frondaisons printanières.
3: Comment s'envoler sans arracher les racines.
2: Duo Diode, c'est la rencontre entre deux femmes, Émilie Cadieu et Aude Boutard. Elles chantent les femmes, les arbres, la nature. C'est aussi la rencontre d'un accordéon et d'une contrebasse, deux bestioles. C'est bizarre, ça hennit, ça rugit, ça murmure et ça danse au-dedans. On les écoute et on les retrouve vendredi au Fournil des Copains à Chirol. C'est à prix libre et c'est le Duo Diode.

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1: En ce moment sur Tank, tracer des chemins, trois courts-métrages qui mettent les corps en mouvement ou au contraire à l'arrêt. Trois courts-métrages dans lesquels on découvre ses ressources, on découvre de quoi on est capable et qu'on en est capable. Il s'agit de se réinventer au-delà des assignations, de conjointes, de mères, de travailleuses, de personnes victimes d'inceste et d'avancer. Alors ce n'est pas encore la joie, mais on est en chemin, on trace des sillons. Parmi ses films, Les Trois Chambres d'Esther, tournée à Lussas. Seule sur son chantier au bord de la route, Esther construit une maison à trois chambres, comme une revanche, sous le regard de Lucie Kaspersky. Et puis, deuxième film, dans Nous enfuir sur un char ailé, Noah Roquet revisite et donne voix aux archives de femmes d'une autre génération pour s'inscrire dans une histoire de lutte, ouvrières et féministes.
2: Je te vois t'affairer derrière les machines, comme moi. T'agiter sur la chaise, changer de position chaque demi-heure. Je vois tes cernes, j'entends chaque soupir. J'aimerais te dire que tu es belle et que tu n'es pas qu'un corps. Je rêve de notre alliance. Au bout de l'allée, une autre femme, la même lassitude. Nous disons dans nos silences la colère et je sens que bouillonne quelque chose dans nos ventres. Derrière nos visages. La sueur n'efface pas les signes visibles de la fatigue et de la morosité. Lourdes, nous sommes lourdes de tout, de nos doubles jours, de nos doubles vies.
1: Et puis troisième film, Je ne suis qu'un corps de Laëlla Morin. Laëlle Morin est à la fois sujet et réalisatrice. Elle met son histoire en partage avec d'autres et lutte ainsi contre le tabou de l'inceste.
3: Et donc c'est à ce moment-là, il y avait vraiment tout le monde qui nous mettait en garde, genre nous les petites filles. Et donc on devait faire très attention, surtout aux inconnus, qu'il fallait pas sortir toute seule, encore moins dans la rue. Et donc on avait toutes super peur en fait.
4: Mais en fait avec le recul, je me rends compte qu'on ne nous avait pas expliqué c'était quoi le viol. Et que du coup, j'ai rattaché le viol à cette histoire sans me dire que ça pouvait exister sous d'autres formes.
1: Tracer des chemins, c'est un programme de trois courts-métrages réalisés par des jeunes réalisatrices à Lussas, en Belgique et en Suisse. Ces films sont à découvrir en ce moment sur Tank parmi le reste de la programmation, et je vous rappelle que vous avez accès gratuitement à Tank en tant qu'Ardéchois et Ardéchoise, et pour cela il vous suffit de vous rendre sur la médiathèque numérique de l'Ardèche et de vous inscrire. Aujourd'hui, c'est l'ouverture du Festival de Cannes, et pour l'occasion, dans plein de salles en France, vraiment plein, il y a la projection du film La Vénus électrique de Pierre Salvadori. Il passe à Aubenas au Navire, je vous le disais hier, à 20h30, mais aussi à Tueil, à Lussas et à Valgorge, grâce à la Maison de l'Image. Toutes les séances sont à 20h30. Et puis, au Navire, il y a aussi aujourd'hui Mortal Kombat à 20h45, Michael à 20h45 en VF, Pour le plaisir à 18h et 20h45, Le Diable s'habille en Prada passe à 20h45, c'est la dernière séance de La Femme 2 à 18h, même chose pour Vivaldi et moi, et enfin sur la route de Madison qui a été reprogrammée dans le cadre des escales patrimoine, dernière séance ce soir à 20h45.

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1: L'artiste Colin Rio est revenu cet automne avec un deuxième album. Cet album s'appelle Maison. Ce qui frappe dans ce deuxième album, c'est la sincérité bouleversante avec laquelle Colin Rio écrit et interprète ses chansons. Elle nous dit des choses simples en apparence, mais avec une densité qui nous rappelle leur importance. C'est le cas notamment du titre qu'on va écouter ce matin, aujourd'hui, qui s'appelle Ami Amant. Une ode ou plutôt un plaidoyer à l'amour qui se déploie sous de multiples formes. On écoute ça tout de suite.

Capsule. C'est l'heure de votre agenda culturel quotidien et pour ce mardi 12 mai, on fait un point sur les expositions à découvrir en ce moment dans le bassin albenacien. On commence avec deux rendez-vous proposés au 18A et à la salle de la Grenette en ce mois de mai dans le cadre de la programmation municipale d'exposition. Au 18A, depuis le 11 mai jusqu'au 27 mai, c'est l'exposition « Déclic photo » de Zoom Photo. Dans les très belles salles d'exposition du 18A, les membres de l'association Zoom Photo vous donnent rendez-vous pour leur exposition annuelle. Des photos en couleur ou en noir et blanc pour découvrir le monde à travers leur regard. Le 18A est ouvert du lundi au vendredi de 14h à 18h et le samedi de 10h à 19h. C'est sur entrée libre. Et puis deuxième exposition portée par la municipalité, Regards mêlés de Christian Boucher, c'est à la salle de la Grenette. Christian Boucher, originaire de Haute-Savoie, développe dès son enfance une véritable passion pour le dessin. À l'adolescence, il se tourne vers la peinture à l'huile et a l'honneur d'exposer ses premières toiles à Thonon-les-Bains dès 1973. Ses études le détachent temporairement de son art, il se consacre à son métier d'enseignant et depuis 2001, il vit en Ardèche, à Viviers, où il reprend ses crayons et ses pinceaux. Bien qu'il continue à pratiquer le dessin au crayon et la peinture à l'huile, Christian Boucher développe une passion pour l'aquarelle, un médium à la fois captivant et exigeant selon l'artiste. Autodidacte dans ce domaine, il se forme principalement en côtoyant d'autres aquarellistes et en apprenant le travail de l'eau et de la lumière. Le public découvrira dans ses regards mêlés un ensemble de tableaux, essentiellement des aquarelles, mais aussi quelques huiles et dessins inspirés par l'environnement direct. Au-delà de la variété des thèmes et des sujets, portraits et paysages, on retrouvera la même sensibilité et la même volonté de peindre dans la lumière et dans une délicatesse contenue. C'est à la salle de la Grenette, près du dôme Saint-Benoît à Aubenas. La salle est ouverte les mercredis, jeudis et vendredis de 14h à 18h et les samedis et dimanches de 10h à midi et de 14h à 18h. C'est sur entrée libre et c'est jusqu'au 27 mai. On quitte Aubenas un instant pour se rendre à la salle Volane à Vals-les-Bains pour une exposition à découvrir cette semaine jusqu'au 17 mai. C'est une exposition collective d'Alain Bachelet, Jean-Marc Charmard et Chris Kell et Patrice Masbeuf. Réunis autour du thème des animaux, ils proposent une approche sensible et plurielle du monde animal où chaque médium, sculpture, peinture, photographie, apporte une lecture différente mais complémentaire. C'est à la salle Volane sur entrée libre du 11 au 17 mai. Et on revient à Aubenas pour jeter un œil à la programmation en cours au Château Centre d'Art Contemporain et du Patrimoine. Deux expositions visibles en ce moment et jusqu'au mois de septembre. La première s'appelle 1677. Elle est signée Nicolas Dauban. Le château invite l'artiste Nicolas Dauban pour une exposition conçue comme le premier chapitre d'un chantier de recherche autour des graffitis carcéraux conservés dans ses sous-sols. Guidé par son intérêt constant pour les espaces de contrainte, les zones de résistance et les formes d'écriture clandestine, l'artiste développe ici une démarche qui tresse création contemporaine, histoire carcérale et exploration du bâti. L'exposition présente une production artistique spécialement pensée pour le château et des œuvres récentes mises en regard avec les inscriptions gravées dans la pierre du château afin de faire résonner des récits, des gestes et des traces à travers le temps. Ces œuvres dialoguent avec l'architecture et proposent une lecture renouvelée de ce patrimoine unique. Avec la chercheuse Fanny Lalande, il initie une enquête de longue haleine où le château devient un lieu d'étude, de création et de narration. C'est à découvrir au château jusqu'au 20 septembre.
Et puis, la deuxième exposition du moment est une exposition collective et elle s'appelle « Des patates ». Une exposition d'art contemporain qui réunit des artistes de générations et de nationalités différentes autour de l'amour de la pomme de terre. Derrière ce tubercule a priori banal se cache une multitude de récits. Des histoires de moyens de survie passés et à venir, des histoires de migration et de colonisation, de terres abîmées et de fins de mois difficiles. Mais la pomme de terre, c'est aussi la joie des repas à partager et des formes de résistance qui courent sous terre avant de germer sous forme d'œuvres d'art. Parmi les artistes à retrouver dans cette exposition collective, Agnès Varda ou encore Alain Guiraudy. C'est au château jusqu'en septembre. Et puis pendant qu'on est au château, on jette un œil aux activités proposées cette semaine, des rencontres et des visites familiales. Mercredi 13 mai à 18h15, rencontre autour de l'histoire de la truffole, avec les amis de la truffole. La truffole sous toutes ses pelures, la pomme de terre sous toutes ses coutures. Alors non, Astérix n'a pas pu éplucher de pommes de terre. Et pourtant, notre héros prépare d'étranges tubercules dans un des tomes. C'est dans un autre village peuplé d'irréductibles jardiniers qu'un moine franciscain rapporta des patatas au temps de la Renaissance française. Et c'est attesté, on achetait des truffoles sur le marché d'Annonay, bien avant les discours de Parmentier. Pour discuter de tout ça et bien plus, rendez-vous mercredi 13 mai à 18h15 au château. C'est dans le cadre bien sûr de l'exposition des patates. C'est gratuit et la réservation est fortement conseillée. Et puis jeudi 14 mai, un atelier famille cyanotype est proposé à 16h autour des œuvres de Nicolas Dauban. Et vendredi 15 mai à 14h30, une visite famille avec le château Telin qui mène l'enquête. C'est à partir de 6 ans, ça dure 45 minutes et c'est donc vendredi 15 mai à 14h30 au château. C'est la fin de cet agenda culturel, on écoute à toute vitesse.

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2: Aujourd'hui dans les échos d'InfoRC, on parle de Sentier Sonore, l'émission dédiée à la création sonore contemporaine, une émission hebdomadaire à retrouver tous les jeudis à 20h et les dimanches à 11h sur les ondes d'InfoRC. L'auteur de la pièce qu'on va écouter cette semaine s'appelle Fabrice Arca. Il a plusieurs casquettes. Il évolue dans le monde du théâtre en tant qu'auteur et metteur en scène. Il écrit des romans. Et enfin, il réalise des fictions et des documentaires sonores. Avec Le Passeur d'eau, la pièce qu'on va écouter et qui est donc diffusée cette semaine, on est à la frontière entre des mondes et des genres, entre la fiction et le documentaire, guidé le long du Rhône par un étrange narrateur.
3: Vous êtes seul dans le bureau ?
4: Oui, ben c'est des congés alors.
3: C'est des congés ?
4: Eh oui.
3: Vous n'êtes pas dérangé ?
4: Il y a du boulot.
3: Bah oui, ça j'ai vu. Je dis pas que vous ne travaillez pas, mais au moins vous n'êtes pas dérangé, ouais. Vous êtes dans le cadre.
4: Eh ben, pas toujours.
5: L'homme en question faisait traverser le fleuve au moyen d'une barque à fond plat. Ainsi, moyennant quelques pièces, les vivants pouvaient rejoindre l'autre rive.
6: Excusez-moi. Bonjour.
7: Bonjour.
6: Pour aller vers le Rhône, vous savez ?
7: Le Rhône ?
6: Le Rhône, ouais, le Rhône. Ah, vous avez un plan sur le...
8: Tout droit.
6: Pardon ?
8: Tout droit, là.
6: Par là ?
8: Par là, oder was sagt der Radio?
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6: Là-bas ?
7: Et rue, wie heißt die hier ?
8: Rue Raspierre.
7: Raspail. Rue Raspail, à gauche.
6: Ah, Raspail, d'accord. Et rue Raspail, et après ?
5: Ce que l'on ne dit pas toujours, c'est qu'avant d'être cet inconnu sur la berge,
6: à gauche ou à droite ?
5: Le passeur d'eau était un célèbre chanteur
6: qui
5: se produisait dans les plus grands théâtres du monde. Un homme dont la voix magnifique pouvait vous faire frissonner et vous en foutez pour l'éternité.
6: Ok, merci.
9: C'est comme si vous pouvez
10: reprendre. Oh, qui t'entend ? Anya !
5: Le passeur d'eau était muet et on dit qu'il imposait le silence à tous ses passagers. Que c'était comme un moment de recueillement, parce qu'au milieu de la traversée, toujours, il prenait le temps.
2: Le passeur d'eau de Fabrice Arca est à découvrir cette semaine sur les ondes de votre radio locale, jeudi à 20h et dimanche à 11h. C'est dans le cadre de Sentier Sonore.
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1: Bonjour, nous sommes
2: Elisa
1: et Nora du Collège Roca sur Info RC.
2: Et aujourd'hui, nous allons interviewer Émilie de l'atelier coiffure d'Émilie.
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7: Bonjour.
1: Pouvez-vous vous présenter en quelques mots ?
7: Donc moi c'est Émilie, j'ai 37 ans, je suis maman de deux filles, je suis née dans le Pas-de-Calais et je suis coiffeuse et chef d'entreprise de l'atelier coiffure de Vauguet.
2: Quelles sont les études que vous avez suivies ?
7: Donc, directement après le collège, après la troisième, j'ai fait un CAP coiffure en école privée, une mention complémentaire coloriste et un brevet professionnel coloriste également. J'étais dans une école privée à Lille, dans le 59.
2: Qui vous a donné l'idée de travailler dans la coiffure ?
7: Personne en particulier ne m'a donné cette idée. J'ai toujours aimé le contact avec les cheveux. Mon choix s'est confirmé au collège. Je pouvais passer des heures à tresser les cheveux longs de ma cousine, qui avait des très beaux cheveux. Et c'est là que j'ai su que je voulais faire ce métier.
1: Quelles sont les qualités qu'il faut pour exercer ce métier ?
7: Alors, il faut être à l'écoute, il faut être patient, il faut aimer le contact avec la clientèle, être minutieux et surtout passionné.
2: Quel est l'objectif de votre salon de coiffure ?
7: Alors, l'objectif, pour moi, c'est d'être à l'écoute, de conseiller, parce que chaque personne est différente, donc j'essaie de leur apporter un service personnalisé.
1: Quels sont vos concurrents ?
7: Sur Vauguet, nous sommes trois coiffeuses. Deux salons de coiffure et une troisième coiffeuse qui travaille à son domicile.
1: Est-ce qu'il y a des différences entre les trois salons ?
7: Moi, du coup, je travaille toute seule. Le deuxième salon de coiffure, il y a une esthéticienne et une prothésiste angulaire.
2: Avez-vous des clients réguliers ?
7: Oui, après chaque client a sa propre régularité. J'ai des clients qui viennent chaque semaine faire un brushing et d'autres tous les mois. Et même certains qui viennent une à deux fois par an. Je m'adapte aux besoins de chacun.
1: Est-ce qu'il y en a qui viennent depuis longtemps ?
7: Alors, il y en a qui viennent depuis l'ouverture de mon salon, mais il y en a d'autres qui viennent depuis l'ouverture du premier salon Air Vogue.
1: Eh ben, du coup, votre salon, il existe depuis quand ?
7: Alors, du coup, mon salon existe depuis janvier 2025, mais il y a eu deux autres noms avant. En 2011, c'était Air Vogue, et en 2018, c'était Ozen Coiffure.
2: Quel genre de clientèle avez-vous le plus souvent ?
7: J'ai une majorité de femmes, mais je coiffe tout le monde.
1: Combien de personnes coiffez-vous en une journée, si elle est bien remplie ?
7: Alors, environ 10 personnes, mais je peux avoir une journée bien remplie avec 2-3 clients. Parfois, des clientes passent 5-6 heures au salon quand il y a une grosse transformation.
2: D'où vous est venue l'idée de lancer l'atelier coiffure d'Émilie ?
7: Alors, j'ai toujours voulu avoir mon propre salon pour accueillir mes clientes à ma façon. Je voulais un salon plus humain, plus chaleureux. Pour moi, c'est d'être à l'écoute.
2: Comment avez-vous fait pour trouver quel emplacement choisir ?
7: Alors, je voulais reprendre un salon qui était déjà existant. Donc, j'ai fait des recherches sur Internet, j'ai fait des visites et j'ai eu un coup de cœur pour ce salon. Parce qu'il se situe dans une petite zone commerciale avec un parking facile d'accès et beaucoup de passages. Il se situe sur le village de Vauguet, la zone où il y a le spa, un restaurant, la pharmacie, le kiné, les infirmiers et un dentiste.
1: Est-ce que vous avez du coup récupéré les clients d'avant ?
7: Oui, en grande partie, les clients d'avant sont revenus. Après, je me suis fait deux nouvelles clientes et aussi quelques-unes qui venaient là où je travaillais avant.
1: Est-ce que vous vendez des produits ?
7: Oui, je propose des produits de la marque Autril. Je conseille en fonction de chaque cliente pour qu'elles entretiennent leurs cheveux et gardent un beau résultat à la maison.
1: Bah, quel type de produits, du coup, à quoi ils servent ?
7: Alors, il y a une large gamme. Ça va de la gamme cheveux colorés à la gamme cheveux décolorés, comme aussi cheveux gras, anti-pelliculaires. C'est vraiment pour tout type de personnes, vraiment pour plusieurs problématiques.
2: Quelles sont les coiffures les plus demandées ?
7: Alors, mon métier est très varié, donc c'est difficile de dire quelle est la coiffure la plus demandée, mais souvent on me demande les choses qui sont faciles à recoiffer à la maison. Donc du coup, je m'adapte par rapport aux cheveux et aux habitudes de la cliente.
1: Est-ce que vous coiffez toutes les sortes de cheveux, raides, bouclés
7: Oui, je coiffe tout type de cheveux. J'essaye de me former, de m'informer pour pouvoir m'adapter à tout le monde.
1: Est-ce que des clients vous demandent des coiffures spéciales ?
7: Oui, ça arrive. Certaines personnes aiment sortir de l'ordinaire. La demande la plus originale que j'ai eue pour l'instant, c'est un dégradé de rose fuchsia avec du orange. C'est le genre de projet qui me plaît, parce que ça me fait sortir de ma zone de confort et ça me permet d'exprimer ma créativité.
1: Et c'était pour quelle occasion ?
7: C'était comme ça, pour la vie de tous les jours.
2: Quelle est la coiffure que vous préférez porter ?
7: Alors, moi, j'ai eu un peu toutes les coiffures, du court, du long, les cheveux noirs, les cheveux blonds, les cheveux roses, les cheveux rouges. Donc, je dirais que ma coiffure préférée, c'est quand j'avais les cheveux roses et pour la longueur, les cheveux longs ondulés.
1: Est-ce qu'il y a des produits qui abîment moins les cheveux quand vous faites des couleurs ou des choses comme ça ?
7: Alors, maintenant, les produits sont quand même moins agressifs qu'avant. On met des protecteurs avant de faire la technique, on fait des bons soins après, des soins profonds, tout ça. Donc, ça abîme quand même un peu le cheveu, mais voilà, si on en prend soin et si on n'abuse pas, on peut garder une bonne qualité de cheveux quand même.
1: Quelle est la coiffure que vous préférez faire sur vos clients ?
7: Alors, peu importe la coiffure que je vais faire, c'est vraiment, pour moi, le moment que je préfère, c'est quand la cliente se regarde et qu'elle se sent bien, que je vois quelqu'un heureux grâce à mon travail, c'est ça qui est le plus gratifiant pour moi.
1: Pour les jeunes qui nous écoutent, acceptez-vous de prendre des stagiaires dans votre salon ?
7: Alors, ça peut m'arriver d'en prendre, surtout si la personne est motivée. J'aime transmettre, mais comme je suis seule, j'ai besoin de quelqu'un vraiment d'impliqué.
1: Et vous prenez des stagiaires du collège ou du lycée plutôt ?
7: Bah après, peu importe. Tant que la personne me montre qu'elle est motivée, moi, peu importe le niveau.
2: On arrive à la fin de cette interview. Avez-vous quelque chose à rajouter ?
7: Alors, je peux rajouter mes horaires d'ouverture. Le salon est ouvert du lundi au samedi de 9h à 18h, mais fermé le mercredi. Et pour prendre rendez-vous, vous pouvez m'appeler au 04 75 38 89 75 ou aller sur le site de Planity pour la réservation en ligne.
1: Nous terminons par la question traditionnelle. Que pensez-vous des radios en milieu scolaire comme la nôtre, Info RC ?
7: Je trouve ça super, ça permet aux jeunes de découvrir le monde de la communication, de travailler en équipe et surtout de prendre confiance en eux. Je pense que c'est une super expérience.
2: On remercie notre invitée coiffeuse à Vauguet.
1: C'était Enora et Elisa pour l'interview d'Emilie.
2: Au revoir et à bientôt sur Info RC.
1: Au revoir.

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2: À Chirolles, il y a un lieu où on peut acheter du pain au levain naturel tout juste sorti du four, déguster un bon café auprès de la rivière, ou encore envoyer des lettres à ses amis loin d'ici. Et ce vendredi 15 mai à 20h30, au Fournil des Copains, car c'est bien de ce lieu dont il s'agit, vous pourrez aussi assister au concert du duo Diode, un duo accordéon-contrebasse, léger et intime, qui se joue et se chante en acoustique sous les frondaisons printanières.
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2: 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Elles chantent les femmes, les arbres, la nature. 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
1: En ce moment sur Tank, tracer des chemins, trois courts-métrages qui mettent les corps en mouvement ou au contraire à l'arrêt. Trois courts-métrages dans lesquels on découvre ses ressources, on découvre de quoi on est capable et qu'on en est capable. Il s'agit de se réinventer au-delà des assignations de conjointes, de mères, de travailleuses, de personnes victimes d'inceste et d'avancer. Alors ce n'est pas encore la joie, mais on est en chemin, on trace des sillons. Parmi ses films, Les Trois Chambres d'Esther, tournée à Lussas. Seule sur son chantier au bord de la route, Esther construit une maison à trois chambres, comme une revanche, sous le regard de Lucie Kaspersky. Et puis, deuxième film, dans Nous enfuir sur un char ailé, Noa Roquet revisite et donne voix aux archives de femmes d'une autre génération pour s'inscrire dans une histoire de lutte ouvrières et féministes.
2: 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T'agiter sur la chaise, changer de position chaque demi-heure. Je vois tes cernes, j'entends

0: chaque soupir. J'aimerais te dire que tu es belle et que tu n'es pas qu'un corps. Je rêve de notre alliance. Au bout de l'allée, une autre femme, la même lassitude. Nous disons dans nos silences la colère et je sens que bouillonne quelque chose dans nos ventres, derrière nos visages. La sueur n'efface pas les signes visibles de la fatigue et de la morosité. Lourdes, nous sommes lourdes de tout, de nos doubles jours, de nos doubles vies.
1: Et puis troisième film, Je ne suis qu'un corps, de Laëlla Morin. Laëlle Morin est à la fois sujet et réalisatrice. Elle met son histoire en partage avec d'autres et lutte ainsi contre le tabou de l'inceste.
2: Et donc c'est à ce moment-là, il y avait vraiment tout le monde qui nous mettait en garde. Genre, nous les petites filles. Et donc on devait faire très attention, surtout aux inconnus, qu'il ne fallait pas sortir toute seule, encore moins dans la rue. Et donc... on avait toutes super peur, en fait.
3: Mais en fait, avec le recul, je me rends compte qu'on ne nous avait pas expliqué c'était quoi le viol. Et que du coup, j'ai rattaché le viol à cette histoire, sans me dire que ça pouvait exister sous d'autres formes.
1: Tracer des chemins, c'est un programme de 3 courts-métrages réalisés par des jeunes réalisatrices à l'USAS, en Belgique et en Suisse. Ces films sont à découvrir en ce moment sur Tank parmi le reste de la programmation. Et je vous rappelle que vous avez accès gratuitement à Tank en tant qu'Ardéchois et Ardéchoise. Et pour cela, il vous suffit de vous rendre sur la médiathèque numérique de l'Ardèche et de vous inscrire. Aujourd'hui, c'est l'ouverture du Festival de Cannes et pour l'occasion, dans plein de salles en France, vraiment plein, il y a la projection du film La Vénus électrique de Pierre Salvadori. Il passe à Aubenas au Navire, je vous le disais hier, à 20h30, mais aussi à Tueil, à Lussas et à Valgorge grâce à la Maison de l'Image. Toutes les séances sont à 20h30. Et puis au Navire, il y a aussi aujourd'hui Mortal Kombat à 20h45, Michael à 20h45 en VF, Pour le plaisir à 18h et 20h45, Le Diable s'habille en Prada passe à 20h45, c'est la dernière séance de La Femme 2 à 18h, même chose pour Vivaldi et moi, et enfin Sur la route de Madison qui a été reprogrammée dans le cadre des escales patrimoine, dernière séance ce soir à 20h45.

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1: L'artiste Colline Rio est revenue cet automne avec un deuxième album. Cet album s'appelle Maison. Ce qui frappe dans ce deuxième album, c'est la sincérité bouleversante avec laquelle Colline Rio écrit et interprète ses chansons. Elle nous dit des choses simples en apparence, mais avec une densité qui nous rappelle leur importance. C'est le cas notamment du titre qu'on va écouter ce matin, aujourd'hui, qui s'appelle Ami, Amant. Une ode ou plutôt un plaidoyer à l'amour qui se déploie sous de multiples formes. On écoute ça tout de suite.

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1: Bonjour à toutes et à tous, soyez les bienvenus à l'écoute d'RFI, Radio France Internationale. En direct de Paris, il est 18h.
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1: Ravi de vous retrouver pour une nouvelle édition. Dans ce journal du mardi 12 mai, nous parlerons d'abord du Mali. La capitale, Bamako, bloquée par des djihadistes depuis maintenant 15 jours. Et nous verrons dans ce journal avec David Bachet que pour l'instant, la nourriture ne manque pas. Reportage en Haïti, affrontements et attaques de gangs armés. Des habitants quittent à la hâte leur maison. En France, manifestation des étudiants contre le prix d'entrée à l'université. Et puis enfin, le Festival de Cannes, 79e édition. Levée de rideau dans moins d'une heure. Voilà pour les titres. Comment les Maliennes et les Maliens vivent ce blocus de Bamako? Depuis deux semaines, les djihadistes du JNIM, le groupe de soutien à l'islam et aux musulmans, groupe lié à Al-Qaïda, ont décidé de bloquer la capitale malienne. L'idée d'empêcher les passagers et les marchandises d'entrer à Bamako. Mais grâce aux opérations dites de sécurisation et aux patrouilles menées par l'armée malienne, accompagnées de ses partenaires russes de l'Africa, d'accord, les marchandises et les passagers circulent quand même. David Bachet, bonjour.
5: Bonjour Adrien, bonjour à tous.
1: Expliquez-nous dans quelle mesure la population de la capitale est-elle affectée jusqu'ici?
5: Il est trop tôt pour remarquer des manques, témoigne un habitant de la capitale. Dans les boutiques et dans les marchés, selon les nombreux Bamakois joints par RFI, les denrées alimentaires, les aliments, la nourriture, tout est disponible et les prix restent stables, sauf la viande dont les prix ont doublé, rapporte un chef de famille. Certains, pas tous, rapportent aussi un manque de farine et donc de pain. Le ministère de l'Industrie a convoqué hier les acteurs de la filière dans un contexte marqué par des tensions sur les approvisionnements, les fameuses difficultés pour faire venir les marchandises, selon le communiqué officiel, afin de garantir que les prix de la farine et du pain n'augmentent pas. Après l'arrivée d'un convoi de citernes sous escorte militaire dimanche, l'essence est disponible dans les stations-service, mais le gasoil, le diesel, manque toujours. Depuis le week-end dernier, de nombreux habitants de la capitale témoignent de coupures d'électricité très longues, jusqu'à 72 heures, 3 jours de suite. La fourniture d'eau est également devenue problématique en raison des coupures d'électricité. Les personnes interrogées ignorent si ces problèmes sont dus aux difficultés d'approvisionnement en carburant ou à la destruction d'infrastructures électriques, par exemple des pylônes, par les djihadistes du JNIM. En tout état de cause, quelle que soit la cause, leur quotidien n'en est que plus pénible, plus difficile et leurs activités ralenties.
1: Les précisions de David Bachet dans votre journal. En français facile, ailleurs sur le continent africain, les Comores à l'arrêt. Les habitants de cet archipel de l'océan Indien protestent contre la hausse des prix des carburants. Une grève organisée par le principal syndicat des transporteurs routiers à Moroni, capitale de quelques 100 000 habitants. Aucune trace de taxi aujourd'hui dans les rues. Les routes, normalement embouteillées, sont presque désertes. À l'inverse, sur la chaussée, les trottoirs, beaucoup de piétons. Les autres îles de l'archipel sont également touchées par ce mouvement de grève. Une augmentation des prix du gazole, plus 46%, de l'essence, plus 30%, qui s'exprime notamment par la guerre au Moyen-Orient. Une agression américaine et israélienne contre l'Iran qui bouleverse l'économie mondiale. Un conflit toujours sans issue. L'Iran a proposé un plan en 14 points pour tenter de mettre un terme à la guerre. Donald Trump répond que le document reçu par Téhéran est simplement bon à mettre à la poubelle. Le pouvoir iranien a depuis écarté l'idée de changer ses propositions pour mettre durablement fin à la guerre au Moyen-Orient.
4: Le journal en français facile.
1: Reportage à présent en Haïti, où la situation continue de se détériorer, de se dégrader au quotidien, notamment près de Port-au-Prince, dans la région de la plaine du cul-de-sac, où les groupes armés multiplient les attaques depuis maintenant plusieurs jours. Par exemple, un employé de la célèbre romerie Barbancourt a notamment été tué après avoir été atteint par une balle perdue. Les violences ont aussi forcé des centaines d'habitants à abandonner leur maison. Écoutez le récit à Port-au-Prince de notre correspondant Peterson Luxama.
2: Des scènes qui donnent froid dans le dos. Des femmes, des enfants, quelques sacs sur le dos, fuient leur quartier sans savoir exactement où trouver refuge. À l'image de cette jeune femme qui, la voix en sanglots, raconte son calvaire.
3: J'habite en plaine. Les bandits nous ont chassés vers 1h du matin. Nous sommes à la rue. Ce n'est pas normal. Ce qui se passe est horrible. Où est notre avenir à nous les jeunes qui sommes l'espoir du pays?
2: Ce lundi encore, plusieurs habitants déplacés ont organisé un mouvement de protestation improvisé sur la route menant à l'aéroport international du pays. Les déplacés s'en prennent aux autorités en place.
4: Nous vivons ici, nous ne demandons pas l'état des maisons ni autre chose, seulement la sécurité. Mais malheureusement, nous ne pouvons pas dormir paisiblement chez nous. C'est un complot orchestré contre nous pour nous tuer tous.
2: Les violences affectent également plusieurs institutions présentes dans la région. L'organisation Médecins Sans Frontières a annoncé la fermeture temporaire de son centre hospitalier de Douillard en raison de l'insécurité. Le centre hospitalier de Fontaine, à Cité Soleil, a lui aussi évacué son personnel face au risque d'attaques armées. Alors que les jours passent, la situation demeure extrêmement tendue dans cette région stratégique de Port-au-Prince où les groupes armés continuent d'étendre leur contrôle un peu plus chaque jour. Peterson Luxama, Port-au-Prince, RFI.
1: L'actualité au Royaume-Uni, Starmer dans la tourmente. Le Premier ministre britannique Keir Starmer exprime sa volonté aujourd'hui de continuer à gouverner le pays. Aujourd'hui, ce sont 100 députés travaillistes de son propre parti politique qui ont signé une lettre de soutien au chef du gouvernement. Hier, c'était 80 députés de son propre camp qui, cette fois-ci, appelaient à sa démission. La colère monte depuis les mauvais résultats obtenus par les travaillistes aux dernières élections locales. L'actualité en France, ce sont ces étudiants et ces enseignants qui ont battu le pavé. Ils ont manifesté aujourd'hui, mobilisation nationale contre ce qu'on appelle les tarifs différenciés pour entrer à l'université. Explication. Depuis 2019, les étudiants non européens vont payer 16 fois plus cher leur année de licence et de master que les étudiants européens et français. Au nom de l'égalité, manifestation aujourd'hui couverte par notre reporter Baptiste Coulon.
6: Dans la foule rassemblée devant le ministère de l'enseignement supérieur, Mohamed, cet étudiant ivoirien ne sait pas encore s'il pourra réaliser sa deuxième année de master en mathématiques l'année prochaine.
7: Mes notes me le permettent, mais mon portefeuille ne me le permet pas.
6: Car il n'a pas les 4000 euros demandés aux étudiants non européens.
7: J'ai 200 euros alloués par mois pour ma nourriture. C'est impossible de collecter une telle somme en 3 mois.
6: S'il n'y arrive pas, son titre de séjour ne pourra pas être renouvelé. Mohamed craint de ne pas pouvoir continuer ses études en France. Une angoisse partagée par plusieurs professeurs comme Stéphane, enseignant en génie mécanique.
8: On a aujourd'hui des formations dans mon université où le taux d'étudiants extra-communautaires dépasse les 90%. On a des formations qui, sans étudiants extra-communautaires, pourraient fermer, oui.
6: Les universités ne vont pas gagner en attractivité, estiment les syndicats. Au contraire, les étudiants étrangers seront découragés par cette mesure xénophobe, estime Manon Moret, membre d'un syndicat étudiant.
9: Ça s'inscrit aussi dans un contexte, celui de la montée des idées d'extrême droite. C'est un nouveau gage que le gouvernement donne à l'extrême droite qui a fait des étudiants étrangers sa cible privilégiée.
6: Cette étudiante soupire. Après la suppression des aides au logement pour les étrangers non boursiers, c'est une nouvelle entorse, dit-elle, à la tradition d'accueil des universités françaises.
1: Reportage de Baptiste Coulon.
10: Et en
1: Enfin, Cannes déroule son tapis rouge pour le plus grand festival de cinéma au monde. 100 films en compétition, 22 qui vont espérer remporter la Palme d'Or. Levé de rideau dans une heure, RFI en direct de Cannes dans nos prochaines éditions.
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capsule. C'est l'heure de votre agenda culturel quotidien et pour ce mardi 12 mai, on fait un point sur les expositions à découvrir en ce moment dans le bassin albenacien. On commence avec deux rendez-vous proposés au 18A et à la salle de la Grenette en ce mois de mai dans le cadre de la programmation municipale d'exposition. Au 18A, depuis le 11 mai jusqu'au 27 mai, c'est l'exposition « Déclic photo » de Zoom Photo. Dans les très belles salles d'exposition du 18A, les membres de l'association Zoom Photo vous donnent rendez-vous pour leur exposition annuelle. Des photos en couleur ou en noir et blanc pour découvrir le monde à travers leur regard. Le 18A est ouvert du lundi au vendredi de 14h à 18h et le samedi de 10h à 19h. C'est sur entrée libre. Et puis deuxième exposition portée par la municipalité, Regards mêlés de Christian Boucher, c'est à la salle de la Grenette. Christian Boucher, originaire de Haute-Savoie, développe dès son enfance une véritable passion pour le dessin. À l'adolescence, il se tourne vers la peinture à l'huile et a l'honneur d'exposer ses premières toiles à Thonon-les-Bains dès 1973. Ses études le détachent temporairement de son art, il se consacre à son métier d'enseignant et depuis 2001, il vit en Ardèche, à Viviers, où il reprend ses crayons et ses pinceaux. Bien qu'il continue à pratiquer le dessin au crayon et la peinture à l'huile, Christian Boucher développe une passion pour l'aquarelle, un médium à la fois captivant et exigeant selon l'artiste. Autodidacte dans ce domaine, il se forme principalement en côtoyant d'autres aquarellistes et en apprenant le travail de l'eau et de la lumière. Le public découvrira dans ses regards mêlés un ensemble de tableaux, essentiellement des aquarelles, mais aussi quelques huiles et dessins, inspirés par l'environnement direct. Au-delà de la variété des thèmes et des sujets, portraits et paysages, on retrouvera la même sensibilité et la même volonté de peindre dans la lumière et dans une délicatesse contenue. C'est à la salle de la Grenette, près du dôme Saint-Benoît à Aubenas. La salle est ouverte les mercredis, jeudi et vendredis de 14h à 18h et les samedis et dimanches de 10h à midi et de 14h à 18h. C'est sur entrée libre et c'est jusqu'au 27 mai. On quitte Aubenas un instant pour se rendre à la salle Volane à Vals-les-Bains pour une exposition à découvrir cette semaine jusqu'au 17 mai. C'est une exposition collective d'Alain Bachelet, Jean-Marc Charmard et Chris Kell et Patrice Masbeuf. Réunis autour du thème des animaux, ils proposent une approche sensible et plurielle du monde animal où chaque médium, sculpture, peinture, photographie, apporte une lecture différente mais complémentaire. C'est à la salle Volane sur entrée libre du 11 au 17 mai. Et on revient à Aubenas pour jeter un œil à la programmation en cours au Château, Centre d'Art Contemporain et du Patrimoine. Deux expositions visibles en ce moment et jusqu'au mois de septembre. La première s'appelle 1677. Elle est signée Nicolas Dauban. Le Château invite l'artiste Nicolas Dauban pour une exposition conçue comme le premier chapitre d'un chantier de recherche autour des graffitis carcéraux conservés dans ses sous-sols. Guidé par son intérêt constant pour les espaces de contrainte, les zones de résistance et les formes d'écriture clandestine, l'artiste développe ici une démarche qui tresse création contemporaine, histoire carcérale et exploration du bâti. L'exposition présente une production artistique spécialement pensée pour le château et des œuvres récentes mises en regard avec les inscriptions gravées dans la pierre du château afin de faire résonner des récits, des gestes et des traces à travers le temps. Ces œuvres dialoguent avec l'architecture et proposent une lecture renouvelée de ce patrimoine unique. Avec la chercheuse Fanny Lalande, il initie une enquête de longue haleine où le château devient un lieu d'étude, de création et de narration. C'est à découvrir au château jusqu'au 20 septembre.
Et puis, la deuxième exposition du moment est une exposition collective et elle s'appelle « Des patates ». Une exposition d'art contemporain qui réunit des artistes de générations et de nationalités différentes autour de l'amour de la pomme de terre. Derrière ce tubercule a priori banal se cache une multitude de récits. Des histoires de moyens de survie passés et à venir, des histoires de migration et de colonisation, de terres abîmées et de fins de mois difficiles. Mais la pomme de terre, c'est aussi la joie des repas à partager et des formes de résistance qui courent sous terre avant de germer sous forme d'œuvres d'art. Parmi les artistes à retrouver dans cette exposition collective, Agnès Varda ou encore Alain Guiraudy. C'est au château jusqu'en septembre. Et puis, pendant qu'on est au château, on jette un œil aux activités proposées cette semaine. Des rencontres et des visites familiales. Mercredi 13 mai à 18h15, rencontre autour de l'histoire de la truffole, avec les amis de la truffole. La truffole sous toutes ses pelures, la pomme de terre sous toutes ses coutures. Alors non, Astérix n'a pas pu éplucher de pommes de terre. Et pourtant, notre héros prépare d'étranges tubercules dans un des tomes. C'est dans un autre village peuplé d'irréductibles jardiniers qu'un moine franciscain rapporta des patatas au temps de la Renaissance française. Et c'est attesté, on achetait des truffoles sur le marché d'Annonay bien avant les discours de Parmentier. Pour discuter de tout ça et bien plus, rendez-vous mercredi 13 mai à 18h15 au château. C'est dans le cadre bien sûr de l'exposition des patates. C'est gratuit et la réservation est fortement conseillée. Et puis jeudi 14 mai, un atelier famille cyanotype est proposé à 16h autour des œuvres de Nicolas Dauban. Et vendredi 15 mai à 14h30, une visite famille avec le château qui mène l'enquête. C'est à partir de 6 ans, ça dure 45 minutes. Et c'est donc vendredi 15 mai à 14h30 au château. C'est la fin de cet agenda culturel. On écoute à toute vitesse.

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2: Aujourd'hui dans les échos d'Info RC, on parle de Sentier Sonore, l'émission dédiée à la création sonore contemporaine, une émission hebdomadaire à retrouver tous les jeudis à 20h et les dimanches à 11h sur les ondes d'Info RC. L'auteur de la pièce qu'on va écouter cette semaine s'appelle Fabrice Arca. Il a plusieurs casquettes. Il évolue dans le monde du théâtre en tant qu'auteur et metteur en scène. Il écrit des romans. Et enfin, il réalise des fictions et des documentaires sonores. Avec Le Passeur d'eau, la pièce qu'on va écouter et qui est donc diffusée cette semaine, on est à la frontière entre des mondes et des genres, entre la fiction et le documentaire, guidé le long du Rhône par un étrange narrateur.
3: Vous êtes seul dans le bureau ?
4: Oui, ben c'est des congés alors.
3: C'est des congés ?
4: Eh oui.
3: Vous n'êtes pas dérangé ?
4: Il y a du boulot.
3: Bah oui, ça j'ai vu. Je dis pas que vous travaillez pas. Mais au moins vous n'êtes pas dérangé, ouais. Vous êtes dans le calme.
4: Eh ben, pas toujours.
5: L'homme en question faisait traverser le fleuve au moyen d'une barque à fond plat. Ainsi, moyennant quelques pièces, les vivants pouvaient rejoindre l'autre rive.
6: Excusez-moi.
7: Pardon.
6: Bonjour.
7: Bonjour.
6: Pour aller vers le Rhône, vous savez ?
7: Le Rhône ?
6: Le Rhône, ouais, le Rhône. Ah, vous avez un plan sur le...
8: Tout droit.
6: Pardon ?
8: Tout droit, là.
6: Par là ?
8: Par là, oder was sagt der Rati?
7: Là-bas ?
6: Là-bas ?
7: Et rue, wie heißt die hier ?
8: Rue Raspierre.
7: Raspial. Rue Raspail, à gauche.
6: Ah, Raspail, d'accord. Yeah. Rue Raspail, et après ?
5: Ce que l'on ne dit pas toujours, c'est qu'avant d'être cet inconnu sur la berge,
6: à gauche ou à droite ?
5: Le passeur d'eau était un célèbre chanteur
6: la gauche,
5: se produisait
6: gauche,
5: dans les plus grands théâtres du monde. Un homme dont la voix magnifique pouvait vous faire frissonner et vous en foutez pour l'éternité.
6: Ok, merci.
5: Le passeur d'eau était muet et on dit qu'il imposait le silence à tous ses passagers. Que c'était comme un moment de recueillement, parce qu'au milieu de la traversée, toujours, il prenait le temps.
2: Le passeur d'eau de Fabrice Arca est à découvrir cette semaine sur les ondes de votre radio locale, jeudi à 20h et dimanche à 11h. C'est dans le cadre de Sentier Sonore.
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2: Bonjour à toutes et à tous, bienvenue à vous qui nous rejoignez sur InfoRC, c'est l'heure de notre rendez-vous numérique du jour, les extensions VPN dans les navigateurs, ça vaut quoi? Aujourd'hui on va expliquer quelque chose qu'on voit de plus en plus sur nos navigateurs, les fameuses extensions VPN. Alors sont-elles vraiment fiables? Pour en parler, j'accueille notre chroniqueur maison, bonjour Gilles.
3: Salut Christelle. Alors bonjour à tous, oui. Les VPN, on en a parlé partout en ce moment, et les versions extensions dans les navigateurs intriguent beaucoup.
2: Alors c'est clair, hein, j'en vois plein dans le magasin d'extensions pour mon navigateur, mais j'avoue que je ne sais pas trop ce que ça change par rapport aux applications VPN classiques qu'on installe sur l'ordinateur.
3: Excellente remarque, et en fait la différence principale c'est la portée. Une extension VPN ne protège que ce que tu fais dans ton navigateur, c'est-à-dire ta navigation web, tes recherches, tes connexions à des sites. Le reste de ton trafic, ben, par exemple les logiciels et les applis en dehors du navigateur, ben, c'est pas protégé.
2: Autrement dit, si je télécharge un fichier via un logiciel ou que j'envoie un mail depuis une application, là, je suis exposé.
3: Exactement. Le VPN complet, lui, chiffre tout le trafic de ton appareil, que ce soit un PC, un smartphone ou une tablette.
2: Donc l'extension, c'est un peu la version light.
3: Oui, une version légère, plus pratique aussi. Elle s'active en un clic, souvent sans avoir besoin.

0: attention, certaines des extensions gratuites ne sont que de simples proxys. Et avant que tu me demandes, dans ce cas, elle change quoi ton adresse IP ?
1: Oui, qu'elle change ton adresse IP ?
0: en fait, ça se fait sans chiffrer le trafic. Et pire, certaines revendent des données de navigation à des tiers.
1: Donc, il faut faire attention. On pourrait croire qu'on est protégé, alors qu'en fait, pas du tout. C'est un peu une arnaque, ton truc.
0: C'est ça, on peut dire ça. D'où l'importance de choisir. Alors, toutes les extensions ne sont pas des arnaques, encore une fois. D'où l'importance de choisir une extension VPN fiable. Et si elle vient d'un vrai fournisseur, elle utilise un protocole solide, comme encore une fois le TLS 1.2, pour ne pas le citer, ou même un protocole propriétaire mieux conçu.
1: D'accord. Si je comprends bien, les applis VPN, elles utilisent d'autres protocoles, comme tu dis.
0: Tout à fait. Les applis complètes utilisent ce qu'on appelle des protocoles de tunneling, comme OpenVPN, WideGuard ou HikeV2. Ces protocoles ne se limitent pas au navigateur, ils protègent vraiment tout le flux des données de ton appareil.
1: Allez, petite récap pour voir si j'ai bien compris. Si je veux juste consulter mes mails ou faire des recherches sur un Wi-Fi d'hôtel, une extension VPN peut suffire. Mais si je veux tout sécuriser, il vaut mieux l'application complète.
0: Très bon résumé. L'extension, c'est rapide, pratique et fluide. Elle ne ralentit pas tes autres programmes, contrairement à certaines applis VPN qui peuvent impacter les performances. Et puis, tu gardes ta vitesse de connexion normale pour les autres usages.
1: Tu recommandes donc d'utiliser une extension VPN ?
0: Oui, mais seulement si on sait ce qu'on fait, comme d'habitude. C'est un bon compromis pour protéger ta navigation sans te compliquer la vie, mais toujours avec une solution reconnue, pas la première extension gratuite venue. Sinon, mieux vaut ne rien faire du tout.
1: Ben merci pour ces conseils et pour ces explications. Vous l'aurez compris, les extensions VPN peuvent être utiles, mais pas magiques.
0: Ben non, la magie n'opère pas dans ce cas. Du coup, vérifiez bien leur fiabilité avant de les installer.
1: Alors pour finir, est-ce que tu aurais quelques suggestions pour nos auditrices et auditeurs ? Et
0: bien sûr, on est là pour ça. Alors je vais vous faire un petit résumé assez court. Et je vous mettrai les détails sur le site www.infoerc.fr. Alors, les extensions VPN, vous avez, je vous l'ai cité tout à l'heure, Proton VPN. Il est 100% gratuit, pas de limite de données, très bonne sécurité. Après, il y a les versions payantes, mais vous verrez ça sur le site. Winscribe, qui est gratuit jusqu'à 10 gigas par mois, inscription requise, là. Hotspot Shield, là, c'est la moitié, donc c'est 500 mégas par jour gratuit, inscription optionnelle. TunnelBear, version gratuite avec limite mensuelle de 500 mégas. Et puis vous avez HideMe, cache-moi, 10 gigas de données offertes par mois. Voilà, merci d'avoir été avec nous pour ce micronet sur les extensions VPN pour les navigateurs. A très vite pour une nouvelle chronique numérique sur InfoRC.
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1: Du 14 au 17 mai, on se retrouve au Vence pour un rendez-vous consacré aux arts graphiques, dessins contemporains et populaires, un événement qui vous amène à la rencontre du dessin et de l'estampe en flirtant avec le livre et l'illustration. Dessins contemporains et populaires, ce sont des expositions focus et une exposition collective, un atelier, des dédicaces et puis l'eau à la bouche, une proposition gourmande issue de la rencontre entre Laurent Vigliano, poète pâtissier, et Maude Louise-Marie, céramiste. Ensemble, ils créent des événements éphémères et vous proposent sur un plateau un brunch inattendu. Parmi les expositions focus qui vous seront proposées, il y a celle consacrée au travail d'Anouk Constant. Des aquarelles colorées qui ouvrent des mondes, des paysages imaginaires qui donnent envie de s'y plonger. Illustratrice et autrice de livres comme La Ballade d'Oscar et de livres de poésie publiés aux éditions Le Port à Jauny, Anouk Constant proposera aussi un atelier Leporello, c'est-à-dire fabrication de livres accordéon. Ça sera à la médiathèque vendredi 15 à 17h. Son travail sera visible quant à lui du 14 au 17 mai, de 10h à 18h comme les autres expositions, et ça sera à Graines de Rencontre. Deux autres artistes sont à l'honneur pendant cette semaine de dessins contemporains et populaires. Il y a Séverin Constant, ses sculptures en céramique, ses peintures aux formes pop et aux lumières captivantes. Ça sera exposé à l'atelier Volubile. Et puis le travail d'Agnès Ostache sera à découvrir à la médiathèque intercommunale. Agnès Ostache qui aime raconter les intérieurs et la vie de leurs habitants. Elle a notamment écrit deux romans graphiques publiés au Lézard Noir et encensés par la critique. Ces expositions sont donc visibles jusqu'au 17 mai dans le cadre de dessins contemporains et populaires. L'eau à la bouche, ça sera samedi 16 mai à 16h30 pour un goûter céramique au centre d'accueil et dimanche à 11h, midi et 13h pour un brunch céramique. Ces deux propositions sont sur inscription, elles sont payantes. Je vous invite pour l'eau à la bouche mais aussi pour découvrir tout le reste de la programmation dans son détail à vous rendre sur le site dessinscontemporainetpopulaires.blogspot.com dessinscontemporainetpopulaires.blogspot.com. On se donne rendez-vous à partir du jeudi 14 mai pour découvrir l'ensemble des propositions de dessins contemporains et populaires. C'est au Vence, dans différents lieux d'exposition et de rencontres.

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0: C'était un extrait du morceau Arrosillon du groupe Trencadit, à retrouver le vendredi 22 mai au cours du festival Trad'Ardèche, un festival de musique et de danse folk qui revient à Privas cette année du vendredi 22 mai au lundi 25 mai avec des concerts, des ateliers, des scènes ouvertes, des bals en plein air et même un village du Trad. C'est le sujet de cette édition de La Vagabonde, votre émission dédiée à l'actualité culturelle sur la radio Info RC. Et pour vous en parler, je suis avec Edith et Amélie. Bonjour à vous.
1: Bonjour.
2: Bonjour.
0: Vous participez à l'organisation du festival Trad'Ardèche. Alors, quel est votre rôle dans cette organisation ?
2: Ben, on fait partie toutes les deux du comité qui organise le festival, qui existe depuis une vingtaine d'années, mais on n'en fait pas partie toutes les deux depuis... Ben, quoi qu'Edith, tu as connu la première édition ?
1: Oui. Oui, oui.
2: Moi, non. Et puis, on est une dizaine de personnes à l'organiser.
0: Et c'est quoi qui vous a donné envie de vous impliquer dans ce festival ?
1: C'est déjà l'amour de la danse et du partage avec les autres. Et l'organisation d'un événement comme ça, ben, il fallait beaucoup de bénévoles. Et sur Privas, à l'époque, il n'y avait pas beaucoup de bénévoles et de gens susceptibles d'avoir du temps et l'envie de créer ensemble quelque chose. Et après, il a fallu trouver le lieu, enfin, ben, toute l'organisation à mettre en place. Et ça, c'était un challenge et une communication sans Internet à l'époque. Enfin, voilà. Mais maintenant, ça roule.
0: Maintenant, on peut retrouver d'ailleurs toutes les infos du Festival Trad'Ardèche également sur Internet. Est-ce que vous pouvez donner le nom du site Internet ?
2: Oui, alors c'est le famdt-ardèche.fr.
0: Et ça veut dire quoi, FAMDT ?
2: En fait, c'est la fédération nationale. Nous, on est une fédération départementale, donc FAMDT-A pour Ardèche. Et FAMDT, ça veut dire Fédération des acteurs des musiques et danses traditionnelles. Et donc, qui à l'échelon national fédère les associations, enfin, les acteurs plus globalement, pas que les associations, mais aussi les artistes des musiques et danses trad, pour s'organiser collectivement, négocier avec le ministère de la Culture, des subventions, enfin voilà. Et nous, on le fait à échelle départementale, et c'est cette fédération qui organise le festival.
0: Et le groupe Trencadit, qu'on écoutait à l'instant, est en concert le vendredi 22 mai aux côtés du groupe La Cialire, qui sera en trio. Malheureusement, c'est déjà complet, la soirée du 22 mai. D'ailleurs, il y a deux autres soirées, le samedi 23 et le dimanche 24, qui sont également complètes. Donc, on va peut-être pas parler en détail de tous les concerts à retrouver à ce moment-là. Mais il y a beaucoup d'événements qui sont gratuits ou à prix libre et qui sont destinés aux personnes qui ont envie de découvrir, de rencontrer la musique et les danses trad. Alors, on va peut-être se concentrer pendant cette édition de La Vagabonde sur ces événements-là et également sur les ateliers, parce que les groupes qui sont en concert pendant les soirées proposent également des ateliers. Il y en a encore quelques-uns où il reste des places. Donc on va également parler de ça pour cette édition de La Vagabonde, si ça vous va.
2: Très bien.
0: Ces événements qui sont gratuits, ils se déroulent en particulier au Petit Bois à Privas. C'est où ce Petit Bois ?
1: C'est en dessous, vous avez la salle Espace Ouvèze, et en dessous de la salle Espace Ouvèze, il y a un Petit Bois. C'est un lieu privadois pas assez connu et qui c'est un lieu municipal, donc c'est pas privé, et c'est là qu'on peut faire une petite guinguette avec un beau parquet miel que peut-être personne ne connaît. C'est un parquet qui miel parce que c'est des alvéoles qui sont placées sur des demi-balles de tennis qui permettent de danser avec de la souplesse. Puis une petite restauration disponible pour les gens qui sont là, et le village du Trad est pas très loin du Petit Bois.
0: Oui, c'est là que viendra s'installer le village du Trad de 11h à 19h, le samedi et le dimanche. Là, c'est tout à fait gratuit. Qu'est-ce que c'est un village du Trad ?
2: Alors, c'est la nouveauté de l'édition de cette année du festival. On n'a jamais fait ça et on espère que ça va marcher. En fait, on a décidé d'inviter des luthiers, des associations pour parler du monde du trad un peu en parallèle du festival, parce qu'il y a l'après-midi, donc comme a expliqué Edith, on met un parquet dans ce petit cadre un peu bucolique, il y a des arbres, ça fait une petite clairière, quoi. Et donc il y a pas mal de familles qui viennent, enfin c'est un peu des gens qui connaissent pas la musique trad, et on s'est dit que bah, s'il y avait des stands pour expliquer ça, pour un peu prolonger l'immersion dans cet univers-là, ça pourrait être pas mal, d'autant qu'il y a des luthiers sur le territoire. Alors de mémoire, on en a à peu près 6 qui ont répondu présents. Donc il y a des choses assez variées comme un luthier de flûte, de guitare, de percussion, de cornemuse, et tous ces gens-là vont du coup montrer leurs instruments, éventuellement les vendre et les faire essayer. Ça sera l'occasion de, si vous savez même pas ce que c'est qu'une cornemuse, de voir, de la toucher, de souffler dedans. Et puis on a aussi prévu des stands, un stand radio, parce qu'on est plusieurs, il y a plusieurs émissions de radio consacrées aux musiques trad sur le territoire, 4, donc une à Radio Saint-Féréol, une à Radio des Boutières, une autre à Radio Méga et une encore à Radio Bourg-les-Valence. Où en fait on va mettre un petit spot radio où on pourra écouter ces émissions et l'une d'entre elles viendra faire un petit direct pendant le festival, donc ce sera le samedi. Et puis sur ce village du Trad, on a aussi le stand de la fédération, donc notre association locale, la FAMTA, donc la fédération qui organise le festival, pour présenter les activités à l'année, parce que le festival c'est un événement, mais on fait des choses toute l'année. On organise des stages, on est une association d'éducation populaire, donc on organise beaucoup de stages, et souvent qui se concluent par un bal le soir, à destination de tout le monde, hein. Et on prête, en fait, on a un fonds documentaire, une sorte de bibliothèque itinérante, et on va montrer ces livres-là. Il y a pas mal de... Il y a des DVD, il y a des CD, enfin, il y a plein de choses, des documents consacrés à la musique et à la danse qu'on prête et qui seront exposés aussi là. Enfin, voilà, c'est ça, le village du Trad.
1: Il y aura aussi la bibliothèque départementale de près, la BCP, je ne sais plus, le nom change régulièrement, donc je ne sais pas en ce moment comment elle s'appelle, mais il y aura quelqu'un qui s'occupe du patrimoine et qui, autour plutôt des musiques, et qui sera présent dans la journée aussi, tenir un petit stand. Donc c'est tout autour du patrimoine artéchois, mais pas que, où il y aura vraiment possibilité de s'intéresser à des tas de périodes de l'histoire. C'est autour du patrimoine, mais ça peut être intéressant pour plein de personnes différentes.
0: Et dans ce petit bois, le samedi 23 et le dimanche 24 mai, et le lundi 25 mai d'ailleurs, il y aura aussi des moments musicaux, bien sûr, avec un bal, des bals et des concerts. On commence dès le samedi 23 mai avec un bal des familles à 11h. C'est quoi un bal des familles? Qu'est-ce qui nous attend pour ce moment-là?
1: C'est un animateur qui est un peu spécialisé, qui a déjà fait ça, qui vient de la Drôme, et qui est intéressé par ce genre d'événement, qui va essayer de fédérer tout le monde, peu importe si les gens savent danser ou pas, peu importe les âges, tout le monde se donne la main et entre dans la danse pour un moment festif et surtout joyeux, pour apprendre ou pas, enfin pour partager un moment et libérer son corps de plein d'émotions joyeuses.
0: Avec un accordéon qui animera tout ça aussi.
1: Avec un accordéon et lui et sa voix en même temps. Et...
0: Donc ça, c'est à 11h, le samedi 23 mai, au Petit Bois, à Privas, dans le cadre du festival Trad Ardèche. C'est gratuit. Et ce sera suivi l'après-midi d'un autre bal, de 15h à 19h, avec des groupes ardéchois qui seront invités. Quels sont les groupes qu'on retrouvera le samedi 23 mai au Petit Bois?
2: Alors, c'est pas que des groupes ardéchois, donc il y aura On the Moon qui ouvrira le bal, suivi par Bois Debout, qui est effectivement un groupe de Sud Ardèche, du coup, vers Aubenas. C'est un duo, flûte, accordéon, bouzouki, violon. Enfin, ils jouent les deux de plusieurs instruments, mais donc c'est un duo. Et puis Chopska, qui est un groupe des Cévennes, plutôt, qui lui fera de la musique plutôt des Balkans. Les trois se dansent et les trois seront au Petit Bois et pourront être dansés sur le parquet. Et c'est gratuit aussi.

0: C'était Chopska, à retrouver en live le samedi 23 mai dans le cadre du festival Trad Ardèche au Petit Bois à Privas entre 15h et 19h pour un bal qui est gratuit. Et nous, on est de retour dans les studios de la radio Info RC pour continuer de parler de toutes ces festivités que vous proposez. Vous proposez également le samedi 23 mai un concert à prix libre qui va se dérouler à l'atelier. Cette fois-ci, c'est où l'atelier ?
1: Alors, c'est un endroit dans Privas. C'est une petite salle qui a été créée par des anciens directeurs du théâtre de Privas avec sa femme qui a créé cet atelier et qui est ouvert à plein de propositions, que ce soit des expositions ou du théâtre, du mime. Enfin, c'est très, très ouvert au milieu culturel. Et là, ils ont décidé de faire un partenariat avec la fédération pour ce petit moment festif du samedi matin. En même temps, il y a le marché à Privas, donc il y a des gens qui peuvent être intéressés, plus tous ceux qui sont au festival et qui vont être aussi intéressés par ce petit concert.
2: Donc c'est une toute petite salle, il y a à peu près une quarantaine de personnes, donc ce sera un concert acoustique. L'idée et l'enjeu, c'est un peu de s'éloigner du bal. Alors c'est super de danser, mais il y a des musiciens qui veulent pouvoir vivre un peu du concert dans les musiques traditionnelles, et il y a très peu d'espace pour ça. L'espace du bal, il existe, il est très présent. L'espace du concert moins, et donc on essaye de faire en sorte que au festival on préserve cet espace-là dans un autre cadre que la salle ouvaise qui est en plus qui a une acoustique pas terrible, donc pour le bal ça va, mais pour les concerts c'est moins bien. Donc dans un lieu un peu plus intimiste qui s'ouvre aussi un public qui a peut-être pas envie de danser mais qui a envie d'aller écouter de la musique, d'aller s'asseoir devant de la musique, et c'est pour ça qu'on le décentre un petit peu. Et donc là c'est en centre-ville, comme disait Edith, en plus pendant le marché.
0: Oui, donc le samedi 23 mai à 11h il y a deux propositions en parallèle, le bal des familles au Petit Bois comme on disait tout à l'heure, et ce concert du groupe Himnari à l'atelier également à 11h. Et le groupe Himnari, on le retrouve d'ailleurs le soir dans une soirée à l'espace Ouvèze, qui là pour le coup est complète. Mais on peut écouter quand même un extrait de ce que ça donne Himnari.

0: Himnari à retrouver en concert à l'occasion du festival Trad Ardèche à Privas le samedi 23 mai à l'atelier à 11h dans le centre-ville de Privas. Alors, ils sont également, comme on le disait tout à l'heure, hein, en concert le soir, mais c'est complet. Est-ce que vous auriez envie de dire quelques mots sur ce groupe ?
1: Oui, bah, c'est un groupe qui mixe pas mal d'influences méditerranéennes surtout, mais il y a aussi un percussionniste qui joue des percussions indiennes. Donc, c'est assez fusion, comme on pourrait dire. Il y a pas mal de morceaux issus des traditions grecques, turques et puis indiennes un petit peu. Voilà. Mais qui a une formule bal ou une formule concert. Donc moi, j'ai jamais vu en vrai, donc j'ai hâte.
2: Moi non plus, je connais pas du tout, donc ça va être vraiment génial comme approche qui va transformer un peu tout ce qui est trad. Là, ça sera vraiment avec d'autres sources de musique, donc c'est intéressant.
0: Et pour le concert du samedi 23 mai à l'atelier à 11h, il reste des places, mais il est fortement conseillé de réserver. C'est à prix libre. Comment ça se passe pour réserver ?
1: Donc sur notre site internet que j'ai donné tout à l'heure, fmdt-ardèche.fr, il y a toutes les infos et voilà, il y a une billetterie en ligne pour réserver sa place pour le concert. Si jamais vous n'avez pas réservé, vous pouvez venir, mais voilà, comme il y a une quarantaine de places, bah, il vaut mieux peut-être être sûr d'avoir sa place.
0: Et puis le lendemain, le dimanche 24 mai, on continue les festivités avec le festival Trad Ardèche, un bœuf de chant. C'est ça qui nous attend le dimanche matin à 11h au Petit Bois. Là, pour le coup, un événement gratuit en entrée libre. C'est quoi un bœuf de chant ?
1: Alors déjà, c'est quoi un bœuf ?
0: Oui.
1: Parce que c'est vrai que je pense qu'il n'y a que nous qui disons ça.
0: Scène ouverte ? C'est une scène ouverte ?
1: Pas vraiment. En fait, c'est plutôt tout le monde joue ensemble sans avoir de groupe préétabli et sans s'être mis d'accord sur les morceaux. Il y a une sorte de répertoire commun tacite qui est que dans les musiques traditionnelles, on brasse un certain nombre de morceaux, parfois on ne les connaît pas et on les apprend sur le tas au moment où les autres le jouent, ils le jouent ou le chantent, en l'occurrence là c'est du chant, un certain nombre de fois, qui fait que les autres peuvent s'imprégner du morceau. Alors quand c'est un instrumentiste, bah, essayer de comprendre la mélodie et la reproduire. Quand c'est du chant, c'est fonctionne un peu différemment. Souvent il y a un passeur ou plusieurs hein, qui connaissent le chant. Et c'est souvent du chant à répondre. Enfin, les musiques traditionnelles, c'est beaucoup basé sur le chant à répondre. Donc, il y a un leader qui chante la première partie de la mélodie et qui est reprise par un chœur. Et voilà. Et n'importe qui peut se greffer au chœur. Alors, c'est vrai que le lead, il vaut mieux connaître la chanson parce que sinon, bah, ça n'a pas beaucoup de suite, quoi. Mais voilà, le chœur, ça peut être n'importe qui. Vous passez par là et vous vous greffez pour entonner la réponse. Enfin, comme le can à discan breton, quoi. Mais c'est pas forcément breton, mais beaucoup de musique traditionnelle fonctionne sur ce méthode de chant à répondre.
0: Et là, c'est animé par le groupe Méli-Mélo.
2: Oui, c'est un groupe privadois. Enfin, privadois, non, qui est, oui, sur le bassin de Privas. C'est pas que privadois. Et ce sont des personnes qui ont travaillé depuis des années sur les chants traditionnels ardéchois et qui ont eu différents chefs de chœur et qui se produisent un peu partout, soit pour faire danser les gens, aussi en concert, mais qui ont une bonne pratique de ce genre de chant.
0: Un bœuf de chant le matin et un grand bœuf le soir, au Petit Bois de Privas pendant le festival Trad Ardèche. Un grand bœuf, alors là, cette fois-ci, ce sera avec des instruments de musique ?
1: Voilà, même principe que le bœuf de chant, sauf que c'est plutôt avec des instruments. Alors, vous pouvez venir chanter aussi, mais c'est vrai que, en général, bah là, les bœufs à Trad Ardèche, on est une vingtaine de musiciens, donc s'il y a une personne qui chante, on ne l'entend pas beaucoup, mais ça n'empêche qu'elle peut venir et chanter. Mais pour le coup, c'est donc des musiques traditionnelles qui sont lancées par une personne qui a envie de lancer cette air. Et puis les autres, comme je disais tout à l'heure, se greffent. Et puis ça devient collectif. Enfin, c'est une pratique collective amateur et non anticipée. Voilà, il n'y a pas de répétition, c'est pas un groupe. N'importe qui vient et prend la musique en cours de route. Et puis on peut, ça sera des morceaux à danser. Donc à côté du parquet, donc là, qui veut vient danser en même temps, bien sûr.
0: Donc on peut venir pour simplement écouter, pour danser ou pour participer.
1: Exactement.
0: Il y a plusieurs places qui sont possibles. Et puis l'après-midi, toujours au Petit Bois à Privas, un autre bal gratuit également, le Grand Bœuf, le Bœuf de Chant, c'est gratuit. Et ce bal, ce sera un bal qui sera avec les groupes À la Volée et MST. Qui sont-ils ces groupes ?
2: Alors à la volée, ce sont deux musiciens ardéchois qui font partie d'une association qui s'appelle de Jauja, qui s'appelle Traderidera, et qui, à l'intérieur de cette association, ils ont plusieurs groupes de musiciens, et donc il y a à la volée tissu de cette association qui fait beaucoup de choses sur le territoire albenacien. Et le folk, c'est vraiment a complètement changé en quelques années sur Aubenas. Autant il y avait très peu de choses, et autant là, il y a plein de jeunes qui sont arrivés et qui font énormément de balles sur toute la région, mais entre Aubenas et les Vences. Donc la volée, ce sont vraiment deux bons musiciens qui ont déjà fait des balles un peu partout et qui sont de plus en plus connus.
0: À découvrir à 15h le dimanche 24 mai au Petit Bois. Et ensuite, il y aura le groupe MST en deuxième partie. MST, tu voudrais nous en dire quelques mots?
1: Ça veut dire musique sympathiquement trad, c'est leur nom, mais c'était trop long pour écrire sur le flyer. Et puis je crois qu'ils ont fait exprès que ça soit un jeu de mots. Donc là, c'est deux musiciens drômois qui font partie aussi d'autres groupes. Et la particularité de ces groupes des après-midi, c'est que, excepté Chopska, qui est un groupe complètement professionnel, sinon ce sont des groupes en voie de professionnalisation, locaux. On essaye qu'ils soient toujours locaux pour faire découvrir la scène. Enfin voilà, il y a des musiciens, il y a des artistes en Drôme-Ardèche. Et aussi pour donner un coup de pouce à leur carrière, si on veut. Enfin voilà, on ne sait pas si ça marche, mais en tout cas, faire en sorte qu'ils soient programmés dans un espace un peu professionnel, quoi.
0: Et ça se passe en parallèle du village du Trad. Ce village du Trad dont on parlait tout à l'heure, c'est aussi l'occasion de découvrir les instruments de musique. Il y a aussi un atelier pour construire un fifre. Un fifre, donc j'imagine c'est un instrument de musique, ça ressemble à quoi?
2: Ce sont des instruments de musique à vent, donc en bois. Donc il apporte le matériel, donc c'est un des musiciens qui fait partie de Bois Debout, qui vient et qui a proposé cet atelier, parce que lui-même est luthier et en fabrique. Et il en vend énormément dans toute la France. Alors il n'est pas très connu en Ardèche, mais il est vraiment très très connu à l'extérieur. Il a vraiment une pratique reconnue très très loin.
0: Et il s'appelle Jean-Daniel Talma.
2: Il s'appelle Jean-Daniel Talma, oui.
1: Voilà, et le matin, ce sera fabrication de ce fifre. Et l'après-midi, eh ben, une fois que vous avez fait votre petite flûte, là, il faudra jouer des morceaux, apprendre à en jouer. Et donc l'après-midi, il transmettra des airs ardéchois pour qu'on comprenne comment les faire sonner sur cette flûte.
0: Et contrairement aux autres propositions dont on a parlé aujourd'hui, c'est un atelier qui est payant. Ça coûte combien?
1: Alors celui-là, il est à... Donc la fabrication du fifre le matin est à 35 euros et l'après-midi, l'apprentissage des mélodies à 20 euros. Si les personnes veulent faire les deux ateliers, le tarif groupé des deux est à 45 euros.
0: Et pour réserver, ça se passe sur le site de la famdt-ardèche.fr.
1: Voilà, vous pourrez aussi vous greffer à l'atelier directement sur place. Il y aura encore des places. Enfin, il peut y avoir du monde qui participe à l'atelier, il n'y a pas de souci.
0: Ça se passe au Petit Bois, donc c'est en plein air.
1: Oui, alors ce sera sous un barnum quand même. Donc bon, on ne sait pas encore tout à fait comment l'espace sera organisé, mais ça ne sera pas dans une salle, voilà.
0: Et le Festival Trad Ardèche, il continue jusqu'au lundi 25 mai. On profite des jours fériés. Le lundi 25 mai, qu'est-ce qui nous attend?
1: Alors le lundi, on a commencé à ouvrir le festival au lundi depuis l'année dernière avec un... Bon, on se disait quand même, c'est dommage. Alors pour nous, on se repose, on est un peu sur les rotules, mais peut-être que les autres personnes qui ont ce lundi férié, elles veulent prolonger un petit peu l'expérience. Donc on a décidé qu'on pouvait faire un petit brunch pour se quitter en musique et en dansant encore une fois. Et ça se passe cette fois au centre-ville de Privas, donc sur la place de l'Hôtel de Ville. Comme c'est férié, bon, il y a de la place. Et il y a un bar et une pizzeria qui nous accueille, qui nous sert des boissons. Enfin voilà, comme ça, on s'occupe pas vraiment de la partie logistique. On s'assoit sur leur terrasse. On n'est pas obligé de consommer, mais si on veut manger et boire en même temps, on peut. Mais voilà, en commandant au bar et à la pizzeria. Et puis, il y a une petite scène. On fait venir cette année le groupe La Burle, qui est aussi un groupe local. Et puis, bon, là, on fait bien ce qu'on veut. On écoute, on mange, on danse, on fait une dernière sieste. Voilà.
0: Un réveil musical, place de la mairie, le lundi 25 mai, pour clôturer le festival Trad Ardèche.
2: On voulait juste rajouter que s'il pleuvait, il y aurait toujours des solutions. Rien n'est annulé. On va essayer d'avoir, de toute façon, on pourra danser. Le Petit Bois, ben, ça ne sera pas au Petit Bois s'il pleut vraiment. Il y aura des salles, enfin voilà. Mais le festival ne va pas s'arrêter à cause du mauvais temps.
0: Vous pouvez réserver votre week-end la météo ne nous arrêtera pas.
2: Non.
1: On aimerait mieux qu'il fasse beau quand même.
0: On a parlé aujourd'hui surtout des événements en entrée libre, des événements gratuits ou des événements sur lesquels il reste des places parce qu'il y a beaucoup de choses que vous proposez dans le Festival Trad Ardèche qui sont déjà complètes, notamment les concerts en soirée et de nombreux ateliers. Parmi les ateliers payants proposés par les musiciennes et musiciens des groupes que vous accueillez le soir, il y en a quelques-uns où il reste des places. Est-ce qu'on peut en parler rapidement ?
1: Oui, alors il reste des places sur quelques stages, notamment le stage de musique d'ensemble de Suède. Donc on fait venir un groupe qui joue de la musique suédoise. Donc ils ne sont pas suédois, ni l'un ni l'autre, c'est le duo Tang Koudroit. Voilà, donc aucun n'est suédois, mais ils ont passé du temps en Suède. Enfin voilà, ils se sont intéressés de près aux musiques suédoises et c'est ça leur ligne. Et l'un des deux, donc Aurélien Tang, qui est guitariste, animera un stage de musique d'ensemble autour des musiques suédoises. Donc il s'agira d'apprendre un peu de répertoire suédois, tous instruments. Les tous instruments sont bienvenus à ce stage et ça durera 3 heures le dimanche, de 10h à 13h. On a un petit peu allongé la durée des stages cette année, qui était traditionnellement de 2 heures. Et c'est toujours un peu frustrant d'être que 2 heures. Enfin voilà, on n'avait pas le temps de faire tout ce qu'on voulait, surtout dans les stages de musique. Donc cette année, on essaye 3 heures de stage et puis on verra ce que ça donne. Voilà, c'est un des stages où il reste de la place. Il reste aussi de la place au stage d'accompagnement du samedi matin. Donc c'est accompagnement musical, donc pour tous les instruments qui peuvent jouer plus qu'une seule note. Donc les percussions sont exclues, toutes les clarinettes et instruments avant aussi. Mais voilà, il s'agit de savoir voilà, quand on a une mélodie trad, comment on fait pour faire pour accompagner ça, pour faire un joli tapis derrière, comment on crée une ligne de basse, comment on crée une succession d'accords. Enfin voilà, il va s'intéresser à ça. C'est Sylvain Quéré qui est guitariste et joueur de sistre du groupe La Cialire qui va animer cet atelier. C'est le samedi matin. Il reste de la place aussi. Il reste aussi de la place au stage de chant du dimanche après-midi, 13h à 16h, Circle Song et chant d'Italie du centre et du sud. Donc là, c'est le groupe Alberi Sonori qui est un groupe italien. Cette année, on avait très envie de faire venir un groupe italien parce que les danses italiennes, c'est vraiment super, les tarentelles. Donc eux, ils viennent d'Italie du sud et c'est très différent, les traditions du nord et du sud. Et au sud, on danse les tarentelles et les chants italiens sont du sud sont aussi très différents selon... Voilà, moi, j'y connais pas grand-chose, mais je sais que voilà, ça n'a rien à voir ce qui se passe dans le Piémont et ce qui se passe dans les Pouilles. Là, ça sera plutôt ce qui se passe dans les Pouilles, donc des chants à danser italiens. Et puis, il reste de la place pour un seul stage de danse, le stage de danse crétoise. C'est le groupe Imnari qui animera ça. Comme je disais tout à l'heure, ils sont très inspirés des musiques méditerranéennes et notamment la Crète. Donc, on pourra apprendre à faire des danses crétoises. Donc, c'est beaucoup des danses en rond. Ce sera le samedi après-midi de 13 à 15h.
0: On arrive à la fin de cette émission consacrée au festival Trad Ardèche, un festival de musique et de danse folk à Privas qui se déroule du 22 au 25 mai. Merci Edith et Amélie d'être venues dans nos studios pour nous en parler. Est-ce que vous avez envie de rajouter quelque chose avant qu'on clôture? Un mot à nos auditeurs et auditrices qui ne connaîtraient pas les danses et musique folk pour leur donner envie de venir peut-être?
2: Je pense qu'il y a beaucoup de sites sur l'Ardèche pour expliquer ou pour tous les événements festifs. Il y a énormément, je vois, sur le sud Ardèche en ce moment, avec dans des petits bars qui ouvrent au folk et aux danses trad. Alors, c'est une dizaine de personnes. Il y a des gens dans des mairies qui se sont appropriés une petite salle des fêtes dans un petit village et qui font de l'animation. Il y a quelqu'un aussi qui fait des stages de danse gratuites chez elle. Enfin, ça s'est ouvert très, très rapidement. Et je pense que le Centre Ardèche, on participe à cet événement et à montrer toute la richesse du patrimoine ardéchois, mais pas que.
1: Et moi, je voulais rajouter, on n'a pas trop dit ce que c'était que les danses folk ou les danses trad. En fait, il n'y a pas de costume. On n'est pas un groupe folklorique. C'est la musique vivante qui se réinvente tout le temps. Enfin, on dit traditionnelle, mais ça véhicule pas du tout des idées ni nationalistes, ni conservatrices. Il s'agit pas de faire un musée de ce qui se passait, on ne sait trop quand dans le passé, que ça soit au 18e siècle ou je ne sais quand. Il n'y a pas un espèce de passé idéalisé des paysans qui feraient ci ou qui feraient ça. C'est pas du tout ce qu'on fait. En fait, quand on dit tradition, ça veut dire que depuis longtemps, on danse. et sur des musiques. Et alors, on s'intéresse à c'est quoi ces danses et c'est quoi ces musiques. Mais quelle que soit l'époque et quelle que soit leur évolution, il y a des danses trad qui ont été créées il y a 10 ans. Et on dit quand même danses trad parce que c'est dans un esprit populaire de danse collective. Et c'est plutôt ça que ça veut dire. Voilà, c'est juste pour dire, ne venez pas forcément avec votre chapeau de paille et vos sabots. Si vous voulez, il n'y a aucun problème, mais ce n'est pas forcément ça.
0: Venez avec votre envie de danser, quoi. Et d'être ensemble.
2: Oui.
0: Eh bien, merci beaucoup. Merci beaucoup, Edith et Amélie. Merci au Festival Trad Ardèche pour cette invitation.
1: Merci.
2: Merci.
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Salut à tous, salut à toutes et bienvenue dans Two Beatles or Not To Be, une émission sur les Beatles, mais sans les Beatles. On est ensemble pour écouter les Beatles autrement en explorant l'univers étendu des quatre fantastiques de Liverpool.

Little Child, un morceau plutôt mineur des Beatles sur leur deuxième album en 1963, repris ici avec fougue par leur contemporain états-unien Jackie Linton l'année suivante. Vous êtes bien dans Two Beatles on Not To Be, je vous rappelle le principe de l'émission, redécouvrir les Beatles sans rien écouter de leur discographie officielle. Dans les années 60 sortent des morceaux des Beatles, des reprises de morceaux des Beatles et des morceaux qui ont le malheur de ressembler aux morceaux des Beatles. The End est un groupe britannique qui joue du très bon pop-rock psychédélique et qui se forme en 1963. Bill Wyman, bassiste des Rolling Stones, est pote avec les musiciens et les invite à une tournée conjointe avant de produire leurs deux premiers singles. C'est le deuxième qui nous intéresse. Il s'appelle Shades of Orange. Il est enregistré dans parallèle des sessions de l'album psychédélique des Stones, Their Satanic Majestic Request, et Charlie Watts, batteur des Rolling Stones, y joue des tablas. The End échoue à avoir du succès avec ses singles, mais se fait étonnamment un peu remarquer en Espagne. Le groupe part donc s'y installer, il publie quelques singles pour profiter de sa légère notoriété, puis enregistre un album Introspection. Malheureusement, les musiciens deviennent à ce moment de l'histoire les victimes collatérales de la rupture houleuse entre les Rolling Stones et leur manager Alan Klein, qui était pressenti pour les manager eux aussi. L'album Introspection reste longtemps dans les cartons, trop longtemps, car quand il sort enfin dans les bacs 18 mois après son enregistrement en décembre 1969, The End n'existe déjà plus et son style rock psychédélique est passé de mode. C'est triste, car le disque est depuis considéré comme l'un des classiques du genre, je vous le conseille vivement, et le groupe comme injustement méconnu. Mais quel est le lien avec les Beatles? Eh bien, on ne sait pas trop comment ni pourquoi, mais Shades of Orange, avec les Stones, Bill Wyman à la production et Charlie Watts au tabla, se met plus tard à circuler dans des compilations pirates de rareté des Fab Four, en étant présenté comme une démo des Rolling Stones avec John Lennon et Paul McCartney dans les chœurs. Et de fil en aiguille, il est parfois présenté, à tort donc, comme un morceau caché des Beatles, évoquant leur fameuse période psychédélique. Voilà comment les malheureux de The End voient impuissant la reconnaissance de leurs contemporains leur échapper, puis l'une de leurs chansons être attribuée à d'autres.

Shades of Orange de The End que certains ont confondu avec un morceau des Beatles. En voilà un qui ne s'est certainement pas fait avoir. Mesdames et messieurs, nous allons passer un moment en compagnie d'un proche des Beatles, un artiste multiforme qui les a accompagnés durant tout leur parcours, avant qu'ils ne soient célèbres, pendant leur prestigieuse carrière et après leur séparation, le musicien et graphiste allemand Klaus Voormann. Klaus Voormann est surtout un témoin privilégié de leurs débuts et en particulier de leur séjour hambourgeois. Comme beaucoup de groupes de Liverpool, les Beatles partent en résidence à Hambourg, en Allemagne de l'Ouest, pour jouer dans les clubs du quartier chaud. Ils s'y rendent plusieurs fois pour des durées de quelques mois à quelques semaines, dans des conditions parfois extrêmement précaires, entre 1960, quand ils sont encore totalement inconnus, et 1962, quand les choses sérieuses commencent. Klaus Voormann, à cette époque, lui, est fraîchement diplômé des Beaux-Arts de Hambourg, où il a étudié le design. Un soir d'octobre 1960, le jeune homme de 22 ans, tignasse châtain, yeux bleus perçants et lèvres finement dessinées, sort prendre l'air après une dispute avec sa petite amie. Il se rend au cinéma, va se balader sur le port, puis sur le chemin du retour s'aventure dans le quartier malfamé de Grosse Freiheit, avec ses prostituées, ses néons et ses sombres clubs de musique. Klaus a l'intention de traverser rapidement ce milieu plutôt hostile, mais il ne peut pas empêcher ses pieds de ralentir et de s'arrêter alors qu'un son inconnu parvient à ses oreilles depuis une petite fenêtre ouverte au ras du sol, celui du rock'n'roll brut. Le jeune Allemand, davantage familier avec le jazz, entend pour la première fois de sa vie du rock en live. Et l'énergie qui s'en dégage, mein Gott, il n'a jamais ressenti ça. Les gars aux mines patibulaires devant l'entrée lui passent l'envie d'entrer jeter un œil. Klaus avance un peu plus loin, avant de prendre son courage à deux mains et de faire demi-tour pour se frayer un chemin à l'intérieur du lugubre Kaiser Keller. Quand il arrive au sous-sol, le groupe sur scène a changé. La soirée est désormais animée par Rory Storm and the Hurricanes, pilier de la scène rock de Liverpool, dont le batteur lui fait une forte impression. Celui-ci est surnommé Richie Starkey par ses camarades. Quelques années plus tard, le monde entier le connaîtra sous le pseudonyme de Ringo Starr. Pour l'heure, le groupe retourne en coulisses. Au suivant, un jeune homme très classe, basse à la main et lunettes de soleil sur le nez, quelle drôle d'idée dans une cave, fait son entrée et s'installe dans un coin. Suivent trois guitaristes et un batteur. Quand le quintet lance ses premiers accords, notre graphiste reconnaît le groupe qui l'a captivé dans la rue un peu plus tôt. « Meine Damen und Herren, hier sind the Beatles !»

Klaus et souffler. Cette fraîcheur, cette joie de vivre, cette complicité, au moins autant que la musique, le fascine. Bref, c'est le premier coup de foudre de cette histoire, il y en aura bientôt un second. Le jeune homme se précipite chez sa copine, la réveille en pleine nuit et lui raconte sa découverte, surexcité. « Astrid, il faut absolument que tu vois ça !» Astrid Kircher a, elle aussi, 22 ans, elle est elle aussi diplômée des Beaux-Arts de Hambourg et travaille en tant qu'assistante photographe, un domaine où elle excelle. La jeune femme sait qu'il en faut beaucoup pour que Klaus, d'un naturel calme et posé, se mette dans un tel état. Elle est donc intriguée. L'histoire parvient aux oreilles d'un troisième larron, Jürgen Vollmer, 21 ans, ami du couple, collègue d'Astrid, renvoyé des Beaux-Arts probablement à cause de son naturel rebelle et passionné par la ville de Paris où il a séjourné plusieurs fois. Le trio s'intéresse d'ailleurs beaucoup aux intellectuels et aux artistes français d'avant-garde. Une paire de jours plus tard, Astrid et Jürgen suivent donc Klaus dans les bas-fonds de la ville pour voir de leurs propres yeux et entendre de leurs propres oreilles. Les trois artistes bohèmes sont des anomalies dans ce lieu brutal qu'est le Kaiserkeller, au milieu de la foule ivre, bagarreuse, tapageuse. Ils se choisissent une table dans un coin et se concentrent sur la musique. Contrairement à Rory Storm and the Hurricanes et à la plupart des groupes, dont le set est quasiment immuable d'un passage à l'autre, les Beatles sont les rares à varier leur morceaux, à se renouveler constamment, à se démener pour attirer l'attention du public.

À son tour, Jürgen est stupéfié par le rock'n'roll qu'il découvre. Quant à Astrid, très impressionnée également, elle dévisage le bassiste, celui avec les lunettes de soleil, immobile et délicat. Voici notre second coup de foudre, romantique cette fois-ci. À la fin de chaque chanson, les trois jeunes artistes applaudissent les Beatles. Évidemment, ces derniers ne peuvent pas les manquer. D'autant qu'ils deviennent, au fil des soirs, un public fidèle. Grâce aux rudiments d'anglais des uns et d'allemand des autres, le trio hambourgeois sympathise avec ces rockers de Beatles, un peu plus jeunes qu'eux. John Lennon, Paul McCartney, George Harrison, Stuart Sutcliffe et Pete Best ont entre 17 et 20 ans. La connexion est en particulier forte avec le magnétique bassiste, Stuart, qui, en tant qu'étudiant brillant des Beaux-Arts de Liverpool, a un profil qui leur ressemble beaucoup. Ce dernier et Astrid tombent passionnément amoureux. Ça ne gêne pas Klaus, son couple battait de l'aile de toute manière. Soir après soir, les Beatles s'assoient à la table de ces curieux Allemands entre leurs passages. Chaque groupe est captivé par l'autre, avide d'en savoir plus sur ces vies si différentes. Klaus, Astrid et Jürgen deviennent un solide repère pour les petits Anglais loin de leur famille et seuls dans cet environnement rude. Ils les chouchoutent, les emmènent à la plage ou voir des expos. Quand les Liverpooliens reviennent pour une deuxième résidence à Hambourg au printemps 1961, leurs trois amis sont définitivement devenus fans de rock et des Beatles et vont les voir littéralement tous les soirs dans leur nouvelle salle, le Top Ten Club, un endroit plus agréable et bien mieux équipé. Une nuit, très tard, Stuart, qui n'a qu'une envie, aller câliner Astrid, tend soudain sa basse à Klaus. « À toi, Klaus, tu joues !» Le jeune graphiste est aussi musicien amateur, il a été formé au piano dans son enfance et connaît la guitare. Mais c'est la première fois qu'il touche une basse. Trop intimidé pour monter sur scène, il accompagne le groupe depuis sa chaise. Découvrir la basse en jouant en live avec les Beatles se révèle être une expérience assez excitante. Tu m'étonnes. Vient la fin de ses jours, début juillet, dans une ambiance assez triste. Jürgen est parti à Paris, projetant de s'y installer. Les Beatles repartent à Liverpool et Stuart quitte le groupe. C'est décidé, il reste à Hambourg pour reprendre ses études d'art auprès d'Astrid. Ce qui donne une idée à Klaus. « Dis-moi John, j'aimerais bien repartir avec vous et devenir votre nouveau bassiste. » « Oh Klaus, Paul a déjà acheté une basse, on a convenu que ce serait lui », répond le leader du groupe. Klaus ne deviendra pas un Beatle. Pour autant, il commence sa vie de rocker alors que Stuart quitte la sienne, rachetant sa basse pour 200 Deutsche Marks. Les deux amis se rapprochent davantage maintenant qu'ils habitent tous deux au même endroit. Mais un peu moins d'un an plus tard, début avril 1962, Klaus accompagne Astrid en deuil à l'aéroport pour accueillir Millie Sutcliffe. La mère de Stuart vient reconnaître le corps de son fils et le ramener à Liverpool. Le jeune artiste prometteur vient de décéder brutalement d'une hémorragie cérébrale à 21 ans. Au même moment, les Beatles reviennent à Hambourg. Avant de faire le voyage à Liverpool pour l'enterrement de son ami, Klaus assiste à leur soirée d'ouverture au Star Club. Pour conjurer la tragédie, John Lennon, profondément choqué, entame leur passage avec un véritable numéro de clown, arrivant déguisé en femme de ménage, nettoyant les micros et ses camarades, provoquant les fous rires du public. Pour le groupe, les choses s'accélèrent. Lors de leur séjour suivant en Allemagne de l'Ouest en novembre 1962, les Beatles sont dans une autre dimension. Pete a été remplacé par Ringo à la batterie et ils ont publié leur premier single. Jürgen parti à Paris, Klaus et Astrid les accueillent avec grand plaisir et les retrouvent de même pour leur cinquième et dernière résidence sur place fin décembre. C'est de cet ultime séjour, décembre 1962, que date l'unique enregistrement live connu des Beatles à Hambourg. Les quelques extraits que je vous ai diffusés un peu plus tôt viennent de là. Il est capté à l'initiative de Ted Kingsize Taylor, un autre musicien de Liverpool, qui a apporté un magnétophone, avec l'aide du gérant du Star Club, Adrian Barber. Ces deux-là, il faut les saluer bien bas. Au moins trois performances sont immortalisées et compilées pour un total de 37 chansons et une centaine de minutes. Bien que le rendu soit rudimentaire, c'est un témoignage hyper important de leur début, alors que leur première phase de groupe de club underground touche à sa fin et qu'ils commencent leur carrière discographique. Pour une quinzaine de ces morceaux, c'est la dernière fois connue où ils les jouent. Une page se tourne. L'enregistrement nous permet à nous, qui aujourd'hui connaissons surtout, voire uniquement, les Beatles via leurs disques, de ne pas oublier que ce fut d'abord un phénomène live, une force scénique incroyable, qui s'est développée dans des petites salles souterraines à Liverpool et, surtout, à Hambourg. Un exemple parmi tant d'autres de classiques de leur répertoire live abandonné ensuite est
Red Sails in the Sunset. C'est une chanson traditionnelle créée en 1935 par l'Autrichien Hugh Williams et l'Irlandais Jimmy Kennedy. L'Anglais Jack Jackson en livre l'un des premiers enregistrements cette année-là.

cette époque, Alf Lennon, qui deviendra le père de John, adore chanter cette chanson lors des soirées arrosées entre membres d'équipage à bord des paquebots sur lesquels il travaille. Le jeune marin a le chic pour amuser la galerie en intervertissant les paroles et en faisant jouer les mots. Une paire de décennies plus tard, son fils fera lui aussi le pitre sur scène en inventant du texte au morceau qu'il reprend. Ni l'un ni l'autre, qui se connaissent très peu, n'ont conscience de ce parallèle. Les Quarrymen, ancêtres des Beatles, sont séduits par la version rock'n'roll de Red Sails in the Sunset, sortie par l'Étatsunien Ray Sharp en 1959.

Ce morceau intègre la setlist des Quarrymen, devenus plus tard les Beatles, pendant 3 ans, jusqu'à la fin de l'année 1962 et cette dernière résidence à Hambourg.

Si les Beatles quittent définitivement Hambourg, Klaus Voormann et eux n'ont pas l'intention de perdre contact. Il ne faut pas longtemps pour que George Harrison et Ringo Starr l'invitent à rejoindre leur colloque londonienne. Klaus se retrouve assez rapidement impliqué dans la musique, notamment au sein des éphémères Paddy Gibson and Klaus, qui rejoignent l'écurie de Brian Epstein, manager des Beatles. C'est suffisant pour que Klaus se fasse remarquer. Il est approché par les Hollies et les Moody Blues, mais ayant le luxe de pouvoir choisir, préfère intégrer Manfred Mann en 1966. Klaus apparaît sur certains des plus grands succès du groupe, dont The Mighty Queen, une composition de Bob Dylan qu'il est le premier à publier en 1968 et qui atteint le sommet des charts en Grande-Bretagne et le top 10 aux États-Unis. L'Allemand y joue de la basse et de la flûte.

The Mighty Queen avec Klaus Voormann, un grand succès de Manfred Mann qui se sépare en 1969. L'œuvre la plus célèbre de notre petit Allemand voit le jour en 1966. Si vous connaissez un peu les Beatles, vous l'avez probablement déjà vu. Un jour qu'il est tranquillement installé dans son bain, dans son petit appartement londonien sous les toits, Klaus Voormann reçoit un appel qui va changer sa vie. Oui, c'est très cliché, mais c'est comme ça. Au bout du fil, John Lennon. « Salut Klaus, dis-moi, t'as des idées pour la pochette de notre nouvel album ?» La proposition de John ne sort pas de nulle part. La toute première fois que Klaus Voormann a abordé un Beatle, 6 ans plus tôt, dans une cave obscure de Hambourg, c'était Lennon, en lui montrant une pochette qu'il avait réalisée. Il en a conçu plusieurs au début des 60s en tant qu'illustrateur freelance. « Scheiße !» se dit Klaus dans son bain. « Je crois bien qu'on est en train de me demander de faire une pochette pour le plus grand groupe du monde. Je ne peux pas faire ça !» Une fois l'instant de panique passé, le graphiste accepte et va en studio écouter les morceaux déjà en boîte pour le disque. Celui-ci aura pour titre « Revolver ».

Klaus est impressionné par ce qu'il entend. C'est génial et très différent du son habituel du groupe. Le psychédélique et hypnotique Tomorrow Never Knows le marque particulièrement.

Pour lui, tout le défi est là, illustrer ce moment charnière de l'histoire du groupe où il commence à passer plus de temps en studio à perfectionner et expérimenter. Pour la première fois, une pochette d'album des Beatles ne sera pas constituée uniquement de photos, mais inclura du dessin. Klaus travaille au stylo et à l'encre noire, choisit le noir et blanc pour se différencier des autres sorties qui misent beaucoup sur la surcharge de couleurs. L'artiste dispose quatre remarquables portraits, sobrement dessinés à base de quelques fines lignes continues, John et George de face à droite, l'un au-dessus de l'autre, et à gauche, Paul de profil en haut, Ringo de trois quarts et en contre-plongée en bas. Leurs cheveux s'entremêlent au milieu pour figurer une sorte de grand plat de spaghettis. Klaus entreprend de récolter plein de photos de chacun des Beatles, certaines classiques, d'autres incongrues, de les découper et de les coller au milieu de ses cheveux pour un foisonnement d'images enchevêtrées avec une multitude de détails cachés. Quand il présente le résultat, le groupe est conquis et Brian Epstein, paraît-il, pleure de joie. Voilà la création parfaite pour faire le pont entre les sonorités précédentes et les nouvelles et rassurer le public. Klaus Voormann, rémunéré 40 ou 50 livres sterling, soit 760 à 1000 euros de 2026, remporte pour Revolver le Grammy Award de la meilleure pochette d'album dans la catégorie des arts graphiques. Trois décennies plus tard, il est de nouveau choisi par le groupe pour illustrer les trois double albums Anthology, compilation de rareté. Avec son collègue Alphonse Kiefer, il imagine une sorte de grande fresque composée de collages d'affiches et de photos des Beatles, judicieusement superposées et déchirées, représentant l'évolution chronologique du groupe de gauche à droite, si bien que, accolés les uns aux autres, les trois albums forment une grande image. Là aussi, le résultat est magnifique. Tout ça est l'occasion d'écouter l'ouverture du disque Revolver, le morceau Taxman, composé par George Harrison, mais dans sa version présentée dans Anthology, à savoir la prise de travail numéro 11. 1, 2, 3, 4, 1, 2.

Une version provisoire de Taxman, dont l'album Revolver arbore l'une des pochettes les plus mythiques des Beatles. Mais à partir de la fin des années 60 et pendant une dizaine d'années, c'est plutôt du côté musical que l'Allemand connaît une carrière prolifique. Klaus Voormann joue avec trois ex-Beatles, John, George et Ringo, sur une douzaine de leurs albums solo. Paul étant lui-même bassiste, il n'a pas tellement besoin de l'inviter. Par exemple, c'est Klaus qui se charge de la basse sur le disque Imagine de Lennon en 1971. On y trouve Oh My Love, une tendre et douce petite perle cachée, coécrite avec Yoko Ono, sur laquelle on entend d'ailleurs aussi la guitare de George Harrison. John aurait enregistré une démo du morceau dès 1968, mais d'une manière ou d'une autre, le morceau n'a jamais été inclus sur un disque des Beatles. Tout de suite, cette version primitive, puis le très beau morceau final.

Vorman passe les années 70 à Los Angeles en tant que musicien de session demandé. On l'entend aux côtés de Yoko Ono, Lou Reed, B.B. King, Eric Clapton, Jerry Lee Lewis, Peter Frampton, Art Garfunkel, Keith Moon ou encore Donovan. Il rentre dans son pays natal à la fin de la décennie, travaille cette fois-ci en tant que producteur, puis se concentre sur le dessin. Au total, on lui doit plus d'une centaine de posters, couvertures de livres, de magazines et de disques pour les Bee Gees, Wet Wet Wet ou Liam Gallagher. Il expose à l'international également. En 2009, il publie son premier disque en solo, A Sideman's Journey. Paul McCartney et Ringo Starr l'y rejoignent pour I'm in Love Again, une reprise de Fats Domino, le tout premier morceau que Klaus Voormann a joué à la basse. C'était avec les Beatles, une nuit à Hambourg, une cinquantaine d'années plus tôt.

Klaus Voormann, Paul McCartney et Ringo Starr, le musicien et graphiste, coulent depuis des jours paisibles près de Munich dans une vieille ferme au bord d'un lac. Vous êtes bien dans Two Beatles or Not To Be. Sans transition, on va écouter à présent l'un des plus grands groupes de hip-hop qui reprend l'un des plus grands groupes tout court. En 2007, Wu-Tang Clan dévoile The Heart Gently Weeps basé sur Wild Malay Guitar Gently Weeps des Beatles via une reprise par Jimmy Ponder. Les rappeurs y invitent entre autres Danny Harrison, fils de George Harrison qui avait composé le morceau, à jouer de la guitare acoustique.

Michel, revisité par Tim Aloff. 10 ans auparavant, la chanteuse brésilienne Carole Saboia présentait une très belle version de Hello Goodbye.

On va remonter encore un peu dans le temps avant de se quitter. Il en faut beaucoup pour me faire craquer sur une reprise de Yesterday, tellement on a entendu et réentendu cette chanson. Mais je dois admettre que la performance d'Eva Cassidy est irrésistible, sa maîtrise vocale impressionnante et incontestable. Eva Cassidy, c'est une excellente chanteuse états-unienne, malheureusement décédée d'un cancer à 33 ans en 1996 et reconnue mondialement après sa mort. Ce qu'on va entendre est issu d'un de ses nombreux albums posthumes, ici en 2003. C'est la fin pour aujourd'hui, j'espère que vous aurez apprécié cet éclairage différent sur les Beatles. À bientôt dans Two Beatles or Not To Be.

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6: Il y a 90 ans, en 1936, Marius Casatsu enregistrait Les Caquets, un rondo du Chevalier de Saint-Georges. Il y a 70 ans, en 1957, l'ensemble instrumental Jean-Marie Leclerc enregistrait une symphonie concertante du Chevalier qui avait compté parmi les élèves de Jean-Marie Leclerc. Il y a 50 ans, en 1976, Jean-Jacques Kantoroff enregistrait les concertos pour violon de Saint-Georges. Il y a 30 ans, en 1996, Émile Smidac faisait paraître la première biographie dédiée à Joseph Bologne, appelé Chevalier de Saint-Georges. Cela inaugurait un travail de réhabilitation dans lequel il a été suivi au cours des 30 dernières années par les livres d'Alain Guédé, de Claude Ribes, Michel Garnier-Panafieux, Gabriel Bana ou encore Pierre Bardin. Et depuis, Le Chevalier a aussi fait l'objet d'un documentaire de Martin Birabel, d'un biopic produit par Disney. Et au cours de ses nombreux travaux de réhabilitation, la question des origines guadeloupéennes du compositeur a été discutée, nuancée, mise en perspective, jusqu'à se demander si elle n'est pas devenue parfois surdéterminante de l'intérêt porté à un musicien dont le génie devrait suffire à susciter la curiosité. Pour ce numéro réhabilité de Métaclassique, nous avons surtout interrogé les interprètes qui abordent l'œuvre de Saint-Georges aujourd'hui et la manière dont ils peuvent négocier avec la question de l'héritage guadeloupéen du compositeur. Au cours de cette émission, vous allez pouvoir entendre la pianiste Mylène Alexis Garel qui participe à la redécouverte musicale de Saint-Georges, l'historien Luc Nemet qui s'est intéressé à l'état civil du compositeur, le chanteur Fabrice Di Folco qui répond aux questions pointées par la chercheuse Christy Piccicero, le musicien Issa Drumi qui se demande si au lieu de faire du reggae, il n'aurait pas fait de la musique dite savante s'il n'avait connu le Chevalier de Saint-Georges plus tôt. Et pour commencer, nous allons à la rencontre de Jens Barniek et d'Eliane Schinmeyer qui a accueilli l'enregistrement d'un disque des pièces pour piano et violon de celui qui, au départ, s'appelait Joseph Bologne.

0: Jens Barniek, comment est-ce que vous avez appris, avant de parler du Chevalier de Saint-Georges, à aimer les compositeurs méconnus? Parce que c'est vrai que votre discographie n'est pas saturée de très grands noms.
1: Ouais. La musique et l'art en général sont quelque chose de vivant. Bien sûr, les traditions sont un repère et c'est agréable d'écouter la musique d'aujourd'hui et de se souvenir que je l'écoutais avec ma grand-mère ou avec mes parents. Mais la vie a une autre qualité de découvrir de nouvelles choses. J'ai eu un excellent professeur aux États-Unis qui jouait beaucoup de la musique contemporaine et qui m'a ouvert des oreilles et m'a permis de relever des défis. Aujourd'hui, lorsque j'écoute de la musique d'autres cultures, comme des orchestres de gamelan ou la musique de l'opéra de Pékin, je me demande de la signification de la musique sur la manière dont elle s'est développée, sur la façon dont la société dans laquelle elle est née a influencé sa création. Et bah, quand on ouvre les yeux et les oreilles, on découvre des choses étonnantes. Et enfin, en cas du Chevalier de Saint-Georges, je dois également dire que Joseph Bologne a les mêmes initiales que moi.
0: Ah, c'est vrai, JB. Ah, c'est pour ça que vous avez mis Joseph Bologne plutôt que le Chevalier de Saint-Georges. J'entends, c'est très beau cette idée, c'est-à-dire que la musique contemporaine appelle une ouverture et que cette ouverture appelle aussi à replonger dans l'histoire de la musique, y compris dans ses marges. Et alors, dans quel contexte particulier est-ce que vous en êtes venu à découvrir les partitions du Chevalier?
1: C'était en 2018. Jan Jacob Smulder, un écrivain néerlandais, a écrit un roman sur Saint-Georges. Et à l'époque, la maison d'édition m'avait demandé d'accompagner musicalement une tournée de lecture.
0: Et à partir de là, comment est-ce que vous avez fait pour vous documenter sur lui?
1: J'ai alors contacté l'association Le Concert de Monsieur de Saint-Georges à Paris. J'ai rencontré Monsieur Alain Guédé.
0: Oui, qui préside cette association.
1: Oui. Et j'ai fait également la connaissance de Jacques Martial, qui est malheureusement décédé au printemps dernier. Mais à l'époque, il était directeur du musée Mémorial Act en Guadeloupe. Et il m'a invité de concevoir un concert en Guadeloupe et de jouer.
0: Et comment est-ce que vous faites la liaison alors entre tout ce que vous avez pu collecter comme information sur le compositeur, sa vie, ceux et celles qui aujourd'hui le défendent, et la manière dont vous vous êtes mis à l'interpréter? Parce que sans doute, est-ce que la façon de le jouer est travaillée par tout ce que vous avez pu apprendre?
1: Le fait d'avoir été en Guadeloupe m'a vraiment aidé à jouer sa musique, je dois dire. Je suis devenu même beaucoup plus attentif à l'histoire de l'esclavage et à l'histoire de musique de cette époque aussi. Par exemple, en 2021, un excellent livre de Bruno Preissendorf, un musicologue allemand, a été publié en Allemagne. Il parle du récit dans les œuvres d'art qui ont été créées. Par exemple, dans la peinture du plafond du château de Würzburg, réalisée par de Venise, Tiepolo. Les quatre continents sont représentés dans les quatre coins. L'Europe est représentée comme la souveraine du monde, au centre de la cour de Würzburg. Würzburg est au sud de l'Allemagne, en Bavière. L'Amérique, une indienne au sein nu, porte des parures de plumes et est assise sur un crocodile. Madame Asie, vénérable représentante d'une culture ancestrale, chevauche entièrement vêtue un magnifique éléphant. Et l'Afrique est allongée, nue et paresseuse, sur un dromadaire entourée des noirs sauvages attendant des cadeaux. Et regarde le débat actuel sur la carte du monde, le continent africain a toujours été représenté à une échelle beaucoup plus petite qu'il ne l'est en réalité. Mais pourtant, malgré toutes les connotations sociales et politiques de ce compositeur, c'est bien sûr sa musique qui doit être au premier plan. Mais personnellement, j'entends dans le tempo diminuendo en ré majeur, j'entends des tambours au piano dans l'accompagnement de la main gauche. Ou dans le rondo en ré majeur, j'entends vraiment des douces vagues de la mer chaude de Caraïbes qui viennent se briser sur la plage de sable.

on peut trouver des parallèles entre la période préclassique ou la période classique dans l'œuvre de Saint-Georges. Il s'inscrit dans la tradition des clavecinistes français, je pense, mais il a comblé une lacune dans le répertoire de la musique française. Sa musique est caractérisée par de magnifiques idées mélodiques et un grand humour qui appelle peut-être à celui de Haydn. C'est pourquoi, pour moi, il est visionnaire. Et peut-être parce que les partitions sont erronées et qu'on doit apporter les corrections, qu'il y a aussi la liberté d'improviser un peu des passages, bien sûr, dans un certain style. Et je pense que c'est dans l'esprit de Saint-Georges. On voit dans les partitions qu'il était un musicien fantastique qui devait ajouter des ornements à son goût ou pris la liberté d'improviser lui-même. D'une certaine manière, Saint-Georges évolue entre les mondes des Antilles et de l'Europe occidentale, donc aussi entre les époques. En ce qui concerne les ornements, on pourrait prendre conseil à la tradition des clavecinistes français, en particulier François Couperin. Mais comme nous le savent les témoins contemporains tels que Louise Fusil, qui a joué dans son orchestre, Saint-Georges était toujours entouré de jeunes et était un modèle

0: Cela a bien sûr pour conséquence qu'un tel personnage ne reste pas strict, mais regarde vers l'avenir. Et c'est ainsi que la musique de Saint-Georges est pour moi une musique tournée vers l'avenir, au-delà des nominations d'une époque. Il est prouvé qu'il a inspiré Mozart et certains disent que Beethoven a également été inspiré par Saint-Georges.
1: Alain Guédé avait fait paraître en 1999 sa première bio chez Actes Sud qui s'appelait Monsieur de Saint-Georges, le nègre des Lumières. On comprend bien qu'il ait changé le titre à sa reparution en 2025 et maintenant ça s'appelle Monsieur de Saint-Georges, un rival de Mozart. En quoi est-ce que cette comparaison à Mozart, qui pourtant est systématique, est aussi un peu absurde? Parce que non seulement le chevalier est français, en plus son génie n'a pas forcément besoin de comparatif, parce que on peut aimer les compositeurs sans les comparer, et puis tout ça à la fois, peut-être d'autres choses encore.
0: Je ne pense pas que la comparaison soit absurde, vraiment, mais je crois sincèrement que Saint-Georges n'en a pas besoin. Je ne peux que souscrire à ce que récemment déclaré un médecin et philosophe italien qui vit en Allemagne, professeur Giovanni Maio. Il a dit « Se comparer aux autres est la clé du malheur. » Alors pourquoi ne pas considérer la beauté, la jeunesse et la profondeur de la musique de Saint-Georges comme sa propre création précieuse?
1: Oui.
0: Lors de l'enregistrement, j'ai essayé de réfléchir à ce que Saint-Georges avait dû apprendre au niveau de sa formation européenne à Paris et à ce qu'il avait encore entendu pendant son enfance en Guadeloupe. Tout comme Brahms, un autre compositeur qui a les mêmes initiales que Saint-Georges et moi.
1: C'est vrai.
0: Brahms a entendu la musique des gens venus de partout qui attendaient la traversée vers l'Amérique dans le port de Hambourg et s'en est inspiré comme les chansons ciganes.

0: Eliane Schindmeier, pourquoi est-ce que c'est important pour la famille Schindmeier que d'accueillir l'enregistrement de ce disque en ces murs?
1: C'est une longue histoire.
0: Ah bah avec plaisir. Voilà.
1: Une très longue histoire. C'est-à-dire que dans la famille Schindmeier, nous fabriquons des instruments de musique à clavier depuis 1735.
0: Depuis avant même, 10 ans avant la naissance du chevalier.
1: Depuis 1735, voilà. Et bon, moi j'ai étudié la musique, j'ai joué du piano, etc. Et mon mari, il est décédé. Il y a déjà un bon bout de temps, ça fait déjà 33 ans. Et c'est moi, en fin de compte, qui suis responsable de toute la tradition, en fin de compte, héréditaire. Voilà, c'est comme ça. Donc, à ce moment-là, j'ai continué aussi avec la fabrication du Célestat. Et en plus, ça, il y a quelques années de ça, peut-être 8 ans de ça, j'ai la fondation, quoi. Fondation Schindmeier. Et la Fondation Schindmeier s'occupe de la restauration des instruments d'époque et aussi des concerts organisés à la maison, comme avec Jens et d'autres personnes aussi. C'est là où nous sommes connus, en fin de compte, ça fait quelques années déjà, parce que les pianistes viennent à moi. Donc, c'est une chose assez intéressante aussi. Et ça dépend de ce qu'ils veulent jouer, quel instrument ils veulent jouer. Alors, on met tout ceci à leur disposition. Les instruments sont aussi accordé et tout est préparé, donc c'est l'entrée libre.
0: Et alors, accueillir un projet qui porte sur Joseph Bologne, nommé chevalier de Saint-Georges, ça fait quel sens pour vous?
1: Bon, je suis très ouverte en fin de compte à ce que les pianistes veulent jouer. Et je demande toujours, qu'est-ce que vous voulez jouer? Bon, non, ça c'est bien, ça passe, ça irait. Quel instrument? Ça joue aussi un rôle très important. Comme ça, je crois que c'est très important aussi. S'il y a la possibilité de le faire, que les pianistes entendent le son de ces instruments, disons plus ou moins comment ils étaient à cette époque. Non? Donc ça, c'est une grande différence, c'est une inspiration aussi pour les musiciens. Enfin, c'est comme ça que c'était. Bon, en fait, c'est ce que j'entends toujours, c'est l'inspiration.
0: Mylène Alexis Garel, vous êtes pianiste. Comment est-ce que vous avez fait la connaissance du chevalier de Saint-Georges? Si je comprends bien, vous avez d'abord fait la connaissance d'Alain Guédé, qui, en plus du livre sur le chevalier de Saint-Georges, préside l'association Le Concert de Monsieur de Saint-Georges.
2: Oui, tout à fait. J'ai été sollicitée par le président de l'association Le Concert de Monsieur Saint-Georges, donc par Alain Guédé, en 2000,
0: ouais.
2: Ce qui remonte déjà
0: à quelques années.
2: Et il était dans la démarche de réhabilitation des œuvres du chevalier de Saint-Georges. Il m'a sollicité dans un premier temps pour accompagner donc des artistes lyriques. Nous avons œuvré autour de ce répertoire durant une dizaine d'années. Puis j'ai accompagné au violon également une sonate qui est une réduction, un arrangement du concerto en sol du chevalier de Saint-Georges. C'est dire que ce concerto qui a été publié en 1773 avait vraiment un réel succès, à un point tel qu'il fut arrangé et joué dans les salons aux environs de 1783. Donc j'ai interprété, on va dire, cet arrangement, cette sonate de clavecin avec violon, également à Paris, et c'est à ce moment-là que, voyant l'écriture et puis surtout l'aisance au niveau de l'expression, une belle vocalité de la ligne, j'ai été interpellée par l'écriture. J'ai également écouté les œuvres pour clavecin de ce même répertoire par Anne Robert, qui est une claveciniste française. J'ai pu obtenir et avoir plutôt l'autorisation d'avoir dans les mains le manuscrit où il est écrit également que ces pièces pour clavier seul ou même certaines pour piano et pour clavier et violon sont proposées donc pour le piano forte est dédié à Madame la Comtesse de Vauban. Donc ces pièces sont en fait conservées grâce à cette comtesse, grâce à ses armoiries, ce qui légitime ce beau travail du Chevalier de Saint-Georges. À la suite de quoi, je me suis mise à faire une lecture de plusieurs de ces pièces et ce fut vraiment à ce moment-là l'évidence, le coup de foudre, qu'il fallait absolument les jouer au piano, donc également.
0: Sachant qu'elles ne sont pas éditées, c'est-à-dire que vous avez fait des photos des manuscrits qui se trouvent à la bibliothèque
2: ou... Alors, elles sont présentées au public sur un microfilm.
0: Oui.
2: Voilà, mais elles ne sont pas éditées, donc vous pouvez les visualiser. Et ensuite, j'ai souhaité vraiment avoir dans les mains le manuscrit, oui, qui n'est pas exposé.
0: D'accord.
2: Et à ce moment-là, j'ai vu, donc c'est un très beau livre, rouge, aux armoiries de la comtesse de Vauban, doré, avec un très beau papier relié. Et puis, une écriture très belle, très soignée. C'est vraiment un copiste... Qui n'a laissé en apparence aucune rature.
0: Oui. Et mais, vous l'avez recopié ?
2: Alors j'ai eu l'autorisation d'avoir quelques copies et Alain, ouais, Guédé aussi, que j'ai entre-temps revu, m'a transmis des copies que lui-même il avait eues.

0: Parce que vous vous êtes évidemment documenté, vous avez lu toutes les biographies de Saint-Jean, de
1: Ébis Midac,
0: Claude
1: Rey,
0: Alain Guédet bien sûr, mais aussi Michel Garnier-Panafieux. Oui. Quels sont les traits de caractère du chevalier qui vous servent quand vous jouez sa musique?
1: Alors, ce qui m'a toujours surpris, c'est que dans son œuvre, il mentionne toujours le terme « gracioso ».
0: Ah oui.
1: Et en fait, ce qui me surprend, c'est un sentiment, oui, c'est on va dire une certaine esthétique de la grâce qui structure tout son discours. Donc il n'est pas, à mon avis, très friand de montrer qu'il sait très bien jouer du violon, mais il va effectivement porter le lyrisme à son plus haut niveau d'expression, parce qu'il est souvent invité dans des salons où ce répertoire, on va dire les romances, la musique de chambre, les œuvres pour clavier seul, sont très très demandées, et en l'occurrence, celle du Chevalier de Saint-Georges.
0: Vous partagez avec lui d'être né en Guadeloupe, mais quand vous en parlez, vous parlez plutôt d'une musique de salon.
1: Alors je dis la musique de salon parce que c'est surtout dans ce cadre que ce répertoire des documents que nous avons aujourd'hui, s'est fait entendre. Mais bien sûr que l'œuvre du Chevalier de Saint-Georges est portée par des mémoires insulaires, parce qu'il est tout de même né donc en Guadeloupe, à Baïf. Et donc là, forcément, il est porté par les mélodies, la nature, certainement les mélopées, les berceuses créoles, ce que sa maman, qui est d'ascendance africaine, a pu lui conter. Moi, je retrouve cette appartenance, on va dire cette résonance créole dans ses œuvres pour le clavier, plus précisément dans le rebond rythmique. Dans ses œuvres pour clavier, on a l'impression d'un mouvement perpétuel qui ne s'arrête jamais et qui, a priori, n'est pas très riche. Mais finalement, elle est discrète et met en lumière ce qu'il a à dire.
0: Ah oui. Et pour vous, elle est créole, cette base d'Alberti?
1: Alors, bien sûr que, comme ça, elle n'est pas créole, mais elle est...
0: oui, elle n'est pas en soi.
1: C'est la manière dont il l'a conduit. Et bien sûr, après, avec d'autres formules de syncope, de silence, de rebond, des grands écarts

enfin j'assimile la passe d'Alberti au mouvement de la mer, car il a voyagé plusieurs fois et très longuement donc, en bateau, parce que dans son jeune âge il est venu à Paris. Et voilà, c'est un enfant qui captait beaucoup de choses et ces choses font que le structure, le compose. Et ça ne s'explique pas, il y a une magie qui s'opère. Et à ce moment-là, il y a un certain métissage, je trouve, qui n'est pas perceptible. Évidemment que nous n'allons pas entendre une musique très cadencée traditionnelle. Mais pourquoi, justement, cette musique nous fait-elle tant de bien et puis nous porte dans l'enthousiasme ? Je pense qu'il a une manière de conduire le discours propre à lui.

0: Luc Nemeth, bonjour.
1: Bonjour.
0: Vous êtes historien, vous vous êtes intéressé à Saint-Georges en allant véritablement aux sources de son état civil, c'est-à-dire comment est-ce que on a quoi encodé son identité?
1: Ah, on l'a plus qu'encodé, on l'a détourné scandaleusement. On lui a donné un père qui n'était pas le sien et une date de naissance qui n'était pas la sienne. Ce qui est aberrant, c'est que depuis 1818, on connaît au jour près sa date de naissance. Car un de ses bons amis, qui a été jusqu'à la fin de sa vie un de ses proches, qui était le fils du maître d'armes, la Boétière, a écrit un traité des armes en 1818, avec même une bonne dizaine de pages, Notice historique sur Saint-Georges. Et il s'entraînait d'ailleurs à l'épée avec lui. Et il dit bien, Saint-Georges était né le 25 décembre 1745. Et voilà tout. D'ailleurs, j'ai même publié un article là-dessus.
0: Dans les annales historiques de la Révolution française.
1: Je me suis intéressé aussi au pourquoi de cette substitution de père. Eh bien, parce qu'on a voulu absolument faire de lui le fils d'un grand du royaume. Et pourquoi un grand du royaume? Parce que ça permettait de tirer le lecteur du côté de Marie-Antoinette. Ça, c'est très vendeur, Marie-Antoinette, encore aujourd'hui. Or, il a donné peut-être des leçons de clavecin à Marie-Antoinette, mais c'était une chose normale, vu la notoriété immense qui était celle de Saint-Georges, qu'il ait ses entrées à la cour. Puis, il me semble bien que Grétry a donné des leçons de chant à Marie-Antoinette. Ça n'a pas empêché d'être un révolutionnaire bon teint, lui aussi.
0: Comment est-ce que vous vous y êtes pris pour trouver sa vraie date de naissance?
1: Je suis allé tout simplement aux archives nationales et dans les archives départementales, en particulier celles de la Gironde, puisque Bordeaux était le principal port de transit,
0: oui,
1: pour les trajets aller-retour. Bon, ben j'ai vu que on parlait de Georges de Bologne, on parlait de son esclave Nanon, son esclave, parce qu'il avait fait un enfant, à savoir Saint-Georges, à la plus belle de ses esclaves, et on parlait de Joseph, fils de Nanon, et en donnant son âge. Bon, ça va, ça, ce problème a été réglé, mais ça n'est pas ça qui m'a le plus intéressé, l'état civil. J'ai quand même tenu à faire un article justement sur cette question d'état civil, car j'ai estimé que ça avait un sens, cette modification, parce que sinon c'est purement anecdotique, le fait que ça se trompait sur la date de naissance.
0: Oui, c'est ça, c'est le pourquoi.
1: Et donc c'était le thème de mon article, un état civil chargé d'enjeux.
0: Quels sont-ils ces enjeux?
1: Ces enjeux, ils étaient donc essentiellement autour de cette paternité dont on voulait absolument qu'elle ait été aristocratique. Et on ne voulait pas aborder le problème de fond. Il y a même des gens à gauche que ça peut déranger, le fait que le fils d'un planteur, donc esclavagiste, ben oui, ait pu connaître une ascension sociale. Mais en réalité, elle n'est pas si surprenante. Parce que, bon, ça, il n'y a pas de problème. On en a la preuve par une dédicace de Gossec en 1766, donc Saint-Georges n'a que 21 ans, il dédie ça à Monsieur de Saint-Georges, écuyer et gendarme de la garde du roi, enfin, donc l'ascension est rapide.
0: Est-ce que vous pouvez nous expliquer comment est-ce qu'il est passé donc de Joseph Bologne à chevalier de Saint-Georges? D'où vient qu'il devient chevalier et d'où vient qu'on l'appelle de Saint-Georges?
1: Alors, d'où vient qu'on l'appelle de Saint-Georges? C'était simplement au départ des additifs purement, oui, purement géographiques, et que d'ailleurs la France fermait les yeux, car il y avait une rivalité entre l'Angleterre, la France et l'Espagne, et la France préférait avoir ses nobles de son côté, de son côté, ses planteurs, ses colons, d'autant plus que par exemple entre 1759 et 1763, la Guadeloupe avait été anglaise. Ben ma foi, cela ne s'en était pas plus mal porté. Et donc la France voulait les avoir de son côté.
0: Parce qu'il y a cette mention dans le traité de l'art des armes de Nicolas Texier de La Boissière en 1818 qui dit « L'homme le plus extraordinaire qu'on ait peut-être jamais vu dans les armes », où là on est vraiment dans l'exaltation bon escrimeur aussi.
1: Mais il n'y a pas de raison de l'occulter. Et je crois qu'il y a un roman de Balzac, Le cabinet des antiques, il me semble, où on dit d'un personnage « Il faisait des armes comme un Saint-Georges ». Non, il était...
0: Mais ça veut dire que son succès militaire avait apparemment, dès son vivant, pris le dessus sur ses activités de musicien ?
1: Pas du tout. Ah, mais non ! Il a été réputé en tant que musicien, justement, parce que là, il y a des gens qui prétendraient attention aussi aux gens qui prétendent le redécouvrir. Ça n'était pas pour rien que Louis XV lui a confié la direction, prévu de lui confier la direction de l'Académie royale de musique, ce qui est devenu l'Opéra de Paris.
0: Luc Nemeth, quand vous avez travaillé sur le Chevalier de Saint-Georges, vous avez pu voir à quel point, à sa mort en 1799, on parle beaucoup de lui, c'est un personnage de premier plan. Comment vous expliquez son oubli remarquable ?
1: Alors écoutez, en tout cas, il n'y a pas de doute autour du fait qu'on parle de lui. Dans le journal de Paris, on dit que Saint-Georges, célèbre par sa supériorité dans les armes, la danse, l'équitation, la musique, est mort à Paris, rue Boucherat, le 21 impérial, à l'âge de 60 ans. Et donc c'est un événement. Bon, c'est en 1799. Mais oui, mais le problème,
0: Il n'avait pas 60 ans.
1: Oui, mais le problème, ça va être 3 ans plus tard. La Guadeloupe est décimée, je dis bien décimée, et le rétablissement de l'esclavage par Bonaparte. Et là, aujourd'hui encore, dire du mal de Napoléon en France, il y a des gens que ça dérange, et donc ça posait un gros problème, parce qu'en plus de ça, il avait levé en septembre 1792 la Légion, donc de volontaires. C'était des volontaires, ce n'était pas des gens qu'on était allé réquisitionner dans les colonies. C'était des volontaires. Alors, est-ce que vous vous rendez compte ? Alors qu'ils ont été, ces métis et ces noirs ont été volontaires pour défendre la Révolution, et 12 ans plus tard, on rétablit l'esclavage. Alors ça, je crois que c'est une des raisons.
0: Ça, c'était après la mort
1: c'est trois ans après. On rétablit l'esclavage. Alors je crois que c'est la raison majeure. Il y a eu donc aussi, ensuite, je vous ai rappelé qu'avec la notice de Pierre Larousse, qu'en 1875, il n'est pas oublié du tout. Oui, mais le problème, c'est qu'après, il y a donc l'expansion coloniale. Et donc, en rapport avec l'expansion coloniale, alors là, il y a la montée du racisme, et qui est autre chose que le simple préjugé de couleur. J'ai pas d'indulgence pour le préjugé de couleur, mais il peut s'expliquer dans un contexte. Alors que là, il y a la montée du racisme. Et ça, c'est la deuxième raison. Et puis, ça n'est pas non plus indifférent qu'il ait été originaire de la Guadeloupe, qui jusqu'en 1946 a fait partie des colonies.

0: Fabrice Di Falco, comment est-ce que vous avez fait la connaissance du Chevalier de Saint-Georges?
1: Alors, j'ai fait la connaissance du Chevalier de Saint-Georges sur ses terres en Guadeloupe. J'étais parti avec un musicien pour un récital, et dans ce récital, j'avais, au-delà du baroque, fait un petit clin d'œil aux Canciones Negras de Monsalvace, ces cinq mélodies magnifiques de ce compositeur Xavier Monsalvace qui était parti à Cuba. Le maire de Baïf, en Guadeloupe, m'a dit, vous savez,

0: comédienne Jenny Alpha, faisait à la Sainte-Chapelle un concert sur le Chevalier de Saint-Georges où elle interprétait la maman du Chevalier de Saint-Georges, Nanon. Mm-hmm. Donc voilà, donc la même année, j'ai connu le Chevalier de Saint-Georges sur cette terre, et la même année, j'ai connu ce concert fait par ma grand-mère adoptive, Jenny Alpha.
1: Ce qui vous a donné envie de faire plus ample connaissance, j'imagine, de vous documenter.
0: Exactement, c'est-à-dire que lors de ces concerts, Jenny Alpha contait l'histoire de son fils unique, le Chevalier de Saint-Georges, justement d'elle-même, de son parcours en quittant l'Afrique, en arrivant en Guadeloupe, de cette histoire d'amour avec ce monsieur blanc de l'Hexagone, de l'affection qu'avait eu ce monsieur pour son enfant. Et tout ça ponctué par des morceaux, que ce soit des romances du Chevalier de Saint-Georges, des airs d'opéra ou des œuvres de violon.

0: parce qu'en fait, le Chevalier de Saint-Georges avait quand même, même s'il était très installé dans la région parisienne et même à Paris, hein, il avait quand même créé ses romances pour toujours donner un clin d'œil à sa maman. Sa maman était très importante, hein, pour le Chevalier de Saint-Georges. À cela, pour rendre hommage à la mienne, j'ai pris différentes mélodies, dont « Dors mon enfant »,« Que m'est fait à moi la richesse »,« Penser sans pouvoir agir », etc.
1: Aux États-Unis, à l'université George Mason, il y a Christy Pichichero qui s'attelle à préparer une biographie expérimentale du Chevalier de Saint-Georges. Et elle a exhumé certains documents qui montrent comment est-ce qu'on parlait de lui à l'époque. En mai 1779, John Adams, qui était, avant d'être le président des États-Unis, commissaire en France, écrit dans son journal intime un récit de Saint-Georges. Il dit « À Paris, un mulâtre, fils d'un ancien gouverneur de Guadeloupe, par une négresse. Il a une sœur mariée à un fermier général. C'est l'homme le plus accompli de l'Europe en équitation, la course à pied, le tir, l'escrime, la danse, la musique. Il peut toucher un bouton de la veste ou du gilet des plus grands maîtres d'escrime et peut toucher une pièce de monnaie en l'air avec une balle de pistolet. » Alors peut-être avant de réagir à cet extrait du journal intime de John Adams, je vous propose d'entendre le commentaire qu'en fait justement Christy Pichichero.
2: Adams écrivait avec admiration du chevalier et de ses talents, bien qu'il n'ait jamais rencontré l'homme, ni assisté à ses prouesses pour les évaluer. En se référant à Saint-Georges comme l'homme le plus accompli de l'Europe, il indiquait l'ampleur de la réputation du chevalier qui avait dépassé le cadre local. La curiosité concernant la vie privée des célébrités, aspect dont nous avons parlé hier, est évidente dans la discussion d'Adams sur la famille de Saint-Georges. L'arbre généalogique relaté par Adams fut erroné, nous le savons, montrant l'influence des rumeurs, des potins, des oui-dire dans la construction de l'image publique de Saint-Georges, qui était fabriquée donc de demi-vérités. Le récit par Adams des prouesses de Saint-Georges, touchant un bouton de la veste ou le gilet des maîtres d'armes, une pièce de monnaie en l'air avec une balle de pistolet, montre comment le chevalier lui-même construisait et alimentait continuellement son statut de célébrité par des exploits. En effet, pour revenir au texte d'Antoine, Saint-Georges n'avait plus affaire dans le cadre de sa célébrité à des collègues, des admirateurs, des clients, des voisins, mais à un public. Cependant, il est essentiel de reconnaître les façons dont ce journal intime d'Adams met également en lumière des informations sur la race et la célébrité dans le cas du Chevalier de Saint-Georges. Les trois premières données communiquées à propos de cet homme sont Saint-Georges, Paris, et mulâtre. Ce qui définissait le chevalier était son nom, son lieu de résidence et son attribution raciale.
1: Christy Pichichero donc regrette que son attribution raciale ait pris autant d'importance dans les discours qui ont en même temps constitué et propagé sa célébrité. Fabrice Di Falco.
0: Mais il était

0: évident que ça devait être très rare à l'époque d'avoir un homme de couleur, métissé, d'une maman esclave, certes après affranchie, qui a quand même quitté l'Afrique pour arriver en Guadeloupe, et se retrouvant quand même à Paris dans les beaux quartiers. C'est un storytelling hallucinant. Et il est évident que aussi, je pense que la couleur du Chevalier de Saint-Georges a été aussi un étonnement sur la possibilité que racisé, avec de l'excellence, de la rigueur et du travail, on puisse se retrouver à être un compositeur adulé pour certains et un compositeur détesté par d'autres.
1: D'accord, donc en fait, pour vous, ça participe de sa particularité. Il n'y a pas lieu de faire l'impasse dessus.
0: Non, parce qu'en contraire, quel que soit d'où vous venez, si par exemple nous sommes en Martinique, puisque je suis martiniquais, arrive quelqu'un qui est blond aux yeux bleus et qui va décider de composer une biguine hallucinante. Évidemment, la première réaction de tous les martiniquais sera de se dire « ce blond aux yeux bleus compose une musique qui pourrait être la nôtre, avec nos propres codes, mais son originalité que cette personne puisse, malgré ses origines et sa couleur de peau, puisse aussi être légitime de composer de la musique traditionnelle ou de la biguine ou autre musique rythmée, en cela, tout le monde en Martinique regarderait ce compositeur blond aux yeux bleus en se disant « il est quand même assez déjà courageux
1: oui.
0: d'aller frapper à la porte d'une musique qui n'est pas forcément sienne. » Et en plus, si il en a fait une musique devenue connue, à ce moment-là, ça va peut-être faire partie de son storytelling.
1: Ce que constate Christy Piccicero, c'est aussi que les avis qui sont portés sur sa musique par des gens peut-être un peu plus experts que John Adams en musique à ce moment-là, restent aussi quand même biaisés par apparemment quelques préjugés de couleur, comme on disait à l'époque. Elle prend l'exemple d'un opéra qui s'appelait Ernestine de 1787, et elle a trouvé dans la correspondance littéraire cette réception de Grimm, puisque la réception était un peu mauvaise de cette opéra, et donc Grimm écrivait « La musique est de Monsieur Saint-Georges, jeune américain plein de talent, le plus habile tireur d'armes qu'il y ait en France, l'un des coryphées du concert des amateurs. Le sujet de ce malheureux drame est tiré du roman de Madame Riccoboni intitulé Ernestine. On ne pouvait guère choisir un sujet plus agréable, on ne pouvait guère le défigurer d'une manière plus maussade. Messieurs Delaclos et Desfontaines, donc étaient les librettistes, ont jugé que le fond de ce sujet plus intéressant que comique avait besoin d'être égayé par un épisode. Ils en ont ajouté un rôle de valet qui est le chef-d'œuvre de platitude et de mauvais goût. Le talent de Pergolèse même n'aurait pu soutenir un pareil ouvrage, et la composition de Monsieur de Saint-Georges, quoique ingénieuse et savante, a paru manquer souvent d'effet. Alors, je vous fais entendre le commentaire qui, à cette citation fait Christy Piccicero.
2: Le commentaire d'ouverture de Grimm met en avance la race de Saint-Georges de deux manières. Premièrement, avec une épithète raciale mulâtre, et deuxièmement, avec sa référence aux prouesses physiques et mécaniques du chevalier dans l'escrime et le violon, plutôt qu'au travail plus érudit et créatif de la composition musicale. Comme si ce portrait dénigrant n'était pas assez clair, Grimm ajouta un compliment déguisé en écrivant que cette musique terne était la meilleure que le chevalier ait jamais produite. Une vision biologique de la race est à l'œuvre lorsque Grimm utilisa le mot « race » et fit référence à la nature, ayant donné aux mulâtres une aptitude merveilleuse à l'imitation, mais en leur refusant le sentiment ou le génie vraiment raffiné. Grimm ouvrit néanmoins la possibilité que le prétendu manque de sentiment et de génie ne soit pas une faute de la nature, mais de la société, qui refusait à de tels individus la chance de s'appliquer aux études académiques et aux arts. Malgré cela, ces remarques ici et bien d'autres d'ailleurs tentaient clairement de rendre l'attribution raciale dénigrante la principale perspective pour penser Saint-Georges. Il va sans dire que les compositeurs blancs de l'époque recevaient également des critiques sévères, épicées, piquants, mais ils n'étaient pas stigmatisés, ces autres compositeurs blancs, ils n'étaient pas stigmatisés biologiquement, via un discours de la race, et il n'était donc pas sujet aux mêmes dommages ou dangers.

0: Brice Di Falco, est-ce que vous êtes d'accord avec cette idée que Grimm finalement hiérarchisait ses critères et faisait passer le critère artistique après les autres ?
1: Je me demande, est-ce que ce n'est pas encore le cas au XXIe siècle ? En fait, si Grimm était à nos côtés au XXIe siècle, quand il entendrait un compositeur, une compositrice, un chanteur, interprète, racisé ou non, est-ce qu'il ne serait pas dans la même situation toujours d'imaginer que les personnes de couleur n'ont pas dans leur ADN la possibilité de faire de l'opéra ou du lyrique ou de l'instrumentalisation devenant chef d'orchestre ou musicien, parce qu'il n'y a pas dans tous les pays, principalement dans tous les Outre-mer par exemple, de conservatoires, il n'y a pas d'école de musique supérieure dans les Outre-mer.

0: Je vais vous faire entendre un dernier extrait de cette conférence donnée par Christy Piccicchiero dans le cadre du colloque Lumière médiatique qui a eu lieu en juin 2024 au Collège de France, à l'initiative notamment d'Antoine Lilti. C'est un extrait qui concerne ce moment de la vie de Saint-Georges éminemment problématique où il se porte candidat à diriger l'Académie royale de musique et où une sorte de cabale s'abat contre lui.
1: Retracer les blessures par le racisme peut être délicat, mais dans le cas de Saint-Georges, les dommages sont évidents. Le plus grave fut le rôle du racisme dans les circonstances qui lui ont coûté le poste de directeur de l'Académie royale de musique en 1776, pour lequel il fut le principal prétendant. Dans cet épisode, les chanteuses Sophie Arnoux et Rosalie Levasseur, donc la chanteuse ivre d'Ernestine, et la danseuse Marie-Madeleine Guimard instrumentalisèrent le racisme anti-noir pour éliminer Saint-Georges comme candidat. Les trois femmes écrivirent une pétition publique à la reine Marie-Antoinette disant que, et je cite, « leur honneur et la délicatesse de leur conscience ne leur permettraient jamais d'être soumises aux ordres d'un mulâtre ». Fin de citation. Jouer la carte raciale, si on peut parler ainsi, fut un succès dans ce cas. Face à ce geste dramatique et au pouvoir de l'hiérarchie raciale, Saint-Georges retira sa candidature. Curieusement, la question de la race n'était pas la vraie motivation de la tentative des femmes d'écarter Saint-Georges de l'Académie royale de musique. Guimard avait conspiré pour placer la direction de l'opéra entre les mains de son amant, Papillon de la Ferté, qui était l'intendant des menus plaisirs du roi Louis XV et dont la position était menacée sous Louis XVI. La race était l'outil parfait pour se débarrasser de Saint-Georges, ouvrant ainsi la voie à Papillon de la Ferté pour prendre ce rôle de directeur, ce qu'il fit.
2: Il semblerait que ce Saint-Georges s'apprête à diriger l'Académie royale de musique, c'est-à-dire l'opéra. C'est-à-dire nous. Notre honneur ne serait souffrir que nous soyons gouvernés par un...
3: Par un...
0: Ça voudrait dire donc que ce serait un racisme de second ordre, au sens où on le déléguerait, on jouerait. C'est marrant d'ailleurs que Christy Piccicchiero achoppe sur le mot instrumentalisé, parce que ça voudrait dire que ce n'est pas un racisme des personnes qui l'utilisent, quoi.
4: Ben, c'est-à-dire qu'en fait, ce qui est assez inquiétant, c'est qu'au 21e siècle, ça continue. En réalité, c'est ça qui est inquiétant. Que ça ait existé et que les choses aient évolué, que les choses ont changé. Mais je me rends compte, après 33 ans de carrière, que ça continue. Je n'ai pas été, moi, victime en aucun cas, mais j'ai eu des collègues qui m'en ont parlé. Ce qu'il vit, vous imaginez que parce que on doit sauver le poste de papillon, parce que si le roi Louis XVI arrive, il pourrait perdre son poste, ouais. On va profiter de la couleur, non pas comme quelque chose de bénéfique, mais comme quelque chose qui pourrait vous faire perdre des points. Mais tout cela non pas en comparant deux individus, quelle que soit leur couleur, sur leurs compétences, sur leur professionnalisation. Nous allons rendre ça politique, qui fait que les moments précieux et privilégiés de ce couple homosexuel va donc devenir plus important que la musique elle-même. L'emplacement d'un des hommes va à ce moment-là être parfait pour assombrir l'état certainement professionnel et rigoureux du chevalier de Saint-Georges. Ce n'est même plus une question de couleur. Parce qu'en fait, je pense que ça aurait été quelqu'un d'autre d'une même race, il y aurait eu le même problème.
0: Alors, l'historien Luc Nemeth a une contre-hypothèse.
5: Ah, les mauvaises langues disent qu'en réalité, on se la coulait douce dans cette Académie royale de musique, et qu'elle n'avait pas eu envie du tout d'être dirigée par un perfectionniste. J'étais un peu sensible à cette dimension, parce que je travaille aussi sur l'histoire du XXe siècle, et notamment sur Toscanini. Arturo Toscanini, qui a été là, vraiment dans le monde de l'antifascisme en exil, le personnage le plus respecté. Or, il n'y avait pas intérêt à faire une fausse note quand on était musicien dans l'orchestre.
0: Vous êtes en train de dire que Chevalier de Saint-Georges était potentiellement un Toscanini du XVIIIe siècle et qu'on n'en voulait pas plus par peur de devoir travailler que par préjugé racial.
5: Par peur du perfectionnisme.
0: D'accord.
5: Parce que le préjugé racial, encore le mot racial, je l'emploierais avec prudence.
4: Alors, en fait, encore au XXIe siècle, excusez-moi, ça continue.
0: Vous n'arrêtez pas d'y voir un miroir.
4: Mais hein, oui, parce que ça continue. Combien, comment dirais-je, d'artistes lyriques féminines ou masculins arrivent dans une production et quand le chef d'orchestre est en pamoison devant l'interprète, tout est possible parce que le travail sera beaucoup plus efficace, parce que ce sont des personnes soit qui s'entendent musicalement, soit amicalement. Et donc, tout de suite, ça devient intéressant. Et puis, il y a des fois des divorces entre certains artistes lyriques et un chef d'orchestre et un orchestre. Mais il y a des divorces aussi entre un chef d'orchestre et un orchestre. Parce que quelquefois, l'orchestre refuse catégoriquement de se faire diriger, quelle que soit la couleur, quelle que soit la rigueur du chef d'orchestre. L'orchestre décide qu'il n'y a pas de connivence, d'harmonie. Donc, en réalité, ces deux femmes qui se voient dirigées par quelqu'un, quelle que soit sa couleur, si cette personne est trop rigoureuse, si cette personne est trop dans le détail, ces chanteuses de l'époque assez divas ne comprennent pas pourquoi elles se feraient diriger par quelqu'un de trop sévère. Et là, quelle que soit la couleur et la race. Et ça tombe mal, ça tombe à ce moment-là pour elles sur une évidence que si on peut taper plus fort, en plus il est coloré, donc comment se fait-il que d'autres personnes colorées sont à cette époque même de l'histoire, pas tous chefs d'orchestre, pas tous chanteurs d'opéra, et les personnes colorées n'ont pas tous des postes importants à la même époque de ces femmes.
0: Donc les deux hypothèses sont compatibles.
4: Moi je pense que toute hypothèse, on en a une, on en a deux, mais en fait il y en a certainement d'autres, parce qu'en réalité, à partir du moment où vous ne vivez pas vous-même l'histoire, à ce moment-là, toute histoire peut être écrite.

0: mort.
1: Issa Drumy, vous êtes à Pointe-à-Pitre et vous avez rencontré le chevalier de Saint-Georges à l'époque où vous étiez encore à jouer les tours ou dès lors que vous étiez allé en Guadeloupe?
2: Non, non. À jouer les tours. À jouer les tours, oui. C'est ma mère qui m'a offert un livre, une biographie. J'ai pas le nom de l'auteur, j'en suis désolé.
1: C'était soit Alain Guédé, soit Claude Ribes à l'époque, j'imagine. Il y a des endroits de sa vie et même de son rapport à la musique dans lesquels vous vous êtes reconnu?
2: Moi, j'avoue que j'ai pris une telle claque en lisant ce livre que j'ai dû le fermer, le rouvrir, le fermer, le rouvrir. Je ne me suis pas reconnu, moi, dans le Chevalier Saint-Georges. Ce qui est venu me sauter au visage, à la pensée, à l'esprit, c'est me dire, mais comment se fait-il? Il n'est pas sa place dans l'histoire. Et la première question qui m'est venue, c'est, mais comment aurait été ma vie? À moi, le petit garçon d'origine guadeloupéenne qui était en musique, en école de musique depuis tout petit, comment aurait été ma vie si ce personnage aurait eu sa place légitime dans l'histoire de France, dans les livres d'histoire? Enfin, pour moi, c'est évident que ma perception de la vie et la perception des autres de moi auraient été très très différentes.
1: C'est-à-dire, si par exemple, il y avait eu dans votre école de musique une salle Joseph Bologne ou Chevalier de Saint-Georges, comme il y a une salle Hector Berlioz ou Olivier Messiaen, par exemple, vraiment, vous pensez que ça aurait modifié quoi?
2: Ça aurait modifié déjà la perception que j'avais de la musique classique depuis tout petit, que c'était une musique de blanc et que moi, je ne l'étais pas. Que c'était pas quelque chose qui m'appartenait. Donc, du coup, cette musique-là m'aurait appartenu. J'aurais été plus légitime à faire de la musique classique. Le regard aussi de mes camarades aurait été différent, puisque j'aurais été ressemblant, j'aurais été un équivalent du héros, ce qui aurait dû être un héros pour moi, celui qui est un héros pour nous en Guadeloupe. La perception de la vie et des choses aurait été vraiment, vraiment différente. C'est certain.
1: Peut-être est-ce que vous ne vous seriez pas tourné vers le reggae?
2: Non, parce que le reggae, je ne me suis pas tourné vers lui. Le reggae, il est venu à moi. Justement, j'y serais peut-être pas allé parce que j'aurais été légitime dans la musique classique. Est-ce que tu...

0: Est-ce que dans les écoles de musique de Guadeloupe, il est présent? Est-ce que pour le coup, il y a des salles Joseph Bologne ou Xavier de Saint-Georges dans les écoles de musique? Non.
1: Non, non. Dans les écoles de musique, non. Il y a un lycée professionnel aux Abîmes, à côté du lycée Bainbridge, qui est le plus grand lycée de Guadeloupe. Le lycée professionnel s'appelle le lycée Chevalier Saint-Georges. Il y a eu plusieurs propositions qui ont été faites aux élèves, et c'est les élèves qui ont choisi de retenir ce nom-là. Il y a eu un vote à l'interne, donc c'est assez intéressant. Mais de mon avis, je trouve qu'il n'est pas encore suffisamment présent. Et même les Guadeloupéens, même si on le connaît, il n'est pas suffisamment mis en avant.
0: Et il n'est pas tant joué que ça? Il n'est même pas plus forcément qu'il ne l'est en métropole?
1: Non, non, il n'est pas plus joué ici que ça en Guadeloupe, plus qu'il ne peut l'être en France hexagonale.

0: position de, j'irais entre guillemets, je vais employer ce terme que je n'aime pas, mais étant considéré comme métisse, la légitimité à être afrodescendante, elle n'est pas automatique. Il faut aller le chercher, il faut aller la chercher, cette légitimité à l'afrodescendance. On ne nous la donne pas, c'est-à-dire que la communauté afrodescendante ne donne pas forcément la légitimité à ce qu'on appelle aux métis d'être des afrodescendants. Donc il faut pas... La communauté afrodescendante est dure aussi, elle est rugueuse. Si on n'est pas habillé comme il faut, si, comment on se prononce. Moi j'ai passé toutes ces choses-là, comment on va prononcer son créole ou... toutes ces choses-là, on l'a pas de fait, on n'a pas cette légitimité-là de fait.
1: Mais est-ce que vous en avez véritablement besoin pour vous accomplir musicalement ?
0: Musicalement, c'est pas musical, c'est vraiment une question de d'être et de vie de personne, de réalisation. Étant plus jeune, je me sentais bancal, je sentais qu'il manquait quelque chose. Et d'où cette recherche d'aller chercher dans l'histoire, d'aller chercher dans le passé, ce que j'ai trouvé avec le chevalier Saint-Georges, de trouver des traces du passé pour s'appuyer, des héros, on a besoin de ça. On a besoin de ça. Et c'est une telle réalité que le chevalier de Saint-Georges a été volontairement effacé de l'histoire. Puisqu'effectivement, ça donne des appuis à ceux qui viennent après. Et oui, effectivement, on a besoin de ces héros-là pour s'appuyer. Et pas dans la vie, hein, mais vraiment, pas dans la musique. Moi, c'est pas dans la musique, c'est vraiment dans la vie. Le chevalier de Saint-Georges, c'est le rapport au héros,
1: oui.
0: au passé, et puis à ce personnage auquel on peut se fixer pour aller de l'avant.
1: Au modèle, alors.
0: Au modèle, voilà, au modèle, c'est vraiment ça. Après, le chevalier de Saint-Georges, comme beaucoup d'afro-descendants, il a fait beaucoup d'efforts pour être... ça me paraît comme ça, ça me paraît qu'il a fait quand même énormément d'efforts pour être accepté de son époque. Donc de laisser beaucoup derrière lui la Guadeloupe,
1: oui.
0: et d'aller vraiment vers, comme l'ont fait beaucoup. Donc je ressens pas la Guadeloupe dans le chevalier Saint-Georges. C'est pas ça que je ressens chez lui.

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